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1: Bonjour à toutes et tous, bienvenue dans Affaires classées, le podcast. Nous sommes au printemps 1824. Une vieille dame habitant Saint-Faust est jetée vivante sur un bûcher. Des villageois l'accusent en effet d'être une sorcière qui jetterait des sorts maléfiques sur la population. Que cache ce fait divers digne d'un autre temps? La suite dans un instant.
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1: Nous sommes en l'an 1824. Au matin du 29 avril, le préfet des Basses-Pyrénées est de fort mauvaise humeur. Il vient d'apprendre qu'à 8 km de son palais, dans le village de Saint-Faust, une vieille dame connue sous le nom de Marie Payon a bien failli périr brûlée sur un bûcher improvisé par un groupe d'individus au prétexte qu'elle serait une sorcière. Des villageois se sont emparés d'elle afin de la ligoter. Ils ont entassé du bois, attachant la malheureuse à un pieu avant d'allumer le feu. Mais tandis que les flammes faisaient leur œuvre, elles cramèrent aussi les cordes qui entravaient les mains de la pauvre Marie, laquelle parvint à s'échapper comme elle le put. Grâce aux soins d'un médecin, elle échappa à la mort et put lentement panser ses plaies malgré d'horribles souffrances. Quelques jours plus tard, Marie songea à alerter monsieur le maire du village, pensant qu'il lui viendrait en aide en prévenant les gendarmes du crime commis sur sa commune. Que nenni ! Fort embarrassé par cette affaire d'un autre temps, l'élu commença par mener son enquête en identifiant les suspects. Dans ce village rural de quelques centaines d'âmes, les langues finirent par se délier. Les auteurs du crime ne sont autres que les membres et proches d'une famille honorablement connue à Saint-Faust. Suspectant la vieille dame de leur vouloir du mal, ils ont tenté de la supprimer par le feu. L'affaire fait tache. Elle rappelle ces pratiques d'un autre temps, en Béarn, au Pays Basque ou en Bigorre, où l'on brûlait ces femmes que l'on taxait de sorcellerie. Le maire s'interroge. Doit-il dénoncer l'affaire ou bien l'étouffer?
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1: Selon les premiers témoignages, une fillette du village souffrant d'un mal implacable semblait vouée à une fin prochaine. Et comme souvent à l'époque, lorsque la médecine s'avérait incapable à soigner, les proches recouraient aux soins du guérisseur ou du sorcier du coin. Ça tombe bien. À Saint-Faust, les villageois racontent que Marie Payon, une vieille femme un peu marginale, aurait le pouvoir magique de guérir toutes sortes de maladies. Croyant en un miracle, les parents de la fillette implorent Marie de leur venir en aide. La vieille dame se déplace, elle examine l'enfant, et là, stupeur, elle refuse, se disant incapable de soigner ce mal sournois. L'incompréhension, la colère gagnent les parents de la fillette, prêts à payer tout ce qu'elle voudra, mais rien n'y fait. Marie refuse. Un refus qui pourrait bien lui coûter cher. Au village, la veuve Payon est surnommée la poussouère. Comprenez, celle qui connaît les poussous, autrement dit les poisons. Aussi admirée que redoutée, elle offre, dit-on, ses potions miracles, ses breuvages mystérieux lorsque la médecine ne peut plus grand-chose. Les proches de l'enfant malade s'interrogent « Pourquoi Marie a-t-elle refusé ses soins ?» Sans doute se sentait-elle impuissante face à ce mal incurable, mais Les parents meurtris ne l'entendent pas de cette oreille. À leurs yeux, son refus signifie qu'elle leur a jeté un sort. Ivre de chagrin, il s'imagine que la vieille veuve a pactisé avec le diable. Et comme on le croyait naguère par ici, il faut brûler la sorcière afin que ses cendres chassent le mal dont la fillette souffre. Une pratique pourtant interdite par le roi Louis XIV depuis l'an 1682. Circonstances, le maire du village aurait dû alerter les gendarmes et le procureur du roi afin qu'une enquête soit ouverte et que les suspects soient identifiés, jugés et châtiés. Or, en cette année 1824, marquée par l'avènement du roi Charles X, il en ira tout autrement dans cette commune béarnaise connue pour ses coteaux de vignes, de maïs et d'apiculture. Redoutant le scandale et voulant sans doute éviter la paille de la prison aux acteurs de cette affaire honorablement connue dans le canton, l'édile de Saint-Faust va tout faire pour l'étouffer, avec de l'argent, tout bonnement. Il convainc les parents de la fillette de mettre la main dans leurs économies et lui remettre des espèces sonnantes et trébuchantes qu'il se propose de porter au chevet de Marie Payon, accompagnée du notaire de Gand. Au mépris des lois du code pénal napoléonien en vigueur depuis 1810, monsieur le maire lui met le marché en main, moyennant une somme d'argent destinée à réparer le prix de ses souffrances. La vieille dame serait bien inspirée de signer un papier officiel par lequel elle s'engage à ne pas déposer plainte contre ceux qui ont allumé les flammes du bûcher. Une transaction qui éteindrait le feu, en somme. Lorsqu'il apprend la nouvelle, le préfet palois manque de s'étrangler. Qui est donc ce maire de campagne, ce petit notable qui fait fi des lois ? Aucun élu ne doit se prêter à un tel chantage, tonne le préfet palois. Furieux, il demande au procureur du roi l'ouverture d'une enquête qui sera confiée le 2 mai aux gendarmes de l'Escar. La malheureuse Marie Payon va enfin pouvoir livrer son récit des faits aux autorités.
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1: Âgée d'une soixantaine d'années, Marie était la benjamine d'une famille nombreuse des environs. Sa vie durant, elle avait exercé le métier officiel de fileuse. Ses connaissances en matière de plantes lui ont vite valu la réputation de guérisseuse. Les témoins entendus par les gendarmes confirment qu'en mars dernier, Marie s'est présentée dans l'état le plus affreux, pieds et mains brûlés. Marie accusa spontanément les nommés Sagette, Broc, Pondac et la sœur de ce dernier d'être les auteurs de son calvaire. L'un d'eux avait d'ailleurs fui le village, redoutant sans doute d'être envoyé en prison par les gendarmes. Il revint 3 semaines plus tard, proposant sans honte, par l'entremise de monsieur le maire, ce qu'il appelait un accommodement, une sorte de transaction destinée à éteindre l'affaire. Interrogé à son tour, l'édile de Saint-Faust masque mal son embarras. Laurent Luc jure qu'il ne savait rien des raisons de ce bûcher improvisé. Marie lui aurait confié qu'elle avait été attachée à un piquet, le feu sous les pieds et sur la tête, se disant victime d'un mauvais tour. L'omerta frappe aussi un couple de vignerons qui, bien que présents près du bûcher, disent tout ignorer de l'histoire. Sur la foi des accusations de Marie Payon, les deux principaux acteurs de cet acte barbare sont identifiés et arrêtés. Le premier est un certain Jean Broc. Marié à la nièce de la victime, il est tailleur d'habits de métier. Lui nie envers et contre tout. Jamais, jure-t-il, il n'a brûlé les jambes de celle qu'il taxait naguère de sorcellerie, l'accusant d'avoir donné une maladie à une enfant par ses maléfices et ses sortilèges.
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1: Le second suspect se nomme Jean Pondac. Laboureur de profession, il est suspecté d'avoir planté le pieu, installé les sarments au pied de la malheureuse et d'avoir allumé le bûcher. lui aussi nie de toutes ses forces, imaginant que nul ne croirait les dires de celle qui dit être une folle. L'enquête ira vite. Deux mois plus tard, le 28 juillet 1824, le juge d'instruction palois met Brock et Pondac en accusation du crime de tentative de meurtre sur la personne de Marie Payon. Dans son ordonnance, le magistrat écrit que la victime fut soupçonnée de sortilège par l'opinion publique parce qu'elle avait eu le tort de refuser ses soins dont chacun espérait de prompts résultats. Aux yeux des villageois, Marie fut accusée d'avoir, par ses maléfices, ses sortilèges, généré des maux qu'elle ne pouvait guérir. L'ignorance commune et les préjugés firent le reste. Les esprits s'irritèrent. Ainsi naquit l'idée de brûler une présumée sorcière. Le procès s'ouvre au Parlement de Navarre le 20 novembre 1824. L'instant est grave. L'affaire Marie Payon sera l'ultime procès palois de l'histoire où l'on parlera de sorcellerie dans un tribunal. 12 jurés venus du Pays Basque, du Béarn et 3 magistrats vêtus de leur robe rouge et noire sont réunis pour juger 2 accusés, 2 hommes honorablement connus. Très vite, l'audience vire au calvaire, non pas pour les accusés, mais pour la victime, Marie Payon. Certes, les 2 hommes ont bien commis les faits reprochés, mais selon les juges, c'est Marie, par ses maléfices, ses sortilèges, qui a fait naître ses blessures et les a envenimées. Incroyable, la victime passe pour une simulatrice, une victime si peu innocente que la cour acquitte les 2 accusés. Ils seront libérés sur le champ.
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1: Le malheureux destin de Marie Payon, c'était l'épisode Requiem pour une guérisseuse. Dans un prochain épisode, je vous raconterai une affaire survenue en juin 2014. Une fillette âgée de 30 mois décède d'une asphyxie soudaine dans son lit près de Saint-Jean-Pied-de-Port. Selon le médecin légiste, c'est une mort naturelle, mais les gendarmes nourrissent pourtant quelques doutes.
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3: Mon linge pue. J'ai beau le laver, mais quand je le sors, il sent mauvais. J'ai changé de lessive, mais rien n'y fait. Les fringues, les serviettes, les draps, tout pareil. Alors, c'est apparemment lavé, c'est propre. Ça dégage une odeur de renfermé dans une mouchette de l'humidité, de moisi. Alors, j'ai demandé à ma maman le pourquoi du comment. Elle m'a demandé de me raconter comment je faisais. Bah, moi, je fais tourner la machine la nuit pour profiter de l'électricité moins chère. Et comme j'ai pas le temps le matin, je sors le linge en rentrant chez moi le soir. Et ben voilà, je vous raconte pas ce qu'elle m'a mis. Laisser le linge dans le tambour, même une heure de trop, ça favorise la stagnation de l'humidité et la prolifération des mauvaises odeurs. Alors en hiver, c'est vrai, hein, c'est tentant de remettre à plus tard la sortie du linge, surtout là, aujourd'hui, il y a du vent, il pleut, mais la chaleur résiduelle, associée à une ventilation quasi nulle, eh ben, ça transforme le tambour fermé en serre à bactéries. Même le synthétique qui sèche plus vite, ça n'y échappe pas. Alors, dès la fin du cycle, chez moi, il me joue la truite de Schubert, eh ben, il faut sortir les textiles immédiatement, les secouer énergiquement pour les détasser, c'est comme ça qu'on dit, et les installer sur l'étendoir en les espaçant au maximum. L'aération du linge, ça empêche la prolifération des bactéries, et c'est ça qui donne ces mauvaises odeurs. Eh ben, merci ma maman.
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4: À une quinzaine de kilomètres au nord de Mont-de-Marsan, la commune de Broca, son histoire est très liée aux forges et la création de son musée à votre radio locale, ici Gascogne. Notre guide, Martine Maisonnave, présidente de l'association des Amis des Forges.
5: C'était suite à un jeu donc radiophonique en 1988 sur Radio Land à ce moment-là. On avait fait des recherches et puis à l'été 89, on s'est dit, on a récupéré des vieux objets en fonte pour pourquoi pas ouvrir un musée. Donc l'été 89, on a ouvert le musée et l'association a été créée dans la foulée. Ce musée retrace l'aventure métallurgique de Broca au XIXe siècle. Donc l'eau fourneau dont les restes se situent à côté du musée, hein, c'est d'ailleurs les seuls dans les Landes à cette époque-là, a fonctionné de 1833 à 1904. Mais ce musée, effectivement, il explique comment on obtient de la fonte. Hein, c'est un alliage de fer et de carbone et les matériaux nécessaires à sa fabrication, c'est-à-dire la garluche, le charbon de bois. On y présente aussi de nombreux objets du quotidien qui viennent des forges de Broca, dont la marque de fabrique est la pomme de pin. Et on y retrace également la vie des ouvriers de l'époque et la famille à l'origine de cette fonderie qui est la famille Larayé.
4: L'économie de Broca a donc longtemps tourné autour des forges, en fait.
5: C'est vrai qu'à cette époque-là, la population comptait 1300 habitants. À l'heure actuelle, on est 800. On a des écrits sur lesquels en 1850, il y avait 150 charbonniers qui travaillaient pour les forges de Broca, 80 mineurs, et dans le haut fourneau, ils étaient 170 personnes et 21 personnes à la forge. Mais il y avait aussi également des enfants de plus de 12 ans.
4: Les enfants travaillaient aux forges.
5: Ils travaillaient quand même aux forges parce qu'ils étaient petits. Si vous voulez, dans la halle de coulée qui était autour du haut fourneau, ils pouvaient passer facilement et ils travaillaient aux forges. Mais ce qui n'empêchait pas Adolphe Larayé, là, qui a été le premier maître des forges donc de Broca, d'avoir une politique paternaliste. Il voulait que les enfants aillent à l'école. Il avait fait construire des logements pour ses ouvriers qui existent d'ailleurs toujours sur le site des forges. Mais c'est occupé par des privés à l'heure actuelle. C'était la politique, il poussait des wagonnets, quelque chose qu'effectivement, une recherche que j'aimerais développer à l'intérieur du musée, plus insister sur le travail des enfants.
4: Des travaux vont bientôt commencer pour déplacer le musée dans des locaux plus adaptés. Une souscription est d'ailleurs ouverte à la Fondation du patrimoine. Vous pouvez soutenir les projets du musée et l'association recherche des documents sur justement le travail des enfants aux forges. À votre bon cœur, le musée est ouvert sur rendez-vous, renseignement auprès de la mairie de Broca, recommandé par Ici Gascogne.

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1: Nous sommes à Brun, près de Nantes. Voici Johan, c'est un passionné qui a beaucoup donné, jusqu'à en être limite dégoûté. Il a su se recentrer sans jamais perdre l'essentiel, l'envie de transmettre. Parce que s'engager pour les autres, c'est dans son ADN.
2: Pas un déclic, mais plutôt un sens de la responsabilité. Dans le sens où, pour moi, si on veut qu'on continue à vivre le sport, il faut que des gens expérimentés, des gens qui ont vu des choses, prennent le relais de gens qui l'ont déjà fait et puis qui veulent le faire après à suivre.
1: Comment votre engagement a évolué au fil des années, Johan ?
2: Bah, au début, beaucoup d'idées, beaucoup d'énergie, forcément. Après, j'ai aussi mon métier qui m'a pris de plus en plus d'énergie. Donc, du coup, je pense que c'est après, c'est l'attitude des gens qui, tout doucement, voilà. Alors, surtout avec le Covid, où là, il y a vraiment eu un fossé qui s'est creusé, ou en termes de comportement, où les gens, c'est ce que je disais à la fin, c'est que j'avais plus de négatifs que de positifs. Même si le positif était très beau, était très bien, et j'arrivais pas à passer le truc, quoi.
1: Ça fait une sorte de burn-out associatif. Qu'est-ce qui s'est passé dans votre tête à ce moment-là?
2: Les demandes des gens. Les demandes des gens qui comprennent pas que c'est pas notre travail, déjà. C'est quelque chose qu'on fait en plus de notre travail, qu'il y a des choses qui nous demandent, qui prennent beaucoup de temps. Qu'il n'y a pas d'effort de leur part, parce que nous, on a donné l'information par mail, par SMS, sur notre site internet, mais les gens n'ont pas envie de chercher, ils se laissent porter. Alors, même si on est plusieurs dans le bureau, et c'est vrai que bon, on n'a pas tous le même rôle, mais on a quand même essayé de répondre à beaucoup de demandes. Il y a un moment où une boîte à mail, c'est pas une personne. Et ça fait trop. Je pense que les gens se laissent trop porter, ne s'engagent pas assez. On va dire au moins une journée à deux journées dans l'année, bénévolement auprès de l'association pour les aider, peu importe la mission. Tenir un bar, ça peut être aider les gens, tout simplement.
1: Qu'est-ce que vous avez envie de peut-être faire passer comme message pour encourager les gens à s'engager, à donner un coup de main, même quelques minutes de leur temps chaque semaine?
2: Oh, bah, je vais être un peu dur. Je vais dire, lâchez vos smartphones et puis vos écrans, et puis allez plutôt passer 2-3 heures avec une association.
1: Qu'est-ce que vous gardez de positif de cette expérience?
2: J'ai énormément de positif, hein. J'ai quand même, on a renoué avec le niveau national. Donc ça, moi j'en suis très content. On a des jeunes qui ont été en championnat de France. Donc ça faisait des années qu'on n'avait pas réussi à ça. Il y en a même certains qui ont fait des podiums. Mais voilà. Après, le positif, c'est vraiment la réussite, moi, de mes adhérents. C'est ça qui me plaît. J'ai vu les enfants tout petits, à 5 ans, 4 ans. Et aujourd'hui, je les vois à 16, 18 ans passer leur ceinture noire avec moi. Je serais prêt à continuer à former les gens, parce que bon, bah, avec 44 ans de judo dans les pattes, forcément, on a des choses à dire. On a encore des choses à apprendre aussi, hein.
1: Qu'est-ce qui vous rend fier, Johan, aujourd'hui?
2: Moi, pour moi, c'est tous ces jeunes. C'est tous ces jeunes qui ont compris ce qu'était le judo et qui ont été au bout de la démarche. Et je pense qu'ils vont continuer à aller au bout de la démarche.
1: Johan, un parcours sincère et une passion intacte pour accompagner les jeunes à grandir sur le tatami comme dans la vie.
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3: Je rêvais d'avoir une maison à la campagne. Cette maison, c'est comme si j'y étais née. C'est ma maison de famille.
4: Ma maison s'appelle l'Ostao de la Mar.
5: C'est une maison un peu envoûtante.
6: Eh bien, vous voyez, des livres et trois fenêtres qui me donnent le paysage du pays, comme si c'était trois tableaux.
7: Ils ont vécu ici.
0: Thibaut Gaudry.
8: Ce fut autrefois Montmartre ou Montparnasse. C'est aujourd'hui Saint-Germain-des-Prés, avec ses rendez-vous littéraires, ses silhouettes et ses figures. Avec Juliette Gréco, qui en fut l'enfance et n'y est plus qu'une passante.
9: Et toute nue sous ton poule, y a la roue qui est ma jolie môme.
7: Symbole de liberté et de féminité, la jolie môme Juliette Gréco devient à la fin des années 50 la muse de Saint-Germain-des-Prés. Avant de devenir

0: Devenir une icône de la chanson française à texte. Ce qu'elle n'avait pas prévu, se rêvant plutôt danseuse.
1: Je donne mes textes à Cosma. Il aime si tu t'imagines. Et l'après-midi même, il en fait la musique. Moi, je suis là. Maintenant, il va me falloir chanter. Et puis tout d'un coup, le miracle s'est produit. Pour moi, il y a eu un miracle. Voilà, ça y est, je m'envole. Je me mets à chanter. Et depuis, j'ai toujours chanté.
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0: Juliette s'échappe régulièrement de Saint-Germain-des-Prés, fuit le tourbillon de la vie parisienne pour goûter la douceur de vivre du Sud. En virée parfois à Saint-Tropez, avec ses copains Boris Vian ou François Sagan. Jusqu'en 1985, où elle est invitée à chanter au festival de Ramatuelle. Et c'est le déclic. C'est là qu'elle veut vivre avec son mari, le musicien Gérard Joannest.
3: Je voulais une maison face à la mer. Je voulais le soleil qui tourne autour de la maison toute la journée, parce que Gérard adore ça. Et je voulais une maison qui me permette de rêver dans le silence.
0: Elle achète un terrain et demande à Serge Meige, l'architecte du théâtre de Verdure où elle a chanté pendant l'été, de lui concevoir son futur havre de paix qu'elle baptise la Maya. Elle va en penser les moindres détails, comme cette table de jardin construite autour d'un mûrier platane ou la tortue en mosaïque au fond de la piscine.
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0: Juliette, contemplative, aime se ressourcer sur la terrasse, avec vue sur la Méditerranée, et dans son jardin constellé de toutes sortes d'espèces méridionales. Elle développe même une passion pour les orchidées blanches. Elle fait de ce jardin et de sa maison son petit coin de paradis, son refuge. Celui qu'elle n'a jamais eu petite et qu'elle partage avec ses chats, ses chiens, un ménate prénommé Goya et même un bébé panthère. Mais on peut aussi la croiser dans Ramatuelle, au marché ou au café de l'Ormeau. Et puis, femme libre, c'est également une collectionneuse, notamment d'objets érotiques, mais aussi religieux.
5: Déshabillez-moi.
0: Elle était venue, elle aime toujours chanter au festival de Ramatuelle.
3: C'est vrai que ça ressemble un peu à Avignon, quand Avignon a démarré. C'est-à-dire une chose totalement artisanale, faite d'amour, de tendresse et de sueur, de larmes de sang, de larmes de sel, de larmes de miel.

0: C'est dans cette maison, face à sa Méditerranée, le 23 septembre 2020, que la jolie môme quitte la scène.
1: Jolie môme. 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
2: Allez, c'est le moment de découvrir les origines de vos communes en Vienne et en Deux-Sèvres avec Patrick Citeau dans nos deux noms. Et il est aujourd'hui à Mazières-en-Gâtine, une commune située au centre des Deux-Sèvres et qui possède de nombreuses sources, hein, Patrick.
3: Comme son nom l'indique, Mazières-en-Gâtine a planté son décor dans ce paysage de bocage avec ses vallées et ses haies propres à la Gâtine poitevine. Située dans l'arrondissement de Parthenay, ce n'est pas une très grosse commune. Sa configuration est d'ailleurs assez particulière. La commune dessine ainsi un 8 resserré au centre où se trouve le bourg, ce qui a des conséquences assez inédites par rapport à ses trois communes voisines. Elle se trouve en effet en très grande proximité du cœur de vie et notamment de l'église de Mazières-en-Gâtine. La limite avec Saint-Paul se trouve ainsi à 50 mètres de l'édifice religieux. Une distance qui est de 100 mètres pour Saint-Mars-la-Lande et 500 mètres pour Verruy. Mazières correspond bien à l'image de château d'eau du Poitou que l'on donne à la Gâtine. La commune possède ainsi de nombreuses sources qui alimentent ruisseaux et étangs jusque dans le bourg. Une présence qu'elle doit à sa situation géographique. Mazières est en effet située sur la ligne de partage des eaux de la Sèvre niortaise au sud et du Touet au nord.
2: Et côté sous-sol, la commune affiche également des caractéristiques particulières.
3: Des particularités qui prennent la forme d'une pierre bleue très dure appelée diorite. Elle est notamment exploitée pour la réalisation des routes. Le nom de la bourgade apparaît quant à lui dans un texte de l'abbaye de Saint-Mexant du milieu du XIe siècle. Mazières est alors appelée Macerias, un nom qui signifie « ruine » en latin. Il est possible que les vestiges antiques d'un théâtre gallo-romain aient alors influencé cette dénomination. La commune traverse des siècles pour se retrouver à la Révolution en bordure de la Vendée militaire. Mazières sera relativement épargnée par cette période tourmentée. En 1849, le comte de Tussaud y installe la première ferme-école du département des Deux-Sèvres. L'établissement contribue au progrès de l'agriculture en Gâtine. Il faut attendre la seconde moitié du 19e siècle pour voir le village se développer avec notamment la construction des halles couvertes et d'une gare. Depuis, Mazières-en-Gâtine continue sa route sur les rails de l'histoire.
2: Eh bien, n'hésitez pas à aller faire un tour à Mazières-en-Gâtine en Deux-Sèvres, à visiter ce joli bourg poitevin. Merci Patrick Citeau pour toutes ces infos. On vous retrouve le week-end prochain, évidemment, même heure, samedi et dimanche, aux alentours de 8h20. 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
1: Bien le bonjour, messieurs.
2: Bonjour.
1: Eh bien, je vois qu'il y a bonne ambiance ici.
2: Attends, le café qui est servi,
1: vous l'avez ici. C'est quoi ce plaisir, là, de voler, que vous ressentez dans votre avion?
3: Il faut venir avec nous le partager, vous comprendrez mieux.
1: Philippe, qu'est-ce que vous faites ici, là?
4: Ah ben, je fais l'instructeur. J'apprends aux gens à voler. Enfin, j'apprends à essayer de les faire voler. Bon, c'est facile, hein, quand tu pars. On met les gaz à fond, on tire sur le manche et puis on sait
1: et
4: voler.
1: Et allez, quoi.
4: Après, on réduit
1: juste
4: les gaz.
1: Juste l'atterrissage, et... peut-être.
4: Ah non, il n'y a aucun problème. De toute façon, il n'y a aucun problème. On est sûr de revenir au sol, quoi qu'il arrive. On n'a jamais gardé personne là-haut.
1: Alain Daza, vous êtes monsieur le président.
5: Ah, monsieur le président, faut aller, c'est bien loin chercher tout ça.
1: ULM, dans ces trois lettres, ça englobe beaucoup de choses quand même.
5: Alors, ultra léger motorisé, ça correspond à une catégorie d'aviation. C'est-à-dire qu'on passe ULM léger dans la mesure où on ne dépasse pas un certain poids. Les machines sont traitées. Pour être surchargé, si vous voulez, on est largement en dessous des minima requis. Il y a une rigueur. C'est-à-dire quand vous montez dans une machine, vous savez que du monde derrière à travailler. Ce sont des ingénieurs qui ont fait les machines. Donc c'est plus l'ULM qu'on a connu des années 80, où le gars bricolait dans son garage avec le moteur de la tondeuse. Ça n'existe plus. C'est terminé.
1: Bonjour Hugo.
6: Bonjour Patricia.
1: Alors, ancien élève et nouvellement breveté.
6: Oui, en effet. Donc, je suis jeune breveté depuis quelques jours maintenant. Et j'ai été élève pilote pendant un an afin de suivre la formation. C'est quelque chose qui se fait finalement très bien.
1: C'est-à-dire?
6: Eh bien, on a souvent des idées reçues comme quelque chose d'élitiste ou très compliqué. Et moi-même, je suis ni ingénieur, ni millionnaire. Et en fait, finalement, c'est entre 15 et 25 heures de pratique.
1: C'est tout?
6: Non, c'est pas tant que ça. Après, il y a un petit brevet théorique qui va avec. Et en termes de prix, c'est pas non plus des choses qui sont excessivement chères. On est sur des budgets entre 1500 et 2000 euros pour avoir un brevet.
1: Bon, eh bien, on parle, mais on va aller faire un petit tour de coucou. Hein. C'est dans celui-ci qu'on monte, là?
6: Dans celui-ci, vous allez monter, oui.
1: Okay.
6: Donc, on va faire avant, si vous voulez, ce qu'on appelle la pré-vol. C'est-à-dire qu'on fait une visite avant le vol.
1: D'accord.
6: Pour s'assurer que la machine est en bon état.
1: On va faire roter le moteur.
5: Roter le moteur, vous allez voir, ça fait une espèce
6: écoutez,
5: de bruit. C'est pas très poétique, mais écoutez.
6: On va écouter. Voilà. On fait monter le niveau d'huile.
1: C'est quoi cette matière-là?
5: Ça s'appelle du Dacron. C'est un tissu comme avec, très très résistant qui résiste à plus d'une tonne 5 au mètre carré. Et après, vous obtenez carrément des pots de tambour qui sont.
1: Ça, on dirait une peau de tambour.
5: C'est une peau de tambour, attention.
1: Ouais. Les ailes aussi.
5: Alors, vous avez une partie métallique sur les ailes ou une partie en toilage aussi. C'est le même système dans le toilage.
1: Okay. Il faut que je m'installe à la place du pilote, c'est
4: ouais,
1: ça?
4: Oui, tu veux?
1: Non.
4: Mais si, si.
1: Mais non, je ne veux pas, non.
4: Mais pourquoi tu veux?
7: Vous pourriez même apprendre à piloter.
1: Eh bien, on n'est pas arrivé.
4: On fait la visite pré-vol. Alors, répète après moi, Patricia. Notre père. Qui est Zosena. Et on démarre.
8: On est en train de mettre les gaz sur l'axe de montée initiale 18. Et on va partir sur Embryo de Fox avec Mike. Ok, bien reçu pour le trafic.
4: Ça. Vos impressions, madame.
1: Oh, c'était merveilleux.
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9: Aujourd'hui, j'ai testé pour vous le cirque de Navacelle. Je vous emmène avec moi dans un endroit qui donne le vertige, mais dans le bon sens du terme. Et pour vivre cette aventure, Christina et Lola sont avec moi. Autant vous dire que l'expérience se vit encore mieux à plusieurs. Direction le cirque de Navacelle. La route serpente tourne, monte, et par la fenêtre, le paysage change peu à peu. Et puis, on arrive dans les hauteurs, on coupe le moteur, silence total. Devant nous, un immense amphithéâtre creusé par le temps. Des falaises vertigineuses, la rivière tout en bas, toute minuscule. On reste là, sans parler, juste on regarde. On entame la descente à pied. Le sentier s'enfonce doucement et dans le cirque, à chaque pas, le décor change. À gauche, des falaises impressionnantes. À droite, de la verdure, des odeurs de nature, le bruit discret de l'eau en contrebas. Une me souffle, qu'est-ce qu'on se sent bien ici. Et l'autre qui nous dit, en sortant son téléphone bien évidemment, c'est tellement beau pour capturer tous ces moments. On marche, on discute, on rigole, on s'arrête souvent, pas parce que c'est fatigant, mais chaque virage offre un nouveau point de vue. On arrive en bas, on découvre le village de Navacelle. Quelques maisons en pierre, la rivière qui passe tranquillement, le temps qui qui semble s'être arrêtée. On parle moins fort, on respire profondément. C'est une expérience à la fois physique, parce qu'elle se mérite, et contemplative, parce qu'on prend le temps de vraiment vivre l'instant. Ce que j'ai ressenti ici, un mélange étrange de vertige et de sérénité, la nature immense, presque écrasante, et en même temps, incroyablement apaisante. Partager ce moment avec Lola et Christina rend l'expérience encore plus forte. On s'encourage dans les montées, on rit, on s'émerveille ensemble. Le cirque de Navacelles est un lieu à voir au moins une fois dans sa vie. Accessible toute l'année, il propose de nombreux sentiers de randonnée, bien balisés pour tous les niveaux. Prévoyez une bonne paire de chaussures quand même, de l'eau et surtout le temps pour vraiment profiter. Petit conseil pratique, laissez votre voiture au belvédère de Blandas, 4 euros, et prenez la navette gratuite pour descendre dans le cirque. Elles sont mises en place pendant la saison estivale.
7: Pourtant, que la montagne est belle.
9: J'ai testé, j'ai adoré le cirque de Navacelles, un endroit puissant, naturel, inoubliable. C'était Béatrice et on se dit à très vite pour une nouvelle chronique pleine de découvertes.
7: Que l'automne vient d'arriver.
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1: Nicolas Dangle, gérant de l'entreprise Rêve en Van basée à Nexon.
2: Les Limousins sont formidables. Stéphane Pigato.
1: Ma première formation qui a été un DUT génie civil à Aigleton, en fait, ça a été un peu le tremplin et ça m'a boosté et motivé pour continuer dans ce sens-là. C'était plutôt le BTP et notamment les travaux publics. L'envie d'aller sur le terrain, de faire du chantier, voilà, des projets de construction.
3: Les études se poursuivent, vous passez vos diplômes. Ensuite, les jobs arrivent, donc là, dans le BTP toujours.
1: Dans le BTP tout de suite, pendant 7 ans. 2 ans dans le Cantal et 5 ans sur la région bordelaise. Conducteur de travaux, donc c'est-à-dire que j'avais en gestion plusieurs équipes de travaux. Que ce soit de l'assainissement, du terrassement, des réseaux d'eau, des travaux routiers, gestion d'équipe on va dire. Entre 30 et 40 personnes, voilà, suivant le pic d'activité un peu de l'entreprise.
3: À cette époque-là, vous êtes plutôt heureux, bien dans votre boulot, bien dans votre vie, vous faites ce que vous aimez depuis tout petit.
1: Exactement, je fais ce que j'aime. Mais avec le temps, l'amplitude horaire devient importante, des chantiers de jour, des chantiers de nuit. Au bout d'un moment, il y a un semblant de ras-le-bol et l'envie de penser à autre chose et de prendre du temps peut-être pour soi.
3: Exactement. Vous prenez des sabbatiques et alors là, c'est voyage au bout du monde.
1: Tour du monde, ouais. L'envie, un billet aller pour le Pérou et puis on verra ce qui va se passer. Puis après, un passage en Asie et un grand stop en Océanie, notamment en Nouvelle-Zélande.
3: Et puis là, en Nouvelle-Zélande, vous trouvez du travail, vous restez un peu sur place pour visiter.
1: Pour visiter, du travail, pour faire un peu d'argent, pour continuer le voyage et pour s'acheter un premier petit camion à aménager. Parce que voilà, la Nouvelle-Zélande, c'est un peu comme l'Australie, c'est deux pays qui sont connus un peu pour la van life.
3: Vous êtes avec votre compagne, c'est ça?
1: Exactement.
3: Ouais, et tous les deux, vous n'y connaissez rien en aménagement de van. Donc vous achetez ce petit camion en Nouvelle-Zélande pour faire le tour de l'île. Vous l'aménagez vous-même?
1: Ouais, on l'aménage nous-mêmes, c'est-à-dire que la journée, on bosse et le soir dans l'exploitation on garde quelques outils, quelques palettes et puis on bricole un bout de meuble, un bout de plan de travail pour faire un semblant de cuisine et puis voilà, c'est très sommaire mais ça fait notre premier van aménagé on va dire.
3: Donc là vous faites le tour de la Nouvelle-Zélande, vous visitez, vous profitez et puis quand même dans votre tête, vous vous dites revenir en France, repartir sur les chantiers, j'ai plus envie quoi.
1: Moins d'envie, surtout l'envie de changer et de faire autre chose. 3 mois sur la route avec notre petit camion, allez on va rentrer en Limousin et pourquoi pas lancer cette activité.
3: Et là directement en rentrant, c'est-à-dire que vous savez avec votre compagne que vous allez rentrer en France et que c'est ça que vous allez faire?
1: L'idée, ouais, elle est concrète. Quand on atterrit en France à l'été 2019, je sais que objectif début 2020, c'est de lancer une boîte d'aménagement de camions. Et janvier 2020, donc 6 mois après, création de l'entreprise Rêve en Van.
3: 3 mois après, c'est le Covid, c'est le confinement. Qu'est-ce qui se passe dans votre tête à ce moment-là? Vous réagissez comment?
1: À l'instant T, il y a forcément un moment de doute. Hein. Et puis en fait, avec le temps, confiné, donc création du site internet, se lancer sur les réseaux sociaux, aménager l'atelier.
3: Et c'est quoi de ce dont vous êtes le plus fier dans tout ce parcours?
1: J'avais un bon train de vie, j'avais un salaire correct, une voiture de fonction, etc. Enfin voilà, tout allait bien. Il y a des personnes qui n'y ont pas cru, qui m'ont dit non mais tu vas te planter. Aujourd'hui de leur dire si d'un après que je suis toujours là, je suis toujours en vie et que je m'éclate dans ce que je fais, je pense que c'est une petite fierté, ouais.
3: Voilà, mais le van ce sera jusqu'au bout de votre vie.
1: Ah ouais, bon, on va essayer. Ouais. Après, peut-être que si on se revoit dans 10 ans, je serai sur autre chose. Mais en tout cas pour l'instant, je vais y rester, ouais.
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1: Direction Bourges aujourd'hui, et lorsqu'on se trouve place Malus, eh bien on peut descendre le long du boulevard Laïtol pour sortir de Bourges justement, élonger ainsi le campus qui porte le même nom. Mais alors, c'était quoi avant? Eh bien vous allez le savoir tout de suite.
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1: David Ledrich, guide conférencier, est avec nous. Bonjour David.
4: Bonjour Margot et bonjour à tous les auditeurs.
1: Bon alors, qu'est-ce que c'était avant que ces établissements militaires?
4: Alors là, c'est une page importante de l'histoire de Bourges, c'est l'histoire de la fonderie de canons de Bourges. En 1860, l'empereur Napoléon III crée la fonderie impériale de canons. Alors pourquoi Bourges? Parce que Bourges est au cœur du pays, loin des frontières, et la ville est reliée par le chemin de fer, et fait non négligeable, elle dispose d'un champ de tir. Le champ de tir, il existe toujours aujourd'hui, c'est ce qu'on appelle le polygone de tir, qui va de Bourges à Savigny. Il représente 10 000 hectares sur une longueur de 30 km. Après la guerre de 1870, l'école d'artillerie qui est à Metz s'installe à Bourges. Et donc, imaginons que nous partons de la place Malus. Nous allons découvrir les monuments tels qu'ils étaient à l'époque. Sur notre droite, on pourra voir tour à tour l'école d'artillerie, qui forme donc les militaires à l'utilisation des canons, la fonderie de canons, l'arsenal, et enfin, au bout, le dépôt de matériel.
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4: Et là, on arrive entre la rue de Pignoux et la chaussée de Chape. Cette zone, vraiment, elle employait énormément de gens. Ça concerne 8000 ouvriers en 1918. Et à l'époque, on ne rigolait pas avec les cadences de travail, puisqu'on fabriquait 40 canons de 75 mm chaque jour.
1: Ah oui.
4: Le site est pillé par les Allemands pendant la Seconde Guerre mondiale. En 1967 est créé l'établissement de fabrication d'armement de Bourges, les FAB, c'est un nom qu'on utilise parfois encore, puis qui devient GIAT et aujourd'hui Nexter. C'est à cet endroit qu'ont été fabriqués les canons des chars Leclerc. Aujourd'hui, c'est un campus universitaire qui porte toujours le nom de Laïtol. C'est un officier polytechnicien, vétéran de la campagne du Mexique, blessé à la bataille de Reichshofen, qui a dirigé les établissements militaires de 1875 à 1879. Et c'est un endroit de Bourges qui mérite aussi d'être connu.

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1: Ici, les essentiels de Décibel. Émilie Mazoyer et Julie Pietri.
4: Bonsoir Émilie.
5: Mais qu'est-ce que je suis contente.
4: Ça s'entend, hein.
5: Mais moi aussi, je suis ravie. Hein. J'ai ma voix qui part dans les aigus, tellement je suis contente. Julie, il faut que je vous dise que je vous trouve formidable, que vous êtes belle, que vous sentez bon, que je suis à la fois impressionnée et à la fois je me sens en confiance quand vous êtes avec moi dans le studio.
4: Ah oh oui, je suis pas, une méchante
5: non,
4: nana.
5: Non, vous n'êtes pas une méchante.
4: Non, je suis au contraire dans la sororité, l'amitié,
5: ouais,
4: la douceur de vivre et l'envie de vivre tout simplement et de partager.
5: Alors Julie, on fête un anniversaire ensemble ce soir. C'est les 40 ans de cette chanson incroyable, Ève, lève-toi. Évidemment, dans quelques minutes, mais alors en préparant l'émission, je me suis rendu compte d'un truc, c'est que cette chanson, elle vous a pas juste apporté un tube. Vous en aviez eu avant des tubes, par exemple Amoureux fou avec Herbert Léonard.

0: On parlait de slow qui tue.
1: Ouais, le slow qui tue de l'été 83. Puis encore avant, il y a même eu Maria Magdalena. Mais vous n'étiez que Julie. Vous n'aviez pas de nom de famille.
0: Ah oui, c'est une histoire de fou, ça.
1: Ah ouais,
0: c'est parce que je me suis tiré des pattes d'un producteur qui était celui de Sheila. Ouais. Je n'en pouvais plus de faire des choses qui finissaient par ne plus du tout me correspondre. Et finalement, bien m'en a pris parce que je suis partie, mais c'était pas gagné parce que j'ai repris mon nom de famille, j'ai trouvé une nouvelle équipe,
1: ouais.
0: J'ai voulu montrer que Ève Lavetoy existait et que c'était surtout mon champ de libération à moi,
1: ouais.
0: C'était ma propre liberté que je célébrais au travers de Salle des Femmes que j'appelais de mes voeux, mais à l'époque ça ne se faisait pas, ni de récupérer son nom de famille Pietri, en plus c'est pas génial comme c'est mon vrai nom.
1: Bah et, bon. Et c'est joli, Julie Pietri.
0: Alors, I c'est joli.
1: Ouais.
0: Voilà, c'est une belle rime.
1: Ouais.
0: Mais
1: le producteur, alors, c'est ça que je comprends pas. J'aimerais que vous m'expliquiez. Alors, c'est avec mes yeux de 2026, donc faut que vous remettiez aussi en contexte.
0: Oui.
1: C'était quoi le problème? Parce que Michel Sardou, on l'a jamais appelé Michel. On peut éventuellement l'appeler Mimiche un soir si on le croise un peu bourré, mais on l'a jamais appelé juste Michel. Claude François, c'était Claude François. Enfin, je veux dire, c'est depuis les années 60, 50, les chanteurs ont des noms de famille, pas les chanteuses.
0: Et c'est pas les chanteuses n'ont pas de nom de famille, ce ne sont juste que des petits objets qu'on pose là.
1: C'est fou quand même.
0: Non, mais alors, dans une époque où on était très objectifié,
1: ouais.
0: J'ai enregistré ce morceau qui était Maria Magdalena,
1: ouais.
0: Et je pensant, parce que moi je suis très défaitiste, pensant que ça allait faire un flop, je me suis barrée à Ibiza, écoutez, il y avait déjà des super DJ et tout,
1: ouais.
0: Avec ma bande pour les vacances, et puis quand je suis rentrée, je me suis aperçue qu'ils avaient sorti le morceau sans me demander mon avis déjà, ni pour la photo, ni pour le nom, et comme ils n'ont pas voulu retrouver le contrat que j'avais signé au bord d'une table, en pensant que de toute façon, encore une fois, ça ne marcherait pas, ils sont partis en disant, elle s'appelle comment la fille là? Cherche pas. Julie chante Magdalena. Et c'est parti comme ça. Non mais nous, on a essuyé les plâtres, hein, moi, les Dana comme
1: ouais.
0: Moi. Moi je suis ravie de voir les jeunes femmes qui s'occupent de leur carrière, se produisent, composent, etc., etc., sans qu'on leur dise, mais cocotte, tais-toi. Moi c'était soit... Allez, sois belle et tais-toi. Écoute, t'es mignonne, ferme ta gueule. Pardon d'être aussi vulgaire.
1: Non,
0: mais c'était vraiment ça. Donc, pendant des années, ça a été la petite Julie. Mais la petite Julie, non, je ne m'appelle pas la petite Julie. Encore une fois, les garçons, on leur demandait pas ça. Voilà. Donc, quand j'ai pu me libérer en laissant entre parenthèses toutes mes royalties sur les ventes de disques au fameux producteur de Sheila qui probablement avait besoin d'un cure-dent en diamant,
1: oui.
0: Parce que le pauvre chéri là, celui en or n'était pas terrible. Et donc en fait je lui ai dit qu'est-ce qu'il faut pour avoir mon contrat. Il m'a dit oh tu me laisses toutes les royalties sur les ventes de disques. Je lui ai dit écoute, je crois que ma liberté n'a pas de prix. Prends-les.
1: Wow.
0: Ça te portera sûrement bonheur. En tout cas, lui, il pensait que je ne ferais plus jamais rien.
1: Et puis
0: voilà, je suis devenue Julie Pietri, oui. Et j'ai fait tout un album, dont Ève, lève-toi. Et comme je me sentais tellement frustrée pendant des années, pendant 5 ans, d'avoir été prise pour une pauvre petite chose et d'avoir été chosifiée, finalement, ce Ève, lève-toi, ça a été vraiment mon cri de libération. Et je me suis dit, OK, je sens que ça se fait pas autour de moi, même dans les années 80, 85, 86, 87. Moi, je vais le faire quand même. Et j'y croyais, mais tellement. Je crois que c'est la première fois de ma vie où je suis pas défaitiste, où je dis, je suis sûre de que je tiens là quelque chose entre les sonorités de mélange de culture, puisque moi, je suis née en Afrique du Nord, donc je voulais un truc qui fait, bon. Voilà,
1: je voulais être un peu orientale.
0: Et puis, je voulais parler aux femmes, des femmes, et de moi.
1: Ouais.
0: Et de notre faculté à rester debout. Ce qui est passé complètement à l'as à l'époque. Hein. Les gens ils faisaient « Non mais attends, c'est une nana, elle se lève et elle va danser. » Ah, ok, mais alors pourquoi je commence par « Ô femme unique pour un serpent de Bible a brisé son empire ?» Ah non, mais on n'avait pas compris ça, nous.
2: C'est ça. Des paroles voilà. que vous avez d'ailleurs co-écrites. Hein. C'est oui, ça aussi, on ne le disait pas à l'époque, mais la jolie fille qui chante, bah, elle sait écrire aussi.
0: Bah, j'écris ouais. depuis, depuis mon troisième tube. C'est-à-dire.
2: C'est depuis 82 que vous écrivez.
0: Et c'est comme si. Ouais. C'est une adaptation des Pretenders. Et c'est là que j'ai écrit mon premier texte. Et donc, ouais. j'ai toujours beaucoup écrit et je continue. Ouais.
2: Alors, Ève, lève-toi, les amis. C'est une chanson, donc, qui donne à Julie son nom Pietri. Enfin, c'est une chanson qui est un tube. C'est une chanson qui traverse les époques. La Star Academy l'a chantée. Ève, lève-toi et danse avec la fille. L'écho de ta voix est venu jusqu'à moi. Et même si vous faites des soirées techno, vous pouvez tomber sur la version de Sazio.
0: C'est Cosmox, ça.
2: C'est fou ça.
0: C'est génial, il l'a fait pendant un festival en Belgique, le plus gros festival de techno.
2: De techno belge, exactement.
0: Là, t'es DJ Cockback.
2: Et puis, il y a un de mes groupes français préférés qui s'appelle Mauvais Oeil, un duo un peu héritier d'Erita Mitsuko. Et
0: je les aime, je les adore. Nous, on est ensemble, on a même fait un featuring ensemble au travers d'une vidéo sur Ève, lève-toi. Ils sont fantastiques.
2: Ils sont géniaux et leur version...

0: Lève-toi.
1: Elle chante tellement bien. Et puis bon, elle a ce côté Natacha Atlas que moi j'adore. Ouais. Et quand elle reprend, voilà, ça c'est une chose de qualité. Elle reprend cette chanson.
0: Elle a comprise en fait, je pense.
1: C'est complètement. Ouais. Elle a renouvelé le truc en faisant très oriental électro. Franchement, non, mais j'en suis
0: belle
1: très fière.
0: Reprise, hein.
1: Alors,
0: ouais.
1: Moi, ça vaut le coup d'avoir quand même en tout cas voulu cette chanson de A jusqu'à Z, alors qu'on me disait que j'étais fichu, quoi. J'allais reprendre Pietri, mon nom de famille, j'allais faire une chanson féministe, c'est mort. Pourquoi elle dit aux femmes uniques, est-elle homosexuelle, est-elle féministe? Ben, si même si c'était les deux, j'en suis très fière et j'en serais très fière. Merci. On avance.
0: Depuis, Julie, vous en avez sorti des albums dans tout un tas de styles différents. Vous avez été très rockeuse, vous avez été jazz, vous avez fait des duos, plein de choses. Je vous fais écouter des petits extraits, vous me racontez.
1: Allez, j'adore
0: ce que ça vous fait. Ça, c'était juste après Eve, lève-toi, une chanson qui s'appelle Salammbô.

0: La légende des Madones, c'était le nom de cet album. Vous avez bossé avec Daran.
1: Mais bien sûr que j'ai bossé avec Daran.
0: Rockeur, parmi les rockers.
1: Ouais, ouais, ouais. J'ai bossé avec Serge Guirao, avec des gens formidables.
0: Ouais. Et
1: avec
0: c'est un la bon crème. Souvenir, ça.
1: Comment ?
0: C'est un bon souvenir.
1: Oh, c'était merveilleux parce que j'ai fait ce que je voulais encore une fois.
0: Ah, voilà.
1: Oh, quelle tête dure celle-là. Oh, je te jure. Mais vraiment. Et non, franchement, tout l'album est complètement dingue parce que c'est comme une musique. Je l'ai voulu comme une musique de film. Tous les morceaux sont liés. Il n'y a pas de plage de silence.
0: D'accord.
1: Il n'y a pas. C'est tout lié en musique. C'est comme une musique de film. D'ailleurs, c'est comme un film qui se déroule, quoi. Mais. Ah, ce qui me semble incroyable, c'est qu'aujourd'hui, on ne me parle pas de cet album dit de Salambo, sauf certains aficionados, c'est quand même un album d'or.
0: Oui.
1: C'était quand même classé 35e au top 50. C'est pas anodin, je veux dire, c'était pas « Oh, elle a sorti ça, ça n'a pas marché ». Non, ouais. Et donc, j'aimerais, je suis contente qu'on en parle.
0: Eh ben, parlons-en. Mais bien sûr, Julie, bien sûr. Donc, l'album La légende des Madones, que vous feriez bien d'ailleurs de réviser un petit peu avant d'aller applaudir Julie à l'Alhambra.
1: Mais exactement, il va y avoir des surprises. Il va y avoir des interros écrites sur La légende des Madones, sur le moment jazzy, sur les Pretenders, sur. Je vous en ai concocté quelques-unes. Hein. Pendant 2 heures, il va y avoir du lourd. Puis moi, ça faisait très longtemps parce que. J'étais pas venue voir un peu les Parisiens parce que j'ai eu tout un arrêt à un moment donné parce que moi j'ai été atteinte d'un cancer, un cancer de l'endomètre féminin, parlons-en, j'appelle un chat, oui. Et il n'y a pas de souci là-dessus. Et donc j'ai levé le pied sur toutes les tournées qui devaient se passer à ce moment-là, ce qui était vraiment difficile. Et donc là aujourd'hui je prends la température. Alors j'ai le syndrome, il y aura 30 personnes dans la salle, mais il paraît que c'est déjà rempli.
0: Bien sûr c'est rempli, enfin, n'importe quoi. Folle. Vous l'avez abordé, alors je me permets de vous reparler de ça. C'est vrai qu'il y a l'album Origami qui est sorti, que vous étiez prête à partir en tournée, donc on vous a diagnostiqué ce cancer. Vous êtes battue fort et vous avez gagné fort aussi, bravo. Et vous avez ressorti l'album Origami avec des duos en plus. Et il y a un duo génial avec une autre spécialiste des coups durs contre lesquels elle se bat fort.
1: Exactement.
0: C'est Lio.

0: comme Sud, Julie Pietri et Lio. Ouais, vous avez démarré à peu près en même temps hein, avec Lio.
1: Je crois qu'elle, alors elle est plus jeune que moi parce qu'elle a commencé à 16 ans.
0: Oui.
1: Moi j'ai commencé un peu tard dans la mesure où j'ai fait des études, je suis orthophoniste, j'ai fait des études à la fac de médecine à la Salpêtrière et j'ai un diplôme parce que sinon avec mon père c'était la guerre. À l'époque il me coupait tout, déjà que j'avais pas grand chose.
0: Ouais, alors, il fallait passer de bonne, le diplôme.
1: J'avais que l'eau froide avec les toilettes sur le palier, pardon de donner cette petite digression très, très privée, mais enfin bon, ça chauffait déjà difficilement. Enfin, je dis ça, mais j'ai beaucoup d'amour pour mon papa qui est parti maintenant, parce que juste après mon cancer et les traitements, j'ai perdu en plus mon papa. Donc, je sais que de là où il est, peut-être il me voit, il me donne son énergie positive, et je sais qu'il était over fan. Alors les histoires qu'on avait quand moi j'avais 18, 19 ans, où il me disait oui, tu dois faire des études. Cela dit, c'était pas con parce que il me disait si t'es pas indépendante, tu t'en sortiras pas. Donc je trouve que pour un mec qui sortait un peu à la pied noir là d'Alger, bah je trouvais qu'il était assez avancé au niveau
0: de se dire il faut que ma fille soit indépendante.
1: Oui, il faut que ma fille soit indépendante. Donc bravo, c'est ouais. Gisèle Halimi qui disait je ne cesserai de vous dire que l'indépendance économique c'est la clé de l'indépendance de la femme et de sa liberté.
0: Elle avait raison. Et c'est bien de citer Gisèle Halimi, parce que hier, c'était le 8 mars, journée internationale des droits des femmes. Enfin, le 9 mars, ça marche très, très bien aussi.
1: Ça marche très bien.
0: Gisèle Halimi, tous les jours, en fait. Julie Pietri, j'avais aussi envie qu'on écoute quelques notes beaucoup plus jazzy. Vous avez un album dans lequel vous avez fait des reprises hyper étonnantes. Vous avez, par exemple, chanté Dao.
2: Comme on entend.

0: Autour de minuit, sorti en 2007.
1: Moi j'adore, je crois qu'il y a beaucoup de gens qui se demandent pourquoi je vais dans tout le... Parce que moi il y a des genres que j'adore, tant pis si c'est pas dans l'air du temps ou que c'est pas ce qu'il faut faire quand on est une chanteuse dite de variété. Ça aussi c'est tellement restrictif, mais bon... Moi, je suis sortie des sentiers. Ça me rappelle les signes indiens dans mon album Origami. Je suis sortie hors des terrains minés parce que je trouve que tout ce qu'on nous impose, là, il faut que ce soit balisé. Mais pas du tout. Moi, je suis une nana. J'écoute de la musique avec mon grand frère qui m'a appris tout et amené voir Miles Davis comme Pink Floyd, comme Véronique Sanson ou comme Nougaro. Je veux dire, c'était un voilà, la musique, elle est partout.
0: Elle est belle, elle est multiple.
1: Ben oui. Elle est multiple. Je vais même à l'opéra. J'emmène ma fille voir l'opéra. Enfin, c'est la musique. Moi, ça m'obsède. C'est ma thérapie. C'est comme quand vous allez voir, je sais pas. Il y a une autre chose que voilà. Quand vous allez voir un opéra, c'est une thérapie. Quand vous chantez du jazz, c'est une thérapie. Quand vous allez voir une exposition à Orsay, c'est une thérapie. L'art, c'est une thérapie. Moi, je suis fanatique de tout ça. Voilà. Ouais.
0: Et alors, j'imagine que en vous écoutant chanter les heures hindoues, là, par exemple, avec une voix très douce, très feutrée.
1: Mais on ne croit pas que je suis capable de faire ça.
0: Alors justement, il y a peut-être plein de gens qui vont se dire « Ah, elle fait ça, Julie Pietri !» Alors oui, elle fait ça. Est-ce que au fond, ça vous agace un petit peu de vous dire « J'ai ce Ève, lève-toi » et quelques énormes tubes, là, on va écouter Maria Magdalena, qui font que il y a finalement une partie de vous que le public n'a pas forcément
1: rencontré. C'est vrai que le public n'a absolument pas accès, croit me connaître, mais n'a absolument pas accès à mes goûts artistiques ni à tout ce que j'ai fait. Bah, il faut accepter. Qu'est-ce que je vais dire de ça? Non, bah, j'accepte. Oui, j'ai fait ce sublime album de jazz autour de minuit. J'ai même fait un Bataclan overbooké, enfin c'était en 2008,
0: hein, avec un big band de jazz
1: ouais. Qui était quand même rempli. Mais c'est marrant comme les gens, j'ai beau remplir, les gens reviennent toujours à ma plus simple expression. Mais je crois qu'il faut l'accepter. Je crois que c'est pas grave. C'est comme quand on dit ah oui, quand certaines femmes disent ah oui, mais moi je veux pas vieillir. Mais si, accepte-le. C'est le sens de la vie, hein. Et puis c'est une joie de pouvoir le faire. Moi qui ai eu un cancer, par exemple, je me dis mais la vache, j'ai du pot, je suis en vie et je peux vieillir justement. Alors que j'en voyais pas le bout. Ouais. Mais moi, je suis ravie de vieillir. Et puis bon. S'il reste que Ève, c'est déjà une trace de moi qui restera. Qu'est-ce que vous voulez que je vous dise? Ou alors, peut-être quand j'aurai 80 ans, on me dira « Dites donc, vous avez fait ça, ça, ça et ça, c'était vachement bien !»
0: Vous allez nous faire une Salvador, moi je suis sûre. Vous allez nous faire une Henri Salvador. Il y a Benjamin Biolay qui va vous écrire un album quand vous aurez 90 ans. Et là, vous allez avoir 8 victoires
1: c'est
0: de la musique.
1: C'est mon rêve.
0: Mais oui, je sais.
1: Mon rêve.
0: Il faut faire ça.
1: Je vais faire une Salvadorerie.
0: Ouais, c'est ça qu'il
1: non,
0: faut
1: mais
0: faire.
1: Henri Salvador, eh ben, moi je serai Julie Pietri.
0: Ah ben voilà.
1: 90 ans.
0: Allez. Julie Pietri, c'est évidemment, les amis, on en parlait tout à l'heure, hein, ce tout premier tube, Maria Magdalena. Maria Magdalena, un air de guitare déchire ta mémoire. Dis-toi qu'elle chantait pour toi. Et puis celle qui a été un tube dans ma famille, donc je me dis que sans doute dans la vôtre aussi, on la chantait très très fort dans la voiture en partant en vacances. Et

0: au mot femme. Je pense que si on mettait vos paroles dans ChatGPT, qu'on lui disait dis donc chat, c'est quoi le mot préféré de Julie Pietri, c'est sans doute femme.
1: Moi je crois, on n'écoute pas tout ce que j'ai fait dans ma carrière. Même j'écoutais ma petite voix de gamine là sur Magdalena là, parce que c'était mon tout premier truc là. Oh là mon Dieu, et cette petite voix comme ça que j'adore, et ben même là-dedans je dis elle rêve de gloire, de bravo, de cinéma, elle ne vit que pour ça, laisse-la vivre en solo, elle quitte un mec pour aller réussir. Et donc les gens, mais tout le monde s'en fout.
0: Mais c'est pas grave, vous êtes contente, c'est quelque part, c'est enregistré, c'est là, c'est la postérité. Et puis
1: peut-être mais de toute façon, s'il ne reste qu'une seule trace de moi et que c'est celle de Ève, franchement je suis contente, je suis quand même fière. C'était voilà, je fais partie du patrimoine de la musique pop française, c'est chouette, voilà. J'ai essayé de faire mille et une choses, en tout cas je me suis bien amusée dans cette carrière et dans cette vie.
0: Et vous avez été une sacrée roqueuse. Vous l'avez abordé tout à l'heure, mais là, on va rentrer dans ce sujet-là parce que moi, ça me passionne. Il y a un groupe qui s'appelle les Kinks. D'ailleurs, quand on vous demande si vous êtes plutôt Stones ou plutôt Beatles, dites donc aux gens, moi, je suis plutôt Kinks, et ça va leur couper le sifflet. C'est un des grands groupes de rock des années 60. Et donc, le chanteur des Kinks, le leader des Kinks, Ray Davies, était très amoureux et fiancé à Chrissy Hynde,
1: Pretenders.
0: Il a écrit une chanson magnifique pour elle qui s'appelle I Go To Sleep, qu'elle a chantée donc avec son groupe les Pretenders.

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2: Manu, Quelu d'Elmer Footbeat sont avec moi. Salut messieurs.
3: Oui, bonjour.
2: Bienvenue, bon anniversaire.
3: Merci, c'est gentil. Vraiment.
2: Il y a 40 ans, en Loire-Atlantique, se montait un petit groupe de potes qui ont fait de la musique ou des gens qui se sont rencontrés grâce à la musique et qui sont devenus potes.
3: Alors, oui, on peut dire qu'on s'est rencontrés grâce à la musique. On est des potes de lycée, en fait, les membres fondateurs. On était dans le même lycée, mais pas forcément dans la même classe, et on est devenus potes parce qu'on avait différents groupes de rock classique, de base, et puis on est devenus potes grâce à la musique et grâce à Pierriac-sur-Mer, où on se retrouvait l'été et les week-ends quand il faisait beau, et c'est là qu'on sévissait et qu'on s'est dit, tiens, allez, puisqu'on est jeune, fringant et vigoureux, et large d'épaule, on va faire un groupe pour séduire les filles.
2: Et voilà, et c'était il y a 40 ans, la naissance d'Elmer Footbeat. Manu, tu es le chanteur, Quelu, guitariste, auteur, compositeur. C'est à toi sans doute que l'on doit cette rime riche.

0: Le plastique, c'est fantastique. La chanson de prévention, sans doute la plus efficace de tous les temps. Oui. On avait tellement tous envie d'acheter des capotes juste pour pouvoir dire le plastique, c'est fantastique.
1: Ah bah, c'est réussi, du coup.
0: Exactement. Ah bah, voilà. Bravo. Donc, c'est toi, Quelu, qui a écrit.

0: Le plastique, c'est fantastique.
1: Oui, c'est moi. Oui, c'est parti de la phrase. Hein. Le plastique, c'est fantastique. Je me suis levé un jour et dit ça, c'est un bon slogan.
0: C'est pas mal du tout. Effectivement. Je suis étonnée d'ailleurs que le ministère de la Santé s'en soit pas emparé parce que, franchement.
2: Ils ont utilisé la chanson.
0: Ils ont utilisé, je savais pas. Ah, parce que pour moi, c'était, tu sais, sortez couverts.
2: Oui, oui.
0: Ah, mais il y avait
2: ils
0: le
2: ont
0: plastique.
2: Utilisé, ils ont fait une cassette qui distribuait dans les. Alors, je sais plus si c'était les lycées ou les facs.
0: Ouais.
2: Il n'y avait pas que nous, hein, sur la cassette, des chansons sur le sujet de la capote, du préservatif, du sida, toutes ces choses-là. Et dedans, il y avait un préservatif avec la cassette.
0: Avec la cassette.
2: Voilà, et c'est le ministère de la Santé qui avait mis ça en place et qui nous avait demandé s'il pouvait utiliser la chanson. Et évidemment, on a dit oui, bien sûr.
0: Et ça marche encore aujourd'hui, croyez-moi, j'ai quelques ados dans mon entourage. Besoin. Oui, alors on en a encore besoin, mais la chanson est toujours aussi efficace.
2: Oui,
0: aussi. Il faut bien le dire. Alors, Elmer Footbeat, vous fêtez vos 40 ans. Mais il y a évidemment la question qui brûle un peu les lèvres de tout le monde, parce qu'on se souvient bien de cet album. Il y a 35 ans et demi maintenant, 30 centimètres, premier album d'Elmer Footbeat, un phénomène, un raz-de-marée. Tout le monde chantait vos chansons, que ce soit la caissière de chez Leclerc, Couroucou, Couroploplo ou encore Madame l'infirmière. Mais on se dit, justement, alors que vous fêtez vos 40 ans, 35 ans plus tard, les temps ont changé. Est-ce que vous avez un peu serré les fesses en vous disant, bon, on y retourne, mais est-ce que les journalistes vont pas nous trouver pas assez féministes, pas assez tout ça? Est-ce que vous y avez pensé?
2: Non, à vrai dire, on y a pensé à l'époque. En 86, on s'est posé la question en se disant, mais ça nous fait rire. On dit, bon, allez, on est des branleurs, on va jusqu'au bout.
0: Oui.
2: Mais on s'est dit, on va se faire taper dessus un moment ou un autre. Et non, pas tant que ça.
0: Pas tellement à l'époque, dans les années 90.
2: Pas beaucoup.
1: C'était quand même, il y avait quand même du côté provoque de ce qu'on faisait. On disait, on se prenait pour des punks, ce qu'on n'était pas, mais on avait envie. Donc on faisait ça pour de la provoque, pour voir des gens des fois commencer à écouter le titre en concert et puis s'en aller en faisant mais non, mais c'est pas possible. Voilà. Donc ça, on aimait bien ça aussi. Faut bien le dire. Mais après, arrivé en radio, au départ, nous on pensait ne pas pouvoir passer en radio en 90. Hein.
0: Parce que trop grivois.
1: Ça passera pas. Et Peter à l'époque nous disait non, on va se débrouiller. Et puis, en fait, il y a des gens qui nous ont aidés. Il y a des animateurs radio à l'époque qui sont un petit peu passés au-delà de leurs droits, en fait.
0: Oui,
1: voilà. Et qui ont commencé pas à le programmer, mais à le passer de temps en temps. Et puis, ça a pris. Et puis, voilà, les uns les autres. Et on est arrivé à avoir des vraies rotations en radio. On s'y attendait vraiment pas du tout.
0: Et puis cet album vraiment qui a cartonné 30 centimètres. Mmh. Moi, je me souviens, je suis M2, 6e, je sais plus. Toute l'école chantait Elmer Footbeat. Mais nous, on chantait, mais les instits chantaient aussi. Mon daron dans la voiture, Daniela à fond, on chantait aussi. Il y avait quand même quelque chose qui se passait. Alors, j'ai envie de vous faire écouter, messieurs, je pense que vous l'avez déjà entendu, mais aussi pour celles et ceux qui nous écoutent ce soir sur leur radio locale ici. Ce qu'en dit Manu Payet, on adore Manu, excellent humoriste, il est en tournée et il a un sketch justement autour de ce phénomène Elmer Footbeat. Mmh. Et qu'est-ce que ça fait quand, avec les oreilles de 2026, on écoute ce qu'on braillait en 91?
3: Elmer Footbeat, c'était des gars qui chantaient des chansons de cul. Il n'y avait aucun problème à écouter Elmer Footbeat à l'époque, c'était un carton national, ça passait sur toutes les radios. Caroline s'endort légèrement humide, une ligne tiède coule entre ses jambes, 7h40 tout de suite l'horoscope, les béliers. Elmer Footbeat, ils avaient une copine madame qui s'appelait Daniela, qui avait un sens de l'accueil. Il y a toujours de la place pour les copains qui passent. Et moi, j'étais dans ma chambre, j'avais 15 ans, je me disais, putain, si en plus je peux y aller avec Thierry et Pascal.
0: Bravo, Manu Payet. C'est très drôle. Et il résume bien, finalement, la situation.
2: Oui. Ah oui, parce que comme il le dit, il avait 15 ans.
0: Ouais.
2: Et donc, c'était improbable. Effectivement. Ouais, mais même nous, on se faisait rire nous-mêmes, en fait, quand on faisait les chansons, quand on les répétait, et ça nous fait rire, nous. Donc forcément, ça fait rire le public. Et là, on s'est dit, ça plaît, allez, allons-y, quoi.
1: T'as raison de dire, le but premier, c'était que nous, on se marre.
0: Ouais.
1: Mais c'était pas forcément fait pour sortir en dehors des bars, quoi. Voilà. Et donc, nous, on rigolait énormément en écrivant c'est connerie parce que il y a pas d'autre terme. Mais par contre, ce qui est important en fait, effectivement, c'est d'avoir une espèce de rebond chez les gens qui nous redonnent la pêche après. Enfin, et ça, on l'a eu très rapidement. À notre grand étonnement quelque part. Et puis, aujourd'hui, si on est sur scène encore, on a encore ça. Quoi. Il y a une bonne ambiance dans les concerts.
2: Il y a la même ambiance qu'il y a 40 ans.
1: Ça saute moins haut.
2: Oui, voilà.
0: Ah, on a les chevilles un peu plus raides.
2: Ce qui est drôle, c'est de voir les quadras quinquas qui viennent pour se rappeler leur jeunesse, leurs premiers émois et tout et tout. Et qu'on la banane jusque-là, de la même façon.
0: Évidemment.
2: Et puis, il y a des gamins qui viennent, ils emmènent leurs enfants, eux aussi. Et voilà.
1: Bravo.
0: Et puis, parce qu'on parle souvent, évidemment, des paroles d'Elmer Footbeat, mais n'oublions pas aussi l'excellente qualité du rock'n'roll proposé. Que lui, tu disais, on se prenait pour des punks, on n'en était pas. Effectivement, le son n'est pas punk, mais le son est extrêmement rock, rockab. Et alors ça a toujours été l'esthétique d'Elmer Footbeat. Vous avez fait deux, trois pas de côté, mais quand même, en gros, c'est ça. Et que si les gens, je sais pas moi, étaient fans même de tout le rock alternatif, des Vampas, de la Mano, etc., on n'était pas dépaysés avec vous. Il y a toujours eu de la guitare, quoi.
1: Qu'on le veuille ou non, on cherchait pas à ça, mais on faisait partie de ce qu'on appelait le rock indépendant à l'époque.
0: Bah ouais. Voilà, ouais.
1: Alors nous, on sentait un petit peu à l'extérieur quand même, parce que les autres gens qu'on croisait, on a croisé les gens de la Mano, comme ça, c'est des gens sérieux. C'est des gens qui faisaient du rock vraiment, que c'est des vrais rockers. Nous, avec nos stupidités, on pouvait pas revendiquer le côté rebelle réel, quoi.
2: Ouais. Oui, donc, on avait sur scène, malgré tout, cette énergie qui est la même que tous ces groupes que tu viens de citer.
0: Ouais.
2: Ce mouvement alternatif, rock'n'roll.
0: Regarde les garçons bouchés, ils avaient des paroles marrantes aussi.
2: Oui. Puis même Didier Vampas, il y a des fois, c'est drôle.
0: Et tu vois, les garçons bouchés, c'est la lambada, on n'aime pas ça.
2: Mais voilà, il y a un côté, on a ce côté-là musicalement.
0: Ouais.
2: Rock, très rock. Et sur scène, c'est encore pire que sur les disques. C'est vraiment très, très
0: encore
2: rock.
0: Mieux, Manu, pas encore pire.
1: C'est pire.
0: C'est pire, Yac, c'est pas sa faute.

0: C'est un banger, comme on dit aujourd'hui. Elmer Footbeat, Daniela, donc, qui a toujours le choix, qui est toujours d'accord, etc., etc. C'était pas à la mode, les histoires de consentement, il y a 35 ans, je sais même pas si on avait encore mis le mot consentement, mais n'empêche qu'il y a beaucoup ça dans les chansons, notamment de 30 cm du premier album d'Elmer Footbeat. C'est quoi, ça vous est venu d'instinct, vous dire, bon, on va parler des nichons des filles, mais on va quand même mettre les formes?
1: Mais c'est on va mettre les formes.
0: On va mettre bien les formes. Non, mais c'est vrai.
1: C'est surtout que c'est les filles, quoi. Donc c'est elles qui décident, qui font. Voilà, c'est ça le truc, quoi.
2: Moi, j'ai toujours appris ça chez moi. C'est une question d'éducation aussi. C'est non. Si c'est oui, bah ça veut dire vas-y. Et si c'est non, ça veut dire t'y vas pas.
0: Ouais, voilà.
2: Et c'est tout. Ça. Et donc on peut rigoler avec tout ça.
1: Et avec les filles.
2: Enfin, voilà.
1: C'est ça qui est. C'est on fait peut rigoler.
0: Et je pense que c'est pour ça. Alors pour le coup, moi qui suis une féministe, mais vraiment le couteau entre les dents, et j'ai aucun problème avec vous. Ouais. Moi je vous adore. Elle m'a fait vite.
2: C'est la preuve qu'on est des bons garçons.
0: Vous allez voir. J'ai fouillé les paroles. J'ai cherché le truc qui va pas. Tout va à l'intérieur.

0: tu le veux bien. Ben voilà, c'est aussi compliqué. C'est pas si compliqué le consentement. Alors j'ai quand même une question. Avez-vous croisé pendant vos pérégrinations, je rappelle que le groupe a 40 ans, vous avez joué dans toutes les salles de France et de Navarre, avez-vous croisé des caissières travaillant dans les magasins Leclerc,
1: oui.
0: Et qu'ont-elles pensé de l'hymne que vous leur avez écrit?
1: Alors, ben on n'en a pas croisé tant que ça. On
0: non.
1: a eu une copine à l'époque, mais elle était pour l'été.
0: C'était la caissière stagiaire de chez Leclerc.
1: Voilà. Bon. Ouais. Alors par contre, là-dessus, il y a une anecdote, c'est qu'elle, certaines avaient demandé à Monsieur Leclerc, quand c'est sorti, Leclerc fils, donc, faudrait faire quelque chose. Certaines n'étaient pas très contentes. Bon,
0: oui.
1: Et ben, il nous avait défendu. Pour dire, mais non, les filles, c'est rigolo, c'est au contraire, bon, on lui faisait de la pub gratuitement
0: oui,
1: aussi, quelque part. mais voilà. Et donc, c'est passé, hein, bah, on n'a eu aucun retour de mouvement féministe et de caissière et d'infirmière et de boulangère qui se sont...
0: qui n'étaient pas d'accord.
1: Ben non.
0: Ben non, évidemment. Alors, la caissière de chez Leclerc, c'est quand même partie des incontournables d'Elmer Footbeat. Et, ça dessine bien aussi le personnage, hein, donc ce garçon, polisson, plein d'hormones, qui fantasme dès qu'il en a l'occasion. Et donc, quand il fait la queue chez Leclerc, au moment de vider le chariot...

0: c'est la caissière de chez Leclerc. Hey, je lui proposerai demain à nouveau. On est
1: dans le
0: bien consentement.
1: Bien sûr.
0: Alors, vous avez envie de voir Elmer Footbeat en concert, les amis. Ça tombe bien, puisque je le disais tout à l'heure, vos 40 ans, vous avez eu envie de les fêter sur scène.
2: Oui.
0: Vous avez sorti il y a 3 ans, votre dernier album s'appelait Le Bruit des Potes.
2: Oui.
0: Donc, vous aviez tourné à ce moment-là. Là, c'est vraiment une tournée spéciale pour les 40 ans du groupe.
2: Voilà. Alors, en fait, c'est une tournée spéciale parce qu'on n'a jamais arrêté de tourner.
0: Oui.
2: Enfin, il y a eu une petite pause 7 ans et demi, 8 ans, 9 ans. Mais on va dire que depuis, on est tout le temps sur la route. Mais là, on voulait marquer le coup pour les 40 ans, donc faire plus de bruit autour de cette tournée. Et que lui, ici présent, est revenu à réintégrer le groupe.
0: Que lui, t'étais parti, t'es revenu.
2: Voilà.
3: Je suis parti il y a 35 ans, ouais.
0: Ouais. Ouais.
3: 35 ans, non, je dis une bêtise. Enfin, 93, je suis parti.
0: C'est ça, t'es parti après le gros boom.
3: Oui, c'est ça, les trois premiers albums. Voilà.
0: Les trois premiers albums.
3: Ça ne m'intéressait plus d'écrire ce genre de choses.
0: Ouais.
3: J'avais plus envie. J'étais fatigué. J'en avais marre.
0: Mais t'avais t'avais mis le concert dans les pattes aussi.
3: C'est ça.
0: Oui, oui.
3: Voilà, c'est ça.
0: Ouais,
3: et donc, à un moment, j'avais envie de faire de la musique.
0: Ouais.
3: Donc je me suis dit, oh, je vais peut-être faire un vrai groupe. Ce que j'ai fait. Hein. Encore une fois échoué lamentablement. Mais bon, le seul truc que j'ai fait pour rigoler dans ma vie, c'est le seul truc qui a marché en fait.
2: T'aimes pas les chanteurs rigolos.
3: J'aime pas non plus les chanteurs rigolos. Mais,
0: mais est-ce que justement, alors, le fait d'avoir pris du recul et d'être revenu et de te dire, bah, tu disais un vrai groupe, c'est un vrai groupe, Elmer Footbeat, parce que sinon, 40 ans plus tard, il n'y aurait plus rien.
3: Absolument, c'est un vrai groupe au vrai sens du terme, c'est-à-dire que c'est, quelque part on pourrait dire que ce n'est pas des vraies chansons, parce que les paroles
2: c'est des vraies chansons.
0: Mais en vrai, les gens les chantent. C'est nous qui avons raison, c'est toujours le public qui décide.
3: À mon grand étonnement.
0: C'est vrai, c'est fou ça.
3: J'en ai écrit quelques-unes quand même.
2: Mais pour moi, ce sont des vraies chansons.
3: Voilà, et moi j'ai toujours eu l'impression de raconter des bêtises et déjà de me faire rigoler tout seul dans ma pioule à écrire ça, de les chanter aux gars qui me disent ouais, si c'était vraiment stupide et voilà et de faire ça. Et je pense que Twisto c'était pareil quand il a
2: parlé
3: les morceaux, c'était la même chose.
2: Vous avez le sens de la chanson, de la mélodie, des harmonies, des guitares. Donc ça c'est des chansons, on n'y peut rien, c'est comme ça. Et ben quel que soit le texte, c'est de la chanson.
0: Ah tiens, je disais tout à l'heure quelques pas de côté. On adore ce petit pas de côté dès le premier album. C'était rock, mais pas que.

0: Bernard Lavillier, moi j'ai tout oublié sauf tes gros nénés, cours au ploplo. Lavillier, il a écouté la chanson, il s'est manifesté
1: pas.
0: Ou pas?
1: On n'a pas eu de retour de ça.
0: Bernard
1: ouais, à mon avis, je ne sais pas si ça l'amuse trop, mais...
0: Si. J'en sais rien. Ah, je demanderai la prochaine fois qu'il viendra.
2: Et si, vaut mieux que ça l'amuse, que vu comment on est maillé, vu comment lui il est maillé, s'il nous en met une, on va pas gagner. Hein, même
0: moi, je pense que ça l'a fait marrer. Les Fatal Picard ont fait une chanson sur lui et ça l'a fait marrer. Donc il n'y a pas de raison. Il n'y a pas de raison. Oui, alors je parlais de couroploplo, pardon. Et voilà, et pour cette ambiance musicale un petit peu plus.
2: C'est brésilien. C'est
0: brésilien.
2: On est spécialiste du Brésil.
0: Voilà. Donc Bernard Lavillier, je ne sais pas s'il est fan. En revanche, on sait que Jacques Martin était grand fan de vous.
1: Oui.
0: À l'époque, il avait repris Daniela.
1: Ouais. En version opérette. C'est un bon chanteur, hein, Jacques Martin. Il chantait bien l'opérette, ou l'opéra plutôt opérette. Et il avait repris Daniela, oui.
0: Ça, c'est génial. Ouais. Et on m'a dit aussi que, alors un peu à retardement, mais tout de même, vous avez été censuré par YouTube mais il y a 3 ans.
1: Oui.
0: Les mecs se sont réveillés, c'est-à-dire ça faisait 30 ans que tout le monde chantait Daniela. Et il y a 3 ans, YouTube, ils ont dit quand même, c'est dégueulasse.
1: Et c'est pas Daniela en plus, le pire.
0: C'est laquelle?
1: Le plastique, c'est fantastique. Non, mais il faut y aller quand même, là.
0: Oui, c'est la chanson de prévention. Oui.
1: La plus politiquement correcte et qui a un vrai sens utile, on va dire. Et parce que dans le clip, à un moment, je mets ma main dans ma braguette pour sortir une photo. Oui. Sauf que comme je mets ma main dans ma braguette, l'algorithme a dû dire « Oh là là, qu'est-ce qui va sortir ?» Stop. Alors que je sors rien d'autre qu'une photo, en fait.
0: Oui, ouais.
1: Et voilà. Mais ça a été remis parce qu'il y a eu un tel...
0: Tollé.
1: Ah oui. Donc dès 2 jours après, ou dès le lendemain, c'était remis à nouveau. Cette chanson-là en plus, ça va.
0: Dans tous les albums d'Elmer Footbeat, bien sûr, il y a les thèmes qu'on a déjà abordés, les chansons hyper grivoises, hyper sexy, hyper marrantes. N'empêche que parfois, il n'arrive pas à conclure ce bon Elmer, et il dort tout seul. Je vais encore dormir tout seul ce soir. C'était le deuxième album.
1: Ouais.
0: Comment faire pour lui plaire? Parfois, ça marche pas. Il y a aussi une réflexion assez cool sur le succès avant, après.

0: l'ex-star d'aujourd'hui au placard demain.
1: Ouais.
0: Ça, c'est une réflexion que vous avez eue. Alors, que lui, d'autant plus toi qui as quitté le groupe et qui est revenu.
1: J'ai écrit cette chanson-là, je me suis barré.
0: Ouais. Mais c'est intéressant parce que, effectivement, aujourd'hui, on ne s'en rend peut-être pas compte, mais à quel point ça avait été énorme le phénomène de l'Arena Footbeat. Vous étiez vraiment partout, tous les plateaux télé, etc. etc. Ça vous a fait flipper à un moment
2: Alors, moi, non.
0: La grosse vague, non, Manu, non.
2: Moi, non. Parce que moi,
0: un bon chanteur, toi t'es content. Toi. Plus on crie, plus t'es content.
2: Moi je me rendais compte de rien. Moi, vas-y, tête baissée.
0: Ouais.
2: Donc non. Par contre après coup, oui, quand ça s'est arrêté, quand on a fait notre petite pause là, là j'ai compris que sans Elmer je n'existais plus.
0: Et publiquement, mais t'avais ta vie.
2: Oui, mais fallait que je reprenne, que je redevienne le petit Manu que j'étais avant d'être la petite vedette. Et ça demandait du temps, hein. Ouais. Mais là, tu tombes le nez dans le ruisseau et c'est pas de la faute à Rousseau, hein.
0: Ouais.
2: Et non, là, ça a fait mal. Mais parce que ça avait été énorme et moi, j'y croyais, quoi. Voilà, c'est tout.
0: Ouais. Il y a aussi une chanson que j'aime beaucoup d'Elmer Footbeat, là encore, pardon, personne ne se met à poil, c'est Radio.

0: Elmer is playing on the radio. Vous vous souvenez la première fois que vous avez entendu Elmer Footbeat à la radio? Vous nous disiez tout à l'heure, c'est souvent grâce à des animateurs
1: qui
0: n'avaient pas trop demandé l'autorisation à leur directeur des programmes. Mais ça vous avait fait quoi?
1: Oh, c'est impressionnant, tu peux pas savoir, de passer à la radio comme ça. Et moi, ça m'était arrivé avec un groupe avant, Elmer, déjà, en pleine nuit. Tu sais, il y avait des nocturnes, je sais plus, c'était sur France Inter, je crois, à l'époque.
0: Ouais.
1: Et j'avais entendu une de mes chansons qui passait à la radio. Waouh, c'était, tu sais, t'es là. Oh, qu'est-ce qui se passe
0: voilà. Tout le monde peut m'entendre.
1: Et avec Elmer, encore pire. Et puis là, ça s'est affolé, comme dit Manu. C'est, une fois que c'est parti, ça a tout emporté.
2: Et donc, Daniel à la radio, quoi. C'est...
1: Oh là là, ouais.
2: Alors, je me rappelle plus de la première fois, vraiment, sincèrement, du choc que ça m'a fait. Mais à force, je dis, mais c'est pas possible. Ouais. Il se passe un
1: c'est
2: truc.
1: C'est un peu de la science-fiction, quand même.
2: Oui, de la science-fiction.
1: Clairement, c'est de la science-fiction.
0: Quand ça s'emballe. Elmer Footbeat, dans votre répertoire. Alors, je ne sais pas si vous aurez le temps de tout jouer hein, dans les concerts anniversaires des 40 ans, mais il y a aussi un chouette clin d'œil à Frédéric Dard. Ah.

0: danse, guitare surf et Frédéric Dardor.
1: Ça, c'est Twistos qui a écrit ça parce qu'il était fan de San Antonio.
0: Ouais.
1: Et donc, il voulait faire un clin d'œil à Frédéric Dard quand il est décédé, quoi.
0: Et puis, il y a 3 ans, je le disais, Le bruit des potes, c'est le dernier album en date d'Elmer Footbeat.

0: 20 ans d'Elmer Footbeat, 8 albums et plus 6 affinités.
1: Bien sûr.
0: Bon, et bon anniversaire.
2: Merci beaucoup.
3: Merci, c'est gentil.
0: Elmer Footbeat dans Décibels.
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2: Bonjour à toutes et à tous. J'espère que vous allez bien, que vous soyez à la maison, au travail, sur la route ou en vacances. Nous pensons également fort aux sinistrés des incendies et aux services de secours qui sont mobilisés depuis le début de cette vague de feu. Jusqu'à 13h, nous nous changeons les idées avec les meilleurs moments d'Otakel. Nous serons par exemple avec un ancien cuisinier qui nous parlera d'une spécialité bretonne, avec une candidate qui a failli participer à un jeu télévisé par erreur et une autre qui a cassé un balai sur le dos de son mari et qui nous raconte pourquoi sur votre radio ici.
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2: Mais avant de retrouver Valérie Damido, Éric Bastien, place à la musique avec Alain Chamfort avec une adaptation française d'un tube de Barry White.

0: Alain Chamfort qui a quelques dates de concert en octobre prochain. Il sera par exemple à Nancy et à Troyes. Déchaîne-moi. Midi 9, c'est l'heure du déjeuner. Karine Dessy-Mayenne et Romuald Dessy-Armoric sont deux candidats qui aiment cuisiner et ils nous donnent des idées maintenant comme une spécialité bretonne qui a beaucoup intéressé Éric Bastien et Valérie Damido sur votre radio ici.
1: Alors, nous sommes au taquet avec Karine qui joue avec ici Mayenne. Karine qui a trois filles, qui est référente territoriale. Tu cuisines pour tes enfants quand elles reviennent le week-end et tu adores la cuisine. Alors c'est quoi? Qu'est-ce que tu aimes faire? Qu'est-ce que tu leur fais?
2: Oh bah c'est très varié. J'aime bien faire des desserts, des crumbles, voilà, des toutes sortes de desserts, des gâteaux au chocolat. Voilà. Ma fille fait très bien les tiramisu, la petite dernière.
1: Oh bah voilà.
2: Elle cuisine bien aussi toutes les trois. Elles aiment bien manger.
1: Bah oui, tu m'étonnes. Est-ce qu'il y a un truc mieux que manger? Je ne suis pas sûre. Alors, tu es très sensible à l'environnement et en ce moment, tu subventionnes beaucoup de rénovations de bâtiments publics. C'est-à-dire?
2: Oui, c'est ça. Eh bien, les élus ont des bâtiments, des salles polyvalentes, des écoles, des mairies, etc. Donc forcément, quand en vieillissant, les chauffages ne conviennent plus. Donc ils changent les chaudières, ils isolent leurs bâtiments, etc. Donc on donne des subventions pour avoir des meilleurs conforts thermiques dans ces bâtiments-là.
1: Et oui, tu t'es même inscrite dans une association environnementale et pour sensibiliser les enfants à tout ce qui est biodiversité, etc. Donc tu es très investie dans l'environnement et la biodiversité, c'est ça?
2: Tous les gestes, même au niveau de l'économie circulaire, ne pas gaspiller quand on fait un repas, ne pas jeter, des choses comme ça. Aussi préserver l'environnement, faire attention à l'eau, à la consommation d'eau, d'électricité, etc. Voilà.
1: Et oui, et tu le fais même pour toi puisque tu vas même jusqu'à aller à bicyclette.
2: Oui,
1: c'est à bicyclette.
3: Mais elle devrait se présenter au municipal. Elle a l'air très engagée, très investie.
1: Bah oui, c'est
3: pourquoi
1: vrai,
3: elle
1: ne
3: se lance pas là-dedans?
2: C'est vrai que je pourrais. J'y ai pensé en effet, mais bon.
1: Allez, Paris sur
4: Bras. Je vote pour toi.
1: Allez, on vote pour Karine. Karine, tu vas marquer ton deuxième point tout de suite avec la question, la deuxième, vrai ou faux, avec Lynn Renaud. Tiens.
5: Combien pousse ce chien dans la vitrine?
3: Ça nous rafraîchit, ça. Hein.
1: Ah, ça nous rafraîchit. J'adorais cette chanson quand j'étais petite, autant te le dire. C'était quand? Dans les années 40. Allez, je sais, tu vas dire que je suis une vieille personne.
3: Non, je parlais de la chanson, je demandais en quelle année était la chanson.
1: Allez, tais-toi bien.
3: Tais-moi.
1: Karine, écoute bien.
3: J'ai du respect pour vous.
1: Le Yorkshire, tu vois ce chien, la tête qu'il a, enfin ce chien.
2: Oui.
1: Le Yorkshire est le chien préféré des habitants de la région PACA. Vrai ou faux, top chrono, 5 secondes.
2: Vrai.
1: Tu dis vrai?
3: Elle a dit vrai. Hein.
1: Mais non, c'est un cliché. Eh oui, non, pas du tout. Les races de chiens les plus plébiscitées en région PACA, c'est le Chihuahua. Ah, c'est pas loin. Et le berger australien. Voilà. Bon, pas de point. Mais tu sauras maintenant.
3: Pour Romuald est en Bretagne. Romuald est en Ille-et-Vilaine. Il est à Bollon. Il joue avec ici Armoric. Notre Romuald qui est marié à Adeline. Romuald, puisqu'on parlait de cuisine et que bon, c'est l'heure, hein, franchement, midi 20, même si on n'est pas encore à table. Toi, tu adores cuisiner parce que, si j'ai bien compris, c'est ton premier métier, Romuald.
6: C'est ça, exactement. J'étais cuisinier avant de bifurquer, en fait, mais oui, c'est mon premier métier, exactement.
3: Et alors, tu as exercé où? Tu as eu un resto? Tu bossais où? C'était...
6: Non, j'ai fait des saisons en Bretagne, dans le sud de la France, aussi du côté d'Argelès-sur-Mer, parfaitement dans ce coin-là.
3: D'accord.
6: Et puis, voilà.
3: Alors, tu me vois venir, t'es breton. Moi, je veux tout savoir sur cette espèce de pot-au-feu breton. Comment ça s'appelle, déjà, cette spécialité? Et puis, comment ça se cuisine?
6: Qu'on appelle le kig à parf.
3: Ouais, alors c'est quoi?
6: Ouais, c'est comme un pot au feu, sauf qu'on y ajoute en fait une pâte à crêpes à base de sarrasin qu'on cuit dans un sac et après qu'on émiette. Donc en fait, c'est quand même roboratif et c'est très convivial. Ce qu'on peut, on peut comparer ça un petit peu au couscous breton. En fait.
3: Ah ouais, le couscous breton, le couscous breton. Tu aimes le cassoulet, tu fais de la carbonade, et évidemment, tu adores faire les crêpes, on va peut-être en reparler. Je vous rappelle que la chandeleur, c'est le 2 et que nous allons faire sauter les crêpes avec Valérie. Voici ta question pour un point supplémentaire. Dans certains films d'Alfred Hitchcock, le sang était en réalité, ça ça tombe bien qu'on parle de cuisine, du chocolat. Est-ce que c'est vrai ou faux? Selon toi, top chrono, 5 secondes dans les films d'Alfred. Le sang, le sang. En fait, c'était du chocolat dans les films d'Alfred Hitchcock.
6: Vite. Vrai.
3: On le prend parce que j'ai répété la question, vous êtes d'accord?
1: Ouais, on va le prendre parce qu'on est gentil.
3: Ouais, allez, on est sympa. Oui.
1: On sera sympa avec.
3: Exactement.
1: Avec
3: oui.
1: Karine.
3: Non, mais c'est vrai. Comme c'était en noir et blanc, on s'en foutait un petit peu de la couleur. Donc du coup,
1: voilà,
3: dans
1: il
3: psychose,
1: prenait du chocolat.
3: Et ben voilà, il avait pris du chocolat et dans la douche, okay. Il y a une scène de sang.
1: C'est du chocolat.
3: C'est du sirop de chocolat.

0: vous écoutez ici Zouhou, Shakira, titre qui fait partie de la bande originale du film Zootopie 2. Si vous rencontriez votre artiste préféré, comment réagiriez-vous? Que lui diriez-vous? Anne-Sophie a eu cette chance, mais elle a été très impressionnée, comme elle le raconte à Valérie Damido et Éric Bastien. Quant à Didier, c'était un motard, un vrai de vrai, sur votre radio ici.
1: Nous sommes avec Didier qui joue avec ici Auxerre et Anne-Sophie qui joue avec l'Auvergne. Alors, mon Didier, et on en parlait tout à l'heure, toi t'as toujours roulé en moto, t'as même pas ton permis voiture, c'est ça?
2: Ah, j'ai jamais voulu le passer.
1: Ah ben voilà, bon voilà.
2: J'étais à fond dedans.
1: Qu'est-ce que t'avais comme moto?
2: Oh, j'en ai eu pas mal, hein. Des japonaises, et puis là, dernièrement, c'était une Harley Davidson. J'en ai eu deux.
3: Ah ouais.
1: Cheveux au vent, mon Didier, dans les routes de tonnerre. Et il paraît que t'as arrêté la moto, pourquoi?
2: Ben, j'ai arrêté en 2015, hein, parce que c'est quand j'étais dans l'Aube, j'étais à Troyes, et puis j'ai déménagé, je suis revenu dans Lyon, et puis j'étais pas vieux, mais c'était un peu fatigant de faire de la moto, alors j'ai tout revendu, et puis je suis à pied.
1: T'es à pied, et où en voiture, je lis, où en voiture quand ta copine conduit?
2: Voilà, exactement.
1: Ah, tu te fais porter.
2: En passant, je lui fais un bisou parce qu'elle m'écoute, ma petite Monique.
1: Oh, bon, t'embrasse, bon, Monique.
3: Bisous, Monique.
1: Donc, en fait, tu te fais trimballer par Monique.
2: Bah, exactement.
1: Voilà, Monique, elle est avec toi en voiture. Bon, bah, ça, c'est pas mal du tout. Alors, tu fais quand même. T'as arrêté la moto, mais quand même, tu fais un peu de VTT, il paraît.
2: Ah, là, oui. Pas en ce moment parce que le temps, il ne s'égrette pas, mais. Ah, oui, je fais beaucoup de kilomètres, de marche à pied, de. Voilà, je me dépense.
1: Mais c'est pas mal, j'ai envie de te dire. Parce que tu me dis, la moto, c'est fatigant. Et le VTT, alors? C'est fatigant?
2: Ah oui, mais c'est pas pareil.
1: Ah, c'est pas
2: pareil. C'est le long du canal, hein, c'est plat.
1: Ah, d'accord.
3: Ah, ça
1: okay.
3: Nous va, ça.
1: Ça me va. Ouais, moi, ça me va. Ça me va très, très bien. Voilà. Alors, tu vas marquer ton premier point, je le sais, maintenant, tout de suite, avec la deuxième question, vrai ou faux. Tiens, Jean-Jacques Goldman. Parler du matin et le fait de faire son lit. Écoute bien la question. Faire son lit tous les matins, juste après s'être levé, il paraît que ça réduit la prolifération d'acariens et de bactéries dans les draps. Est-ce que juste après qu'on se lève, on fait son lit, ça empêche les bactéries et les acariens de se multiplier? C'est vrai ça ou c'est faux? Top chrono.
2: Non, c'est faux.
1: C'est faux
2: parce qu'il faut aérer le lit avant. Il faut l'aérer un peu.
1: Mais bien sûr qu'il faut l'aérer. Il faut pas. Il faut aérer le lit et la pièce, 20 minutes à minima, et là c'est bon. Bravo, un point Didier.
3: Bon, Anne-Sophie, on n'a pas de point encore, mais c'est pas grave, on vient juste de commencer à jouer, on est en Auvergne, on est bien, on est du côté d'Issoire, on fait pas de sport non plus, on fait pas de bricolage non plus, on fait pas de jardinage non plus, parce que t'as pas la main verte. Et pour conclure, tu ne cuisines pas non plus. Eh ben alors, qu'est-ce que tu fais Anne-Sophie? Alors
4: pas grand chose. Non, je fais les courses, je m'occupe de mes enfants, m'occupe de mon mari.
3: Gentil.
4: Donc, ouais.
3: Ah, c'est Cédric qui cuisine à la maison? Ouais.
4: Tout à fait. Ah, il pêche, il cuisine.
3: Il pêche? Ah ouais. Il va où? T'as le nom d'un lac dans le coin? Il va où?
4: Il pêche dans la Couze, vers chez nous, en bord de mer, quand on descend en bord de mer.
3: Ouais, poisson tranquille à la maison.
1: Mais qu'est-ce qu'on mange comme poisson dans la Couze?
4: La truite.
3: C'est vrai qu'il y a beaucoup de truites là-bas,
1: d'accord.
3: C'est vrai. Bon, alors, pas de sport, pas de bricolage, pas de cuisine. En revanche, il y a quelque chose que tu adores et qui est une de tes passions et qui, en plus, voilà, t'es fan, c'est Pascal Obispo.
5: Oui.
3: Alors là, mais c'est vraiment the fan, Anne-Sophie. Tu l'as rencontré, notamment il n'y a pas longtemps, c'était un concert à Clermont-Ferrand. T'avais gagné à l'époque avec France Bleu ton passe pour assister à la répétition. Vous étiez juste une petite dizaine dans le Zénith et il est venu te parler.
4: Oui.
3: Et alors?
4: Oui.
3: Bah, raconte.
4: Bah, j'ai pas réussi à lui parler.
3: T'étais impressionnée?
4: J'étais tellement impressionnée qu'il n'y a pas un seul mot qui est sorti de ma bouche.
3: Oh, mais pour toi, il est cool, Pascal. Il t'a pas mis à l'aise. Il est tout souriant. Il est sympa. Dommage.
4: Oui, mais non, j'ai pas réussi.
3: Bon, mais ça peut se comprendre. T'as fait la photo quand même, rassure-moi.
4: Oui. Alors, j'ai eu la chance, en fait, d'être prise en photo par le journaliste, en fait, de France Bleu. On était 12 au Zénith d'Auvergne.
3: D'accord.
4: Et en fait, mon mari m'a dit « Va t'asseoir derrière sur le deuxième rang ». Alors je lui ai dit « Mais pourquoi ?» Il me dit « Vas-y, vas-y ». Donc je suis passée au deuxième rang. Pascal était devant nous et en fait Pascal est venu au deuxième rang et s'est mis juste à côté de moi. En fait.
3: Oh, bah c'est génial ça, quel souvenir extraordinaire pour toi. Tu lui avais même ramené un pot de glace du Cap Ferré dont il est originaire, comme dans la chanson, pour qu'il te le dédicace.
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L'actu locale avec entre autres votre agenda de l'été pour la bonne humeur, les meilleurs moments d'Otaki avec Valérie Damido et Eric Bastien jusqu'à 13h et pour la musique Kim Wilde sur votre radio ici.

0: Wild, Cambodia sur votre radio ici. Valérie Damido et Eric Bastien sont toujours avec Didier qui dans sa jeunesse a essayé de changer de look et il s'en souvient encore. Quant à Anne-Sophie qui a réagi un peu violemment à un appel de la gendarmerie, sincèrement, on la comprend sur votre radio ici.
1: Nous sommes au tac avec Didier qui a 3, Anne-Sophie qui a 6, Didier qui joue avec ici Auxerre qui habite à Tonnerre. Et alors, notre petit Didier qui adore la moto et tout ça, bon, évidemment, il s'habillait en fonction. Donc, il était en jean, en cuir, avec des Santiago. Mais, à un moment donné, il a voulu prendre le look de sa copine, qui était plutôt hippie dans les années 70.
2: Oh non, faut pas.
1: Ah ben si, tu l'as raconté, alors faut pas. Alors, il paraît que tu t'es acheté un pantalon jaune criard.
2: Oui, un pont marin jaune criard avec une chemise mauve.
3: Oh là, ça renvoie ça.
2: Des chaussures en daim bleues.
1: Oh my god, avec des colliers, comme Janis Joplin.
2: Exactement, j'avais été acheté à Paris spécialement.
1: Et alors, qu'est-ce qui s'est passé
2: J'ai été au rendez-vous de mes copains, comme tous les samedis soirs, ils étaient tous en cuir et en moto, et moi je me suis pointé dans

0: départ avec mon costume hippie.
1: Mmh. Et alors
0: tout le monde s'est moqué, tout le monde s'est roulé par terre, tout le monde s'est foutu de moi.
1: Oh my god, donc tu as remis direct tes Santiago?
0: Ah ben, je suis rentré chez moi, je me suis mis en jean et puis en bottes, et puis là, ma copine, je l'ai envoyé promener, et puis je suis...
1: Mais t'aurais pu lui demander de s'habiller comme toi!
0: Oh ben non, elle était à fond dans son trip, elle, hein. C'était... elle était à fond dans la hippie, hein. C'était Janis Joplin, ça, les lunettes rondes roses, les machins dans les cheveux, la jupe longue, ou alors c'était l'horreur, hein.
1: Non, c'était pas l'horreur, tu n'aimais pas, c'est pas pareil.
0: Voilà, oui, c'était le look des jeunes de l'époque, hein.
1: Voilà, c'était où, de toute façon, on était ou rocker ou un petit peu hippie. Voilà. Alors. Il paraît que t'as un petit rituel. Je rêverais que tu remettes ton pantalon jaune et ta chemise violette pour accomplir ce petit rituel. Parce que tous les matins, tu vas boire ton café au bar des sports?
0: Tous les matins.
1: Ah, à quelle heure?
0: On va de 8h30 jusqu'à 11h, quoi. On papote, on refait le monde.
1: Ah oui, c'est la matinée, quoi. On est sur une petite matinée de café, là.
0: Voilà, c'est ça. Bah, on se ressasse nos souvenirs.
1: Au bar des sports.
0: Voilà.
1: Oh là.
2: Et il arrive avec son gilet jaune, son pantalon vert, et il est... Et alors?
1: What else? Bon, mon chat, c'est la dernière question qui peut te permettre de gagner 5 points. D'accord? Alors, écoute bien la question et réfléchis bien avant de répondre, tu as 10 secondes. Écoute bien. Comment s'appelle la pâtisserie américaine en forme d'anneau, de rond, nappé de glaçage ou de sucre? Comment s'appelle la pâtisserie américaine en forme de rond, nappé de glaçage ou de sucre? Top chrono, 10 secondes.
0: Ah oui, avec des grains de sucre dessus. Ah oui, c'est des... Oh mince. Hop, hop, hop. Je sais.
1: Eh oui, je sais que tu sais. Aïe, aïe. Les jeunes, vous savez ce que c'est? Bah c'est le
3: donut.
1: Et ben voilà le donut.
2: Il dit donut.
1: Ah oui, c'est devenu le symbole de Homer Simpson. Et bien, on reste à 3 points pour Didier. T'inquiète pas Didier, il y a la question bingo.
2: Oui, il y a le bingo qui arrive. Bon, Anne-Sophie, on est toujours en Auvergne, on est toujours heureuse, on est bien, on a quitté la région parisienne pour le Puy-de-Dôme. On fait toujours pas la cuisine, c'est le chéri qui va s'en occuper aujourd'hui. Et en parlant de cuisine, donc pas du tout en parlant de cuisine, mais en parlant de films. Je voulais qu'on parle un petit peu de films. Écoutons ce générique. Ah, je vais raconter une petite histoire. En vacances, elle était en bord de mer. Cédric, elle nous l'a dit tout à l'heure, Cédric pêche. Cédric était parti chercher des oursins. Alors toi, Anne-Sophie, t'étais restée à la maison, le téléphone sonne, qui t'appelle?
4: La gendarmerie.
2: Et alors, qu'est-ce qui se passe?
4: Eh ben, la gendarmerie me dit qu'en fait, ils viennent de l'arrêter. Et clairement qu'il s'était énervé et qu'il avait frappé un gendarme et qu'il était en garde à vue.
2: Ah oui, quand même. Donc, contrôle des oursins, il a abîmé un gendarme et en fait, tout ça était vrai ou faux?
4: Totalement faux.
2: Donc il t'a fait un prank, quoi. Il t'a fait une blague.
4: Ouais. En fait, sympa, je me suis mise à pleurer, dire à la personne, mais attendez, il est père de famille, etc. Enfin non, je comprends pas. Et il me dit oui, mais il a quand même abîmé un de nos gars. il est en garde à vue, vous pouvez pas le voir, etc.
2: Ah, je comprends. Ouais.
4: Donc je me mets à pleurer. Et en fait là, je le vois apparaître devant la baie vitrée en fait, et il était le sourire jusqu'aux oreilles.
2: Tu lui en as voulu?
4: J'ai eu le temps de sortir et j'ai attrapé le balai et je lui ai cassé sur le dos.
2: Ah ouais, quand même. Ah oui, tu nous disais que tout à l'heure tu gueulais, tu grillais, effectivement.
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0: Pierre Demar, qui repart en tournée à partir du mois de novembre. Il commencera par Reims, Strasbourg et Grenoble. Je pense à vous dans la bande-son d'ici. Nous sommes maintenant avec François d'ici Picardie et Marie d'ici Périgord. Les deux ont un point commun avec Valérie Damido. Valérie qui va encore une fois disputer Éric Bastien sur votre radio ici.
1: Alors, tu es responsable du service informatique d'une association. Et c'est quoi cette association ?
2: Une association de formation, en fait, de formation pour les demandeurs d'emploi ou autres.
1: D'accord, et alors qu'est-ce que c'est ?
2: Banque sociale.
1: D'accord, tu aides les gens à trouver du travail, à se réinsérer.
2: Voilà, tout à fait.
1: D'accord.
2: Voilà, tout à fait, ouais.
1: Et ben, c'est pas mal.
2: Exactement.
1: Ça. Et alors, avant, tu étais formateur en informatique ?
2: Oui, et remise à niveau aussi, toujours dans la même association, en fait, je les aider justement à leur donner le maximum de bagages pour pouvoir rentrer dans la vie, retrouver un travail, retourner dans la vie active.
1: Ça, c'est pas mal du tout. On adore.
3: Bah, oui. Les auditeurs solidaires.
2: C'est une vocation.
3: C'est bon.
1: Oui, on a souvent des candidats et des auditeurs qui aident les autres. Et moi, j'aime bien ça.
3: Et soyons sérieux deux secondes, c'est vrai que c'est bien.
1: Eh ben oui, moi j'adore. Alors, par contre, on a encore un point commun.
3: Qu'est-ce qu'il y a ?
1: Eh ben, il voulait être comme moi, il voulait être vétérinaire.
3: Ah.
2: J'adorais les animaux, ouais.
1: Oh là là, mais oui, moi aussi j'adorais les animaux, mais bon, t'es comme moi, t'as vu le nombre d'années qu'il fallait faire. Voilà, tu t'es dit, bon, je vais plutôt acheter des poules. Voilà.
3: La semaine dernière, on m'avait dit que vous vouliez être écuyère, petite.
1: Non, mais bien sûr, écuyère de cirque, mais je voulais être vétérinaire parce que moi, c'était ma passion, les animaux.
3: Mais vous êtes un peu véto avec tout l'animalerie que vous avez à la maison.
1: Exactement, j'ai quand même pris une ménagerie chez moi.
3: Ouais. Salut votre mari d'ailleurs.
1: Mais pourquoi tu me vouvoies ? Tu me fatigues.
3: Quand j'ai peur de votre répression, je me vouvoie.
1: Mais quand tu me traites de grosse vieille aux portes de l'EHPAD, ils s'en foutent. Je te jure. François, prends le train, viens lui mettre une beigne.
2: J'arrive.
1: C'est magnifique. Allez, la deuxième question pour marquer un deuxième point. On démarre avec Sylvie Vartan.

0: Écoute bien, une cigarette sur trois dans le monde est fumée par un Américain. Une cigarette sur trois dans le monde est fumée par un Américain. Vrai ou faux, top chrono, 5 secondes.
1: On va dire oui, allez.
0: Eh ben non, c'est la Chine qui consomme à elle seule plus d'un tiers des cigarettes mondiales. Loin devant les États-Unis. Voilà, c'est plus le cowboy Marlboro, c'est les Chinois qui fument le plus. Voilà.
2: Tu fumes, Marie, ou pas?
3: Pas du tout. J'ai eu fumé, mais ça m'a passé.
2: T'as arrêté. Maintenant, alors, quels sont tes plaisirs? Quelles sont tes passions? On l'a dit que tu étais secrétaire médicale à l'hôpital de Périgueux, mais voilà, t'as bien des occupations en dehors de ton métier.
3: Alors, ce que j'aime, c'est... Non, j'ai pas forcément de... Moi, j'aime bien rester chez moi.
2: Ouais.
3: J'aime bien m'occuper, de l'extérieur, ma maison, qu'elle soit propre. Moi, j'aime rester chez moi. Après, quand je pars en vacances, une semaine, grand max. Après, je m'ennuie un peu.
2: Ah oui, tu fais partie de ces gens qui t'aiment travailler, quoi. Voilà, c'est un peu...
3: Ouais,
2: pas trop de vacances. Voilà. Alors, dans tes passions, t'en as pas parlé, mais t'adores bricoler. Là, t'as posé des tringles à rideaux, il y a pas longtemps.
0: C'est pas du bricolage.
3: Ah oui, ça j'aime bien.
2: Ah, pour moi, c'est du bricolage, déjà, des tringles à rideaux quand même. Ah si, elle
0: non,
2: part.
0: Non, mais alors, je t'explique. Du bricolage, c'est pas poser des tringles. C'est la base. C'est-à-dire qu'un enfant de 8 ans, tu peux poser une tringle à rideaux.
2: Et c'est le problème, il le fait à ma place, mon enfant de 8 ans.
3: Mais c'est parce qu'on peut pas rivaliser avec vous, Valérie, c'est normal.
2: Et effectivement, elle a raison.
0: D'accord, mais enfin, tout de même, poser une tringle à rideaux.
2: Non, mais dès que
0: Marie,
2: je fais un effort, un truc, elle me casse dans l'œuf comme ça. Alors que,
0: toi, tu me traites de vieille, donc chacun son bonheur.
2: C'est pas vrai, elle fait du vélo comme vous, d'ailleurs, Valérie. Une grande sportive. Toi, tu fais du vélo pour aller bosser quand il fait beau.
3: Ouais. Je fais mes 9 km aller et 9 km retour.
2: Et quand même.
0: Et c'est bien.
2: C'est 18 km aller-retour, ça. C'est bien, hein.
3: Ouais. Alors, ce qui est bien chez nous, c'est qu'on a une voie verte, donc c'est quasiment toujours plein, et donc il n'y a pas de voiture, il n'y a rien, et on est au bord de la rivière.
2: Ouais, t'as bien raison d'en profiter. Marie qui aime cuisiner la blanquette, le bourguignon, là, avec les crêpes, la tartiflette. Oh, la blanquette de poisson aussi, Marie, tu fais?
3: Ah oui, je l'ai faite hier soir, d'ailleurs.
2: Et puis les truffes, parce que t'es quand même dans le Périgord, on les oublie pas.
0: Ah oui,
3: mais j'en fais jamais parce que je n'aime pas ça, moi.
2: Oh, t'as eu raison d'aller vivre dans le Périgord. Hein.
0: Oui.
2: Allez, voici ta question qui nous concerne, Valérie.
0: Ah ouais.
2: Selon de récentes études scientifiques, la gentillesse...
4: T'as beau pas être beau.
2: Rendrait beau. Selon de récentes études scientifiques, la gentillesse rendrait beau. Vrai ou faux? 5 secondes.
3: Je dirais vrai.
2: Regardez à quel point Valérie et moi nous sommes gentils. Car c'est vrai. Des études en psychologie sociale montrent que des personnes gentilles ou altruistes sont jugées plus attirantes, plus belles, plus positives.

0: Bachelet en l'an 2001 sur votre radio ici. Quelles sont vos expressions préférées? En février dernier, Valérie D'Amido en a utilisé une qu'Éric Bastien ne connaissait pas, moi non plus d'ailleurs. Il l'a donc utilisée pendant toute l'émission en parlant avec François d'ici Picardie et Marie d'ici Périgord, que l'on retrouve dans quelques secondes sur votre radio ici.
1: Alors, notre ami François, qui est sagittaire, qui a 61 ans, qui est superstitieux, qui a des bracelets porte-bonheur.
2: Bon, ça commence à suffire.
1: Ça va.
2: On sent un petit peu trop dans cette émission avec vous deux. Hein.
1: D'habitude, c'est toi qui dragues les candidates. Oui, alors.
2: Non, c'est pas vrai, ça.
1: Molo Pam Chips. Alors, il paraît que t'as...
2: Pardon, excusez-moi.
1: Molo Pam Chips.
2: Alors ça, je connaissais pas.
1: Bah oui, c'est normal.
2: C'est normal, je suis jeune.
1: Non. François prend le train. Quand il va arriver, François, qui va se retrouver en bas de la Radio France et qui va dire...
2: Je vais moins la ramener.
1: Qui va te mettre une patate.
2: Ouais, mais j'ai des pommes et des chips, hein, pour
1: alors,
2: lui.
1: Alors, Molo Pomme Chips. Il paraît que mon petit François, tu es pas très bon en cuisine et en rangement.
3: Ah non, donc là, c'est vrai que c'est mes gros défauts, ça.
1: Et c'est-à-dire
3: à
1: que...
3: pâte au beurre, c'est tout ce que je sais faire en plat.
1: Mais c'est magnifique, les pâtes au beurre. C'est super.
3: Vrai, c'est excellent.
1: Hein. Bah, bien ouais, sûr, avec un peu de gruyère râpée dessus, c'est délicieux. Alors, il paraît qu'on est un mauvais perdant.
3: Oui, enfin, je dirais bon gagneur.
1: Oui. Oh, bah, c'est-à-dire que si tu perds, tu gueules.
3: On peut appeler ça comme ça.
2: Ouais. On joue sur les mots, là. Hein.
1: Ça veut dire quoi si tu
3: oui.
1: perds hein? Ça veut dire quoi si tu perds ça, ça, hein? Qu'est-ce que tu
3: ah,
1: fais
3: bah, ouais, je peux. Ouais. Enfin, bon, je me suis canalisé, mais effectivement, plus jeune, c'était. J'explosais, quoi, en fait.
1: Ouais, c'est
2: toute
1: ça.
2: Proportion gardée, faut y aller, Molo Pomme Chips. C'est ouais. le plus important. Voilà. C'est le plus important.
1: Tu connaissais cette expression, François, Molo Pomme Chips?
3: Oui.
2: Regardez, j'ai l'équipe en face de moi, personne ne la connaît.
1: Mais ils ont 12 ans, là. Qu'est-ce que tu me parles, Céline?
2: Gwen Coupes
1: connaît. Gwen connaît, bien sûr, c'est des gens de qualité qui connaissent cette expression.
2: Elle était toi. Pas loin de 60 ans, Gwen, je crois, donc.
1: Je vais le frapper, mais je vais le fracasser, Gwen.
2: Oh, j'ai des
1: à tout moment, Gwen, tu peux rentrer dans la régie et voilà, et tu viens le frapper. Bien, mon petit François, je vais te poser la question à 3 points. Je vais te la poser, je te proposerai des réponses et tu auras 10 secondes pour me donner ta réponse. Tiens, on écoute Fatal Bazooka. Fatal Bazooka, j'embrasse très fort Michael Youn et Vincent Dessagna et Benjamin Marguen. Alors aujourd'hui, mon petit chat, c'est le 2 février, c'est la Chandeleur. Alors donc, un QCM spécial crêpe. Que signifie le mot Chandeleur? Le sacre des crêpes? Le jour du beurre? La fête des chandelles? La fête du slip? Voilà, alors ça veut dire quoi Chandeleur? Sacre des crêpes, jour du beurre, fête des chandelles, fête du slip. Top chrono, 10 secondes.
3: La lumière.
1: Donc
3: sans...
1: Donc
3: ben, je sais plus. Le
1: crêpe, beurre ou chandelle?
2: Vite.
3: Crêpe, comment?
2: Aïe.
1: Non,
2: aïe.
1: Mon chat, le sacre des crêpes, le jour du beurre, la fête des chandelles.
3: Ouais, la fête des chandelles.
1: Ah oui, mon chat, mais t'as
3: avec. J'ai merdé.
1: Ah, t'as merdé, mon petit François. C'était la fête des chandelles, bien sûr. Chandeleur vient du latin candelorum, qui signifie chandelle. Mmh. On allumait des bougies pour célébrer la lumière et la fin de l'hiver.
2: Exactement.
1: Bon, bah, pas de points.
2: Bon, Marie, on a 2 points. On y va piano, piano, petit à petit, encore une fois. Molo Pomme Chips jusqu'à 13h. C'est le plus important. ça va nous rester. Dis-moi, Marie, alors il t'est arrivé un truc marrant et que n'oubliez pas les paroles, l'émission. Figure-toi, Valérie, que la prod l'a appelé en étant convaincue que la prod s'adressait à Marie, mais en fait, une autre Marie.
1: Ah.
2: Et donc, Marie, elle s'est dit, je vais jouer le jeu, mais t'as été jusqu'où? T'as fait croire que t'étais, voilà, et t'as été loin?
4: Non, bah en fait, j'ai quelqu'un m'a appelé en disant bonjour Marie, tout ça, voilà, je vous appelle parce que vous avez été inscrite par une amie, parce que vous chantez bien, vous faites du karaoké, patata. Je dis oui, ok, d'accord, c'est vrai, machin, enfin, je fais du karaoké, et donc elle me dit bah c'est telle personne et tout, bah, j'ai dit je la connais pas. Bon, bah, elle me dit écoutez, on va commencer tout ça, donc je suis quand même allée pas mal loin. Jusqu'à qu'elle me dise, mais en fait, je trouve pas votre Facebook. Et en fait, elle se rend compte par le biais du Facebook que c'est pas du tout la même Marie qu'elle voulait appeler. Mais elle voulait quand même que je continue.
2: Et ben alors?
4: Eh ben non, j'ai pas voulu.
2: Mais pourquoi t'as pas voulu? T'avais une occasion en or, là.
4: Ouais, mais non, parce qu'après, il fallait que je fasse une vidéo, que je mette sur les réseaux, oh, pour partager et tout.
2: Ah, t'as pas voulu. Bon, bah c'est dommage.
4: Je ne suis pas, j'ai pas honte, mais quand même.
2: Ah, j'ai bien compris. Bon, Marie, t'as beaucoup voyagé parce que t'avais un papa routier à l'international. Oui. Écoute ça, Valérie, une fois son père l'a oublié. Donc déjà, bon, voilà, il t'a oublié
4: m'a
2: dans...
4: m'a perdu.
2: Carrément, il t'a perdu dans une usine Kinder.
4: De
1: chaud,
4: ouais.
1: Exactement. Bah, c'est génial, ça. T'as mangé toute l'usine.
2: Non, mais il a fallu fermer toute l'usine et c'est finalement un ouvrier qui t'a retrouvé, c'est ça? Toute seule?
4: Ouais. En fait, voilà, je me promenais, bien sûr, forcément. Et en fait, ils m'ont assis sur une palette jusqu'à ce que mon père vienne me chercher. Puis je mangeais les Kinder en attendant.
2: Ouais, bah oui, tant qu'à faire. C'est drôle quand même, cette histoire.
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Mascanada, Sergio Mendes et Brasil 66, parfait pour terminer cette heure des meilleurs moments d'Otake. Valérie Damido et Eric Bastien reviennent demain avec d'autres candidats, dont l'un aurait aimé être une souris. Un autre, son chien s'est verrouillé les portes de voiture. Et puis, il y aura aussi deux candidates très, mais alors vraiment très tête en l'air sur notre radio ici.

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0: Paolo Conte pour démarrer la journée. Vous êtes bien ici.
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0: Bonjour, bon réveil. J'espère que vous avez passé un bon week-end ici, dès 5h. Toute l'équipe des Lève-Tôt vous accompagne au saut du lit dans les tout premiers instants de cette nouvelle journée. Au programme, les infos qui vous aident au quotidien et puis quelques bonnes chansons. Tiens, Julien Clerc sera des nôtres juste après le journal de 5h. Bonjour Arthur Fradin.
2: Bonjour Johan, bonjour à tous.
0: Qu'est-ce qui fait la une de l'actualité ce matin?
2: Une fois n'est pas coutume, on va parler coup de chaud. Il refait chaud cette semaine. Bon, je ne sais pas si on a vraiment eu l'impression que c'était redescendu, mais en tout cas, la nouvelle importante, vigilance orange canicule à partir d'aujourd'hui sur le pays.
0: Mensualisez vos factures d'électricité, si c'est une option à laquelle vous songez. Tout à l'heure, Valère Coréard vous donnera les quelques recommandations d'usage qui s'imposent en la matière dans Paris, si les économies à 5h13. Et puis venez donc nous débriefer votre week-end, racontez-nous ce que vous avez fait, vous êtes parti, vous êtes revenu, vous êtes resté tranquillement chez vous à la maison. 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
0: Bon début de semaine à l'écoute de votre radio locale. Il est pile 5h. Le journal présenté par Arthur Fradin et 22 départements donc placés en vigilance orange canicule à partir de midi.
2: Et tous sont situés dans un grand quart sud-est avec des pics en région PACA, 36 à 39 degrés attendus aujourd'hui à l'intérieur de la Provence, vrai pays, de la soif et du chaud depuis juin, l'air frais manque, y compris la nuit, comme dans ce quartier d'Aix-en-Provence où les organismes fatiguent de cette canicule sans fin, Marini Notman.
3: Oui, dans ce parc à l'herbe complètement sèche, les jeux d'eau sont pris d'assaut.
4: J'ai trop chaud, il fait trop chaud.
3: Quelques gouttes glissent sur le visage de Jules, il se remet d'une nuit difficile.
4: Et j'ai pas de clim dans ma chambre, j'ai qu'un ventilateur. Je me réveille souvent. La chaleur, ça épuise. Elle me fait transpirer, je sais pas, ça me réveille.
5: On n'arrive pas à récupérer, là.
3: Car le plus compliqué, selon son papa.
5: Et ben c'est bien les nuits, hein. Plus d'énergie et tout, et c'est surtout les températures qui redescendent pas la nuit, là.
3: Un peu plus loin, Narinée surveille ses deux enfants. De bon matin, les paupières sont déjà lourdes.
6: C'est particulièrement plus dur cet été ?
7: Oui. Un peu plus dur que d'habitude, oui. Faiblesse, envie de rien faire, pas motivé, quoi. Envie tout le temps de s'allonger. Tout.
3: Déshydratation, stress thermique, nuit blanche. Pendant la canicule, notre corps travaille dur. Le petit Jules cherche des solutions.
4: On a un brumisateur.
3: Et pour réguler sa température, un médecin recommande de se baigner ou de prendre une douche tiède.
2: Et bon courage à Jules et à tous ceux qui subissent cette canicule. Il fera 37 degrés à 15h à Aix-en-Provence et on retrouvera ces températures toute la semaine avec cet épisode caniculaire qui devrait progressivement s'étendre à une bonne partie du pays. La chaleur qui provoque et attise toujours de nombreux incendies en Lozère, un feu s'est déclaré hier après-midi sur la commune du Massegros-Cosse-Gorge. 153 hectares parcourus par les flammes en fin de journée. La préfecture recommande à la population d'éviter le secteur. Il n'y a pas de maisons détruites à ce stade. Dans la Drôme, un incendie a pris dans le massif du Claps. Poussé par un vent du sud, il a brûlé 370 hectares. 4 pompiers ont été légèrement blessés.
0: À 5h03 sur votre radio ici, cette question, les squishies sont-elles dangereuses?
2: Oui, ces balles anti-stress en gel sont un des tubes de l'été 2026, très prisés des enfants qui peuvent les collectionner, les malaxer sans savoir qu'il y a peut-être danger dans le Pas-de-Calais. Le parquet de Saint-Omer vient d'ouvrir une enquête pour blessure involontaire car Lauriane de la Noé, un enfant de 8 ans qui utilisait un de ses jouets, a été grièvement brûlé fin juillet.
8: Le garçon a des brûlures au deuxième degré, tout autour de la bouche et sur le torse. Sa mère a posté les photos sur Facebook il y a quelques jours après l'accident. Elle raconte, son fils jouait avec sa balle anti-stress quand elle lui a éclaté au visage. Le gel libéré a provoqué les blessures. L'enquête devra établir les circonstances précises et déterminer si le jouet acheté dans un magasin du Pas-de-Calais était défectueux. Mais au-delà de cet incident, les balles de type squishy sont maintenant dans le viseur des autorités. La direction générale fédérale de la concurrence, de la consommation et de la répression des fraudes mène en ce moment des analyses sur ces jouets très à la mode cet été et vendus sous de nombreuses marques. Si certains s'avèrent dangereux ou non conformes aux normes européennes, ils seront rappelés et retirés de la vente.
2: Les précisions de Lauriane Delanoë. Les suites de l'affaire Liana et Gérald Darmanin pris pour cible par l'Association nationale de police judiciaire qui dénonce hypocrisie et trahison. Après le meurtre de la collégienne de 11 ans, une note sur les défaillances dans le traitement des violences sexuelles sur mineurs par les services d'enquête a été transmise par le ministère de la Justice au ministère de l'Intérieur. Elle fait état d'enquêtes perdues ou à l'abandon et d'un manque d'effectifs. Et ça ne plaît pas dans les rangs de la police. Docteur Darmanin, ministre de la Justice, se livre à un exercice d'inventaire des lacunes des services de police du ministère de l'Intérieur, si longtemps occupé par Mister Gérald, resté place Beauvau plus de 4 ans, attaque la NPJ.
0: Et puis la 5e édition du Tour de France Femmes s'achève avec le 2e sacre de demi-volering.
2: La Néerlandaise a levé les bras hier à Nice. Elle remporte ce Tour de France devant la Polonaise Nieva Doma. Du côté des Françaises, comme chez les hommes, pas de victoire d'étape malheureusement à une tenante du titre, Pauline Ferrand-Prévot, malade, qui a dû abandonner avant ce week-end. Du côté des satisfactions, on va quand même retenir la Bretonne Cédrine Kerbaol qui finit ce Tour de France 6e du classement général, comme il y a 2 ans.
9: La bagarre classement général chaque jour, et la bagarre avec les costauds chaque jour aussi. Ce que je retiens, c'est un travail collectif qui a été exceptionnel avec mes coéquipières. Je pense qu'on a montré aux autres équipes aussi que voilà, ils peuvent aussi avoir peur de nous pour le futur. Non, il y a plein de choses à en tirer, plein de choses à apprendre, et puis l'an prochain, on reviendra plus fort.
2: Et l'an prochain, justement, ce Tour de France Femmes, il partira du nord de l'Angleterre, de la ville de Leeds, très exactement. Pour ce qui est de la météo, pour démarrer la semaine, Johan.
0: C'est un soleil qui domine ce lundi sur une grande partie du territoire, avec néanmoins un ciel chargé, de l'humidité dans les régions du sud-ouest, ainsi que sur la pointe bretonne, sur le reste du pays. C'est un temps sec et ensoleillé, donc côté température, en milieu de matinée, on relèvera 19 degrés à Limoges, 21 à La Rochelle, 18 à Lille, ainsi qu'à Dijon. Et puis, plus on s'approche du pourtour méditerranéen, et plus le mercure va grimper. Il fera déjà 24 ce matin à Perpignan et Montpellier, jusqu'à 27 en milieu de matinée à Nice, et puis dans le courant de l'après-midi, un temps ensoleillé sur les trois quarts du pays, avec quand même des orages sur le Limousin et le centre-est, un temps chaud, sec sur le pourtour méditerranéen, mais c'est dans le Grand Est que les températures seront les plus élevées en ce début de semaine, jusqu'à 35 degrés à Strasbourg, 31 à Perpignan cet après-midi, 34 à Orléans, 22 à Cherbourg, 26 à Brest. Et chez vous, comment ça se passe? Vous nous le dites, vous nous l'écrivez surtout sur la page Facebook d'ici. On fait, comme tous les matins, la météo ensemble.
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0: Ici le matin, on chante au son de vos artistes préférés. Voici Julien Clerc, bon réveil, 5h07.

0: ici. On débute la journée avec les chansons qui font du bien. 5h10, comment ça va vous ce lundi matin?
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0: Si vous avez un abonnement à la bibliothèque ou à la médiathèque, vous savez combien il est important de rendre ces bouquins empruntés à la date fatidique. Et parfois, il arrive que cette date soit légèrement dépassée. C'est ce qui vient d'arriver au Pays de Galles, où une bibliothèque vient de voir revenir deux livres empruntés, tenez-vous bien, en 1910. 116 années, il a fallu attendre pour que ces deux livres soient restitués. Cette petite histoire a commencé en 1910. À l'époque, Walter, grand amateur de lecture, avait fait son emprunt pour un retour initialement prévu deux semaines plus tard. Seulement, voilà, Walter a eu une crise de l'appendicite. Et donc, l'histoire en a décidé autrement. Walter ne les a donc pas rendus. Et puis, ces deux ouvrages sont restés définitivement dans la famille pendant plus d'un siècle, traversant les deux guerres mondiales. Et c'est finalement le petit-petit-fils de Walter qui, alors qu'il vidait la maison, il y a quelques semaines, la maison de son arrière-arrière-grand-père pour la vendre, il est tombé sur ces deux bouquins, sur la couverture desquels était calligraphiée l'adresse de la bibliothèque. Il s'est donc rendu là-bas. La bibliothèque a un peu froncé les sourcils. Dans le registre de l'établissement, le prêt de 1910 apparaissait comme toujours actif, ce qui signifie qu'à raison d'une livre et demie par semaine de pénalité, ça faisait une petite somme rondelette. Finalement, la bibliothèque a passé l'éponge et les deux livres ont été restitués sans aucune pénalité. Preuve, s'il en fallait une, qu'il n'est jamais trop tard pour rendre un bouquin emprunté, même s'il y a plus d'un siècle de retard. Tenez-le vous pour dit. 5h12, en cette période estivale, ce lundi, on vous parle de ces bactéries présentes dans l'eau qui compromettent la baignade.
2: Oui, parce que l'été, ça rime avec baignade, mais dans certains plans d'eau, ça peut aussi rimer avec cyanobactéries, ces bactéries qui viennent en effet s'insinuer dans les cours d'eau, dans les plans d'eau. Donc on sera dans un instant dans l'heure où un plan d'eau d'une base municipale a dû fermer.
0: Et dans quelques instants, Michael Jackson nous rejoindra. En attendant, 5h12, vous écoutez ici, c'est le moment idéal pour faire quelques économies. Bonjour Valère Coréard, chaque jour avec vous, un bon plan pour surclasser notre pouvoir d'achat. Aujourd'hui, vous nous parlez de mensualiser nos factures d'électricité.
3: Oui, parce que la mensualisation est très souvent présentée comme une bonne solution pour lisser ses dépenses, éviter les grosses factures et mieux gérer son budget. Sur le principe, ça semble rassurant, on paye la même somme tous les mois sans surprise, mais en réalité, la mensualisation peut parfois être un faux ami. C'est ce qui est arrivé à Anna qui m'a écrit. 600 euros de régularisation le mois dernier. En fait, quand on mensualise sa facture d'électricité, le fournisseur estime votre consommation annuelle en amont et la divise en 10 ou 11 mensualités, puis fait une régule à la fin de l'année. Le problème, c'est que cette estimation, elle n'est pas toujours fidèle à la réalité, forcément. Si vous consommez plus que prévu, vous risquez donc une régularisation importante à la date d'anniversaire.
0: On peut donc avoir potentiellement une mauvaise surprise au moment de la régularisation.
3: Exactement, et c'est même le principal risque. Beaucoup de consommateurs découvrent parfois un an plus tard qu'ils doivent plusieurs centaines d'euros d'un coup. Et là, l'effet budget maîtrisé disparaît complètement. À l'inverse, si vous avez trop payé, vous serez remboursé, mais vous aurez avancé de l'argent pendant des mois sans le savoir. Inutile aussi. Autre point souvent oublié, la mensualisation peut masquer votre consommation réelle. Quand on reçoit une facture tous les deux mois, on voit tout de suite si la consommation augmente. On peut ajuster ses usages avec une mensualité fixe. On perd ce repère, on consomme sans forcément se rendre compte qu'il y a un problème. Alors, faut-il bannir la mensualisation? Pas forcément. Elle peut être utile pour les budgets très serrés ou pour éviter les pics de dépenses en hiver. Mais l'idéal, c'est de rester vigilant, suivre sa consommation régulièrement, vérifier que l'estimation correspond à la réalité et demander un ajustement des mensualités si besoin. Et vous, vous avez déjà eu une grosse régule d'électricité? Vous avez des bons plans pour moins consommer au quotidien? Racontez-moi, mon mail c'est parisilleséconomies@radiofrance.com.
0: C'est bien noté. Merci Valère. Demain, vous nous parlerez des dépanneurs non agréés par nos assurances lorsqu'on tombe en rade sur l'autoroute. Ça peut être problématique. En attendant, vous écoutez ici, ce lundi, il est 5h14.
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0: 5h14, c'est dans l'info d'ici ce lundi matin.
2: Et c'est parfois la mauvaise surprise des vacances. Oui, les cyanobactéries qui prolifèrent dans certains plans d'eau. Oubliez la balade en kayak ou la baignade quand l'eau devient fluo à cause de ces bactéries qui vivent dans l'eau. Elles peuvent provoquer des symptômes comme des vomissements, des irritations. Illustration sur les conséquences de leur prolifération dans la commune de Brionne, dans l'Eure, où le plan d'eau de la base de loisirs municipale a dû fermer la semaine dernière. Boris Loumagne.
6: En cette belle journée d'été, la petite plage du lac de Brionne est vide. Baignade et activités nautiques interdites. Déception pour Marine et son jeune fils Julien qui avaient prévu aujourd'hui de faire...
7: du kayak. C'était la première fois pour le petit, mais bon, malheureusement, ce ne sera pas aujourd'hui.
6: La cyanobactérie gâche un peu les vacances ici à Brionne, d'autant qu'il n'y a pas beaucoup d'alternatives pour se baigner dans la région.
7: C'est quand même au milieu de pas mal de petites communes, donc c'est un endroit où il y a relativement toujours du monde. Donc c'est dommage, en effet, de ne pas pouvoir en profiter. Enfin là, après, le plus proche, ce sera Pont-l'Évêque. C'est quand même à 40-50 minutes de route, donc c'est moins grand, c'est moins sympa, quoi.
6: Alors c'est vrai qu'ici, le cadre est joli, même si en s'approchant de l'eau, on est quelque peu surpris par la couleur verte, presque fluorescente.
8: Par rapport à une eau qui était transparente au mois de juillet, quoi.
6: Pascal Madeleine est adjoint au sport en charge de la base de loisirs à la mairie de Brionne.
8: Ça allait très très vite, très très vite. En espace de 15 jours, l'eau a changé du tout au tout.
6: Et difficile en fait de comprendre pourquoi la cyanobactérie a proliféré brutalement ces derniers jours. La chaleur, les températures étaient pourtant bien plus élevées en juillet et l'eau était alors saine. Peut-être un apport imprévu en azote ou en phosphore lié aux eaux usées ou à l'agriculture. Impossible de savoir.
8: Ça dépend des années. Enfin, quand on ne sait pas pourquoi, il y a des années ça va bien fonctionner, d'autres où ça va pas fonctionner, quoi. En fin de compte, je pense que personne n'a vraiment la solution adéquate pour résoudre ce problème.
6: Alors une technique est testée actuellement en France, un traitement de l'eau par ultrason, mais cela coûte cher et ce n'est pas efficace à 100%. Il y a une autre solution qui consisterait à vider le lac. Michel Louchard est le responsable de la base de loisirs.
9: Alors on nous dit qu'il faut faire un curage du lac. On connaît un lac pas très loin d'ici, ils ont fait un curage. Deux ans après, la cyanobactérie s'est réinstallée. Donc un curage à 250 000 euros pour un lac deux fois plus petit. Donc voilà. Malheureusement, en Normandie, on est le troisième plan d'eau à fermer. Deux autres sont à la limite du seuil. Nous espérons qu'à un moment donné, qu'au niveau de notre gouvernement, de l'État, qu'il y ait des recherches un peu plus poussées pour nous permettre de trouver des solutions dans les années à venir.
6: Et en attendant, ici à Brionne, la seule solution pour continuer à pratiquer des activités nautiques, elle se trouve là, à quelques dizaines de mètres du lac fermé, dans la rivière aux eaux claires, où la base de loisirs propose des parcours de canoë ou de paddle. La baignade, en revanche, y est interdite pour des raisons de sécurité.
2: Et ça reste mieux quand l'eau est plus claire. Le reportage de Boris Loumagne.
0: Écoutez ici, il est 5h18, c'est aujourd'hui que démarrent les championnats d'Europe d'athlétisme. Un événement à suivre matin et soir sur France Télé jusqu'à dimanche. Dans 3 minutes, Alexandre Pasteur, le commentateur, sera l'invité des coulisses télé. Pour l'heure, voici Michael Jackson, Billie Jean, ici, votre radio locale.

0: Si vous venez d'ouvrir les yeux, bienvenue, vous êtes ici, en Moonwalk. On peut même vous donner l'heure. Il est 5h22, c'est un 10 août qu'ils sont nés. L'actrice Rosanna Arquette fête aujourd'hui son anniversaire, révélée dans les années 80 avec ce film, Recherche Suzanne désespérément, aux côtés de Madonna. On se souvient d'elle surtout dans Le Grand Bleu. Elle était l'amoureuse de Jean-Marc Barr, qui lui n'avait d'égard que pour les dauphins qu'il allait rejoindre au fond de la Méditerranée, au beau milieu de la nuit. 66 ans ce lundi pour Antonio Banderas, comédien espagnol, passé des films d'Almodovar au blockbuster américain. Et puis un 10 août apparaissait pour la première fois Spider-Man. C'était dans les cases d'un comics aux États-Unis. Spider-Man qui est actuellement à l'affiche au cinéma. Et puis il y a deux siècles, jour pour jour, à Nantes, roulait le tout premier omnibus au monde. À l'époque, le succès fut tel que le nom omnibus fut emprunté à l'enseigne d'un magasin qui était situé au terminus de la ligne. Enfin, Carnet Noir, ce 10 août. En 2008, le musicien Igazak Ice disparaissait. Incontournable de la soul, on le connaît notamment pour cette BO du film Shaft, celle que vous avez actuellement dans vos oreilles. Puis si c'est aujourd'hui, à cette date que vous êtes né, on vous souhaite de profiter au maximum de cette journée du 10 août. Il est 5h23, vous écoutez ici ce lundi, on vous emmène dans les coulisses des 27e championnats d'Europe d'athlétisme qui débutent ce lundi. Ça se passe à Birmingham, Royaume-Uni. Pendant une semaine, les athlètes vont transpirer dans l'Alexander Stadium, l'écrin qui accueillera jusqu'à dimanche les 24 disciplines différentes que compte ce sport protéiforme qu'est l'athlétisme.
1: Allez, c'est parti pour cette finale du 200 mètres, l'une des plus attendues de ces championnats du monde. Voilà, Isa, Thébogo qui est parti fort. Thébogo est parti.

0: jamais unité de lieu en athlée, c'est très physique. Ouais.
1: Les épreuves d'athlétisme qui à chaque fois fédèrent un large public. J'ai demandé d'ailleurs au commentateur comment il expliquait une telle adhésion des téléspectateurs.
0: L'athlée c'est quoi? C'est courir, sauter, lancer. On sait tous faire ça, on a tous fait ça à l'école. Le grand public s'identifie très bien ce que font les athlètes parce que ce sont des gestes très simples.
1: Une simplicité qui n'exclut pas la magie de l'instant, dès lors qu'il s'agit d'une épreuve de javelot ou d'un 110 mètres haies. À ce propos, est-il déjà arrivé à Alexandre Pasteur de se laisser dominer par l'émotion créée par l'exploit?
0: Ah bien sûr, quand on me demande quels sont les plus grands moments de ma carrière de commentateur, il y a une date que je ressors toujours, c'est août 2009, quand Usain Bolt bat les deux records du monde du 100 et du 200 mètres au championnat du monde à Berlin. J'y étais pour Eurosport et voir Bolt courir le 100 mètres en 9 secondes 58, le 200 mètres en 19 secondes 19 centièmes, on réalise qu'on vient de vivre quelque chose d'unique. Oui oui, en termes d'émotion, j'ai vécu des trucs de dingue avec l'athlétisme. C'est des choses que je place très très haut dans mon panthéon personnel.
1: À noter qu'en parallèle des épreuves d'athlétisme, France Télé diffuse jusqu'à dimanche les championnats d'Europe de natation organisés cet été à Paris. Et si vous veniez nous raconter ce que vous avez fait de votre week-end, un petit coup de fil à la radio, et vous repartez cette semaine avec votre paqueté plein de surprises, vous le connaissez ce paqueté depuis le début du mois de juillet, avec cette semaine un livre, le roman, signé Alexandra Lapierre, et puis beaucoup, beaucoup d'autres goodies, comme on dit, 0810 055 056. Ici, voici Manon Lisa, le petit pêcheur. Bon début de journée, il est 5h26.

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1: Merci d'avoir choisi ici pour commencer ce lundi matin avant 5h30, le retour de l'info. Ce lundi, on remonte le temps avec vous, Stéphane Bern, à l'époque où l'on commençait à tirer ou à pointer.
2: Des boules, un cochonnet, un petit jaune, et vous voilà équipé pour une partie de pétanque mémorable. Mais ne vous y fiez pas, ce jeu n'a pas été inventé à l'heure de l'apéro ou dans un camping. Nous sommes en 1910 à La Ciotat, dans le sud de la France, au bord de la Méditerranée.
3: Une partie de pétanque, ça fait plaisir.
2: Cette année-là, on organise le tout premier concours officiel de pétanque. 8 équipes taquinent la boule et le cochonnet en duo, sur un terrain poussiéreux. Les spectateurs observent une règle étrange. Plus question de s'élancer avant de tirer ou de pointer. Les joueurs restent plantés dans un cercle tracé au sol, les pieds rivés. La pétanque voit officiellement le jour. 3 ans plus tôt, en 1907, Jules Hugues, dit le Noir, excellent joueur mais miné par les rhumatismes, n'arrive plus à pratiquer le fameux jeu provençal. Quand tes articulations grincent plus fort que les cigales, il faut innover. Ernest Pithiot, propriétaire du café voisin La Boule Étoilée et unijambiste passionné, lui propose alors une variante. « Allez Jules, tu restes les pieds tanqués. »

0: et tu tires d'ici.
1: Tu pointes ou tu tires ?
0: Les pieds tanqués évoluent vite vers la pétanque. Il faut attendre 1945 pour que la Fédération française de pétanque et de jeux provençal soit créée. Aujourd'hui, on compte plus de 300 000 licenciés dans l'Hexagone, sans parler des millions d'amateurs de Paris à Bangkok. Oui, même en Thaïlande, on joue aux boules. Alors la prochaine fois qu'on vous dit « tu tires ou tu pointes ?» Souvenez-vous, cette grande question existentielle est née d'un rhumatisme et d'une jambe en moins. Comme quoi parfois, c'est en faisant du surplace que l'histoire se met en marche.
2: Exactement. Merci Stéphane Bern. Si vous-même, vous êtes pratiquant de la petite boule pendant cette période estivale, venez nous le raconter. Comment se déroule votre été, vous ? 0810 055 056, un petit passage sur l'antenne de votre radio locale et vous repartez avec ce bon vieux paqueté qui sera à vous et partira dans votre région, votre département. 0810 055 056. Pour l'heure, 5h30, l'info en France et dans le reste du monde. C'est le moment du 90 secondes avec vous, Arthur Fradin.
3: Une cinquième vague de chaleur s'installe sur la France. 13 départements, hier 22 en vigilance orange canicule aujourd'hui. De l'Allier à la Corse, en passant par la Corrèze, le Doubs ou les Bouches-du-Rhône. 36 degrés attendus à Montélimar ou Avignon vers 15h. Les fortes chaleurs devraient se maintenir toute la semaine jusqu'à l'arrivée de possibles orages ce week-end. Pas de quoi améliorer les statistiques. L'Europe occidentale a connu son début d'été le plus chaud jamais enregistré, avec une période juin-juillet à un niveau record qui dépasse 2022, indique ce matin, l'Observatoire européen du changement climatique Copernicus, dans son bulletin du mois. En juillet, les océans du globe ont aussi atteint des températures records pour le deuxième mois consécutif. Un incendie d'ampleur s'est déclaré en Lozère, au nord de Montpellier, hier en milieu de journée. 153 hectares parcourus par les flammes, deux hameaux ont dû être évacués. Le feu n'était pas fixé hier soir, selon les pompiers du département. Dans le Pas-de-Calais, un garçon de 8 ans brûlé au visage et à la poitrine par l'explosion d'un squish. Sorte de balle anti-stress, jouet tendance très prisé des plus jeunes cet été. Le gel contenu dedans a giclé sur le visage et le torse de l'enfant. Le parquet de Saint-Omer dans le Pas-de-Calais donc ouvre une enquête. Et puis un deuxième Tour de France dans la musette pour Demi Vollering. La néerlandaise vainqueur hier à Nice s'est adjugée une deuxième grande boucle. Une 18 d'avance au général sur sa dauphine, la polonaise Nieva Doma. La première française au général, c'est la brestoise Cédrine Kerbaol. Elle termine 6e du classement.
2: Vous écoutez ici 5h32, on reste sur la route du Tour de France femme et son élan populaire indéniable.
3: Oui, avec des coureuses qui sont toujours plus suivies, le Tour version fille a enregistré cette année des records d'audience avec une ferveur populaire, y compris sur le bord des routes, toujours plus impressionnante. Emma Sarango.
4: Leurs vacances auront été consacrées à les suivre. Pauline, ses parents et sa sœur ont acclamé les coureuses presque partout.
5: On a fait le chrono, l'étape au départ de Mâcon, l'étape de Poligny, cette étape-là.
4: Et l'adolescente, déjà présente sur le bord des routes l'an dernier, a vu la différence.
5: Il y a de plus en plus de monde, on voit plus de publicité pour ça, plus de sponsors, ça s'agrandit.
4: Des spectateurs de plus en plus séduits et convaincus de l'intérêt du Tour.
6: Il y a beaucoup d'enjeux à chaque fois, beaucoup plus que chez les hommes où les écarts sont beaucoup plus petits. Et jusqu'à la fin, il y a du suspense, c'est très agréable à regarder et on adore ça, quoi.
4: Cette ferveur croissante, Maëva Skiban l'a constaté, elle qui vivait son troisième tour.
7: Je pense que tous les ans, s'il y a encore un peu plus de monde, on a pu le voir notamment dans le Mont Ventoux. Franchement, c'était incroyable l'ambiance comparée à l'Alpe d'Huez. Par exemple, il y a deux ans, il y avait honnêtement 10 fois plus de monde et franchement, ça fait vraiment plaisir. On a l'impression de se croire sur les routes du Tour Homme et ah, franchement, c'est top, quoi.
4: Et Marine à Lyon en frissonne encore.
8: Ouais, c'est fou. Les gens sont... C'est le Tour de France, quoi. Et il n'y a qu'une poignée de gens dans le monde qui peuvent vivre ce qu'on vit, donc on est vraiment chanceuse.
4: Et l'an prochain, ce sont les Anglais qui lanceront le Tour avec un grand départ prévu à Leeds.
3: Et on a déjà hâte qu'il revienne, ce Tour de France qui nous fait voir du pays chaque année. La météo, Johan, avec vous.
2: C'est un soleil qui domine ce lundi sur une grande partie du pays, avec un petit peu d'humidité, quelques gros nuages quand même qui pointent le bout de leur nez dans les régions du sud-ouest, ainsi que sur la pointe bretonne ce matin, puis sur le reste du pays. Donc, beau temps et temps sec, des températures en milieu de matinée. On relèvera 21 à La Rochelle, 19 à Limoges, 18 à Dijon, et puis pour ce qui est du pourtour méditerranéen, toujours des températures très élevées, y compris en matinée, jusqu'à 20 27 degrés à Nice ce matin. Puis pour ce qui est du courant de l'après-midi, le temps ensoleillé sur les trois quarts du pays sera de mise, avec des orages à noter tout de même sur le Limousin ainsi que sur le centre-est, et un temps très très chaud sur le Grand Est, avec des températures qui iront jusqu'à 35 degrés la maximale à Strasbourg. Quelques autres températures sur le reste du pays: 31 à Perpignan, 34 à Orléans, 33 dans la capitale. Et chez vous, comment ça se passe? Vous nous l'écrivez sur la page Facebook d'ici. On salue Nanou qui vit à Saint-Quentin de Mauges dans le 49. Chez elle, ce matin, il fait déjà 20 degrés. Chez Dominette à Cormontreuil, près de Reims, 16 degrés relevés avec un petit air frais. Enfin, à Saint-Angèle en Corrèze, chez Eric, il fait 16 degrés tous les matins. Ici, on fait la météo ensemble.
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2: Bon début de journée à l'écoute de votre radio locale. Ce lundi, il est arrivé comme ça avec quelques fleurs au bout du bras. Voici Marc Lavoine et ses tournesols, 5h36. Bon réveil.

0: ce lundi matin, alors que le jour s'apprête à se lever. C'est ici que vous écoutez. Vous avez bien fait. Il est déjà 5h39.
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0: Et si vous êtes des fidèles, et je sais que vous l'êtes, vous savez qu'à cette heure-ci, pour nous, eh bien, c'est le moment de traquer les arnaques. Et Dieu sait si elles sont nombreuses et omniprésentes, hein, ces arnaques, Arthur.
2: Oui, avec ce matin Aude Razeau qui a recueilli le témoignage d'une personne victime d'un véritable fléau, l'usurpation d'identité.
0: C'est à venir, la musique, tous les matins à l'honneur, avec ce standard de Billy Joel. Avec cette chanson-là, vous serez sur les rails pour entamer une journée jusqu'à ce soir. En attendant, on accueille Martine. Bonjour Martine.
3: Bonjour.
0: Vous nous appelez de l'Eure, où précisément, quelle est votre commune?
3: C'est un petit village, Acqueville, près des Trépanny.
0: Très bien. Vous êtes réveillée depuis quelle heure, vous, ce matin, Martine?
3: Ça va faire 20-25 minutes.
0: Bon, c'est quoi votre morning routine, comme on dit? Quelle est la première chose que vous faites le matin, vous?
3: Le matin, c'est j'allume ma machine à café. En attendant, je vais à la salle de bain.
0: Bon, très bien. Qu'est-ce que vous avez fait ce week-end? Ça ressemblait à quoi le programme?
3: Alors, on a fait un petit week-end sympa. On est allé à Chantilly pour visiter le château,
0: ouais. Les
3: parcs et le musée du cheval.
0: C'est une première?
3: Oui, c'était une première, oui.
0: Bon, vous l'avez trouvé comment ce château de Chantilly? Est-ce que vous pourriez y habiter, par exemple? Si vous disiez, tiens, allez, vas-y, Martine, c'est open bar.
3: C'est un peu grand.
0: Bon, oui, c'est vrai.
3: Vraiment grand. Ouais, c'est magnifique.
0: Bon, très bien. On va vous envoyer le paqueté dans l'heure chez vous avec plein de belles choses et notamment un roman, celui de la semaine. Vous allez voir, vous allez vous régaler. En attendant, je vous souhaite une belle journée. Qu'est-ce que vous travaillez ce matin?
3: Oui, je travaille, oui.
0: Bon, alors bon courage à vous et à très bientôt sur l'antenne d'ici, dès que vous souhaitez vous rappeler la radio et vous le savez, vous êtes toujours la bienvenue.
3: Merci beaucoup.
0: 5h41 le matin, on se réveille ensemble ici dès 5h.
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0: 5h42 chaque matin ici, c'est pas vrai, votre rendez-vous anti-arnaque au quotidien pour vous extirper des entourloupes. Aude Razeau, aujourd'hui, vous avez recueilli le témoignage d'une personne qui a été victime d'un véritable fléau, l'usurpation d'identité.
7: Oui, et ce témoignage, il va nous être utile à tous, parce que quand des escrocs se font passer pour vous, les conséquences peuvent être dramatiques. Pour Catherine, il y a d'abord plusieurs alertes. Microsoft l'avertit que quelqu'un a eu accès à son compte. Elle ferait mieux de changer de mot de passe. Ensuite, c'est Bouygues, son opérateur. Lui, l'informe qu'un usurpateur a utilisé sa carte d'identité pour faire des achats. Et puis vient le moment où Catherine me dit « j'ai paniqué ». Elle se rend compte qu'elle n'a plus du tout accès à sa boîte mail. Les escrocs ont pris le contrôle.
0: Et alors, qu'ont fait les malfaiteurs, Aude, avec cette boîte mail?
7: Alors ça, Catherine l'a compris quand elle a réussi à reprendre le contrôle. En fait, son adresse a inondé la terre entière, Chili, États-Unis, etc., avec des mails frauduleux. Vous savez, ces mails qu'on reçoit tous les jours, les faux PV, les faux abonnements, les faux achats, eh bien l'adresse mail de Catherine a servi à ça. Et ce n'est pas tout. Je vous ai dit que les escrocs avaient aussi utilisé sa carte d'identité. Comment ils l'ont eu? Eh bien pareil, grâce à sa boîte mail. Catherine me dit que dans ses éléments envoyés, il y avait sa carte d'identité, ses fiches de paye aussi. En fait, Catherine s'était portée garant pour ses enfants. Elle avait donc envoyé un jour ses documents. Si vous aussi, vous avez déjà envoyé votre copie de carte d'identité, surtout, supprimez-la de vos éléments envoyés. Et si vous devez en renvoyer un jour, je vous donne un site, filigrane.beta.gouv.fr, c'est un site de l'État. Il vous permet en fait d'ajouter un filigrane, des petites lignes par-dessus votre carte d'identité, et vous écrivez ce que vous voulez, par exemple, document exclusivement réservé à la location immobilière. Comme ça, un escroc ne pourra pas l'utiliser pour autre chose.
0: C'est bien noté, et puis pour retrouver tous les liens, si vous n'avez pas eu le temps justement de les noter, ça se passe sur le site de la radio, ici.fr, à l'onglet arnaque. Est-ce que vous saviez qu'il y a une tortue alligator qui est capable de faire des choses très rares, y compris de vous faire sourire, non? Eh bien, Benoît Prospero, lui, et son monde merveilleux du vivant, va vous le raconter dans un instant. Pour l'heure, voici Chien sur les ondes d'ici. Louane.

0: La journée commence bien, évidemment, vous êtes ici, 5h47, c'est le moment de retrouver le monde merveilleux du vivant. Avec vous, Benoît Prospero, aujourd'hui, trois choses à savoir sur une tortue pas comme les autres.
1: J'arrive. Oui.
0: Bah oui.
1: Alors cette tortue, vous savez ce que c'est ? Non mais je vous promets, c'est très sérieux. C'est la tortue alligator. Bonjour à toutes et tous. Alors on va parler de mensuration, de leurre et de froid aussi. Et donc première chose à savoir, la tortue alligator ressemble, on s'en doutait quand même, à un petit reptile préhistorique, c'est-à-dire bien massif, doté d'une carapace à trois crêtes rocheuses et d'une mâchoire alors hyper puissante, c'est-à-dire capable de broyer des os d'un seul coup. Mensuration, écoutez bien, 40 cm à 1,20 m, ce qui est quand même pas mal pour une tortue, poids 35 à 100 kg.
0: C'est vrai que c'est assez impressionnant. Et alors, deuxième chose à savoir, Benoît, dans sa bouche, la tortue alligator a un leurre.
1: C'est incroyable. En fait, c'est grâce d'ailleurs à ce leurre qu'elle chasse. Ce qui se passe, c'est qu'elle a une partie de sa langue qui forme, vous savez, un petit appendice rose comme ça. Et quand elle bouge sa langue, eh bien, on dirait un verre de vase. Et pourquoi elle fait ça ? Eh bien, tout simplement pour attirer les poissons. Et vous savez quoi ? Évidemment, le piège fonctionne puisque ces derniers, donc les poissons, se jettent directement dans sa gueule qu'elle referme en un éclair.
0: Enfin, Benoît, troisième chose à savoir, la tortue alligator ne craint pas le froid.
1: Oh, c'est le moins que l'on puisse dire. Quand vient l'hiver, dans les régions les plus froides, en fait, qu'est-ce qu'elle fait ? Elle se laisse enfermer sous la glace et entre alors en brumation. Alors, vous allez me dire, en hibernation. Non, la brumation, c'est une forme d'hibernation. Et comment elle survit ? Comment elle respire ? Eh bien, en partie par son anus. Oui, c'est comme ça, qui lui permet de capter l'oxygène dissous dans l'eau. Traite-moi de moustique et attends de voir lequel de nous deux va empêcher l'autre de dormir. Le monde vivant est merveilleux. Et tout ça, on l'apprend où ? Eh bien, dans le livre merveilleux qui s'intitule Eau douce. Il est signé de la main du formidable biophysicien Bill François. C'est publié chez Tana Édition.
0: On en apprend des choses avec vous, chaque matin, Benoît Prospero. Et si on veut se faire toute la collection des podcasts et des replays, ça se passe ici, sur le site ici.fr, la collection du monde merveilleux du vivant. À demain, Benoît.
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0: 6h-10, c'est à la une de la presse ce matin, la tomate passe à table.
1: Et la tomate, faux légumes, vrai trésor. C'est le dossier consacré cet été par le magazine Saison. Et pour en parler, vous êtes au téléphone avec le rédacteur en chef adjoint, Johan.
0: Bonjour Hugo Saint-Phal.
3: Bonjour Johan.
0: Fruits ou légumes, la tomate ? Parfois, c'est une question qui crée la polémique.
3: En effet, c'est une bonne question. On va dire que botaniquement, c'est un fruit, puisque c'est le fruit de cette plante, donc cette plante solanacée. Mais évidemment, dans le langage courant, et si on parle de cuisine, on la considère comme un légume. D'ailleurs, vous le savez bien, c'est un incontournable de notre alimentation. Les Français, on consomme 14 kilos par an. C'est vraiment un produit majeur de notre alimentation, avec ce que ça implique de négatif. C'est qu'on la retrouve sur les étals absolument toute l'année.
0: C'est un produit estival.
3: Il n'y a rien de pire qu'une tomate insipide qu'on consomme hors saison en hiver.
0: Dans le magazine, vous avez répertorié pas moins de 13 variétés de tomates. Ma curiosité s'est emportée sur la Green Zebra, qui, comme son nom l'indique, est verte. Des tomates, il en pousse aux quatre coins de la planète ?
3: Oui, on en retrouve partout des tomates, en effet. On en trouve surtout dans toutes les cuisines du monde. C'est un produit d'une richesse vraiment infinie. Dans le magazine, on a répertorié 13 pour donner un peu une espèce de palette d'arômes, de couleurs. Ça se compte donc en dizaines de milliers, entre 10, 20 000, peut-être même plus, variétés dans le monde. Et donc, cela offre de multiples possibilités de les cuisiner. On a demandé au chef 3 étoiles Arnaud Faye à Paris de nous signer des recettes. Il en signe 4, dont une soupe froide, justement, et puis une tarte. Donc, il y a vraiment, c'est un produit qu'on peut accommoder de mille façons.
0: Vous parlez de patrimoine végétal concernant ce légume. Ça veut dire que c'est vraiment, comme vous le disiez, le pilier de notre alimentation actuelle.
3: C'est un des produits les plus consommés par les Français. Donc 14 kilos de tomates par an pour les Français. C'est un incontournable. Dès qu'on va faire ses courses, on revient avec une tomate. Elle est au premier rang de cette révolution végétale, en fait, qui secoue la gastronomie depuis plusieurs années dans les restaurants. Et la tomate, elle entre parfaitement dans cette tendance.
0: Dernière question, Hugo. Comment doit-on s'y prendre si on souhaite récolter soi-même ses propres graines?
3: Alors, c'est intéressant, en effet. Il suffit d'avoir un petit morceau de terre. Donc, si on a un jardin, on peut déjà soi-même récupérer les graines. Et pour faire simple, pour récupérer les graines d'une tomate, une fois qu'on a consommé la tomate, on les récupère dans le rau. On les laisse fermenter 2 ou 3 jours dans leur jus. Et puis ensuite, on les rince, on les fait sécher à l'ombre. Et ensuite, une fois qu'elles sont séchées, on peut les conserver au sec dans un sachet en papier et ensuite les utiliser.
0: La tomate, faux légumes, vrai trésor, c'est le dossier à retrouver dans le magazine Saison, actuellement en kiosque. Merci Hugo d'être passé par le téléphone d'ici ce matin.
3: Merci Yoann.
0: Une fois n'est pas coutume en ce début de semaine, Muriel Jordan va nous livrer une leçon de vocabulaire, comme en a le secret pour l'heure. Voici Billy Joel, My Life, sur votre radio locale, ici 5h53.

0: chaque matin ici. On se réveille de bonne humeur et avant de retrouver le journal de 6h et toutes vos infos locales, Muriel Jordan nous a rejoint pour mieux comprendre toutes les subtilités de ce monde qui va beaucoup, beaucoup, beaucoup trop vite. Aujourd'hui, Muriel, vous nous offrez une leçon de vocabulaire.
1: Oui, discuter avec un ado, c'est parfois un grand moment de solitude. Et quand on a plus de 50 ans et qu'on a rancard avec quelqu'un de plus jeune, c'est la cata, comme le raconte Gad Elmaleh.
2: J'ai essayé, j'ai fait des dates avec des filles beaucoup plus jeunes que moi. Même dans le langage, dans notre communication, c'est pathétique. Elle essaye d'être, finalement, et de correspondre à quelque chose, et ça va pas. Et moi aussi, on était au resto, et je lui ai dit, ça te plaît le resto? Elle m'a dit, j'avoue. Moi, j'ai plus de 50 ans, j'ai attendu qu'elle avoue un truc toute la soirée, écoute-moi bien.
1: Et vous, parlez-vous correctement le jeune? Pour le savoir, direction la rue pour vérifier votre niveau en langue adolescente. C'est parti pour le match entre les jeunes et nous, les vieux.
3: Qu'est-ce que ça veut dire d'après vous?
4: Ça, c'est claqué au sol.
1: C'est figé.
5: C'est-à-dire que c'est nul.
4: C'est quoi un gadjo?
3: Aucune idée.
4: Mais si, et vous?
3: Un gadget.
6: Gadjo, ça veut dire mec.
1: Et le mot chokbar?
7: Chokbar, c'est quand on est très surpris par un truc, on est choqué, on est chokbar.
1: Et cette expression, c'est de la frappe.
8: Genre, j'en sais rien.
9: Mais qu'est-ce que c'est ce charabia alors?
10: Et c'est quand quelque chose, que je trouve quelque chose super bien, quelqu'un qui a une super tenue, bah je vais dire, sa tenue, c'est de la frappe.
1: C'est bon, fin du match, match nul. On est totalement nul en langage des ados là.
4: Ouais. Il y a une expression, il paraît, qui se dit beaucoup, c'est soum soum.
5: Ouais, en soum soum.
4: C'est quoi?
5: Ça veut dire en rapide, en vite fait quoi.
1: Ok, donc je me note tout ça dans mon petit carnet. Bah. Vous êtes qui, vous?
11: C'est moi, le petit Robert. J'ai besoin d'un garde du corps. Je ne me sens plus en sécurité.
1: Je comprends, petit Robert. Tous ces ados qui t'utilisent pour caler la porte de leur chambre. Le souffre-douleur, c'est toi. Il ne se passe pas un jour sans que les jeunes ne soient accusés de bousiller la langue française. Alors qu'en réalité, ces discours sur le déclin de la langue française sont aussi vieux que le français lui-même.
0: Merci Muriel. Hein, on prend en ce moment même des notes. Il y a encore beaucoup de mots hein, qui sont compliqués comme ça.
1: Ah bah oui, et d'ailleurs, wesh, est-ce que c'est toujours d'actualité?
7: Wesh, ça passe encore, parce que moi-même je le dis beaucoup, mais voilà quoi, ça dépend. Il y a des trucs vraiment qui sont sortis de nulle part. Comprends absolument, mais moi j'y comprends rien.
1: Et nouveauté, il y a ce terme goumin. Ça veut dire quoi? Éclaire-nous s'il te plaît.
12: Ah oui, alors, ce serait un petit peu un chagrin d'amour. Une période d'après-rupture quoi.
1: Ah, goumin, tu connaissais toi?
7: Oui, ça oui.
1: Ça oui.
7: On m'a expliqué il y a pas longtemps, parce que je savais pas du tout, mais voilà.
1: À quel âge?
7: J'ai 16 ans.
12: Et après, en fait, c'est compliqué, il y a beaucoup de mots qui rentrent dans le vocabulaire et qui ressortent aussitôt, donc il y a des mots, par exemple, comme wesh, etc., qui sont là depuis un certain temps et qui vont rester. Bon, il y a des mots qui sont un petit peu des effets de mode dus aux réseaux sociaux, etc.
1: Bref, ces tendances de se sentir largué quand on parle avec un ado, mais vous voilà maintenant armé hein, pour une discussion ce soir avec votre fils ou votre petite fille. Enfin, si bien sûr, elle daigne vous adresser la parole.
0: Merci Muriel Jordan. Cette chronique, ces tendances, c'est de la frappe. On se retrouve demain, évidemment, et ici.fr pour retrouver toute la collection de ces tendances ce soir dans les essentiels de Décibel. Vous allez retrouver Vanessa Paradis et Marguerite à partir de 20h. En attendant, toute l'équipe d'ici matin à vos côtés pour bien démarrer la journée. Excellente journée.
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15: On ne peut plus local en effet jusqu'à 9h. Bienvenue, bonjour.
16: Bonjour Philippe.
15: Je refais de la radio, c'est bizarre.
16: Vous
15: hein.
16: Avez oublié comment on fait?
15: Non, bah c'est comme le vélo, oui, on n'oublie pas, on n'oublie jamais. Ça va ma Julie?
16: Ça va bien, et vous?
15: Elle, c'est Julie Tescrate. Elle est là pour l'info jusqu'à 9h. Il y aura du Jean-Baptiste Arnaud qui s'occupe du son. Il y aura de la Hélène Dumont pour vous répondre sur WhatsApp et sur la page Facebook. La météo ce matin, on fait un point complet dans les prochaines minutes. Sachez qu'il y a un passage orageux actuellement qui nous traverse entre 5h et 9h. On y revient dans les prochaines minutes.
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15: Ici, premier sur l'actu local en Dromardèche, nous sommes lundi 10 août, il est 6h. Julie Tescrate, l'émotion est encore vive à Saint-Paul-Trois-Châteaux.
16: Oui, 5 jours après la mort de Katrina, commerçante de la commune. Elle a été tuée par son ex-compagnon dans le Vaucluse. Mais c'est ici, dans la Drôme, qu'elle travaillait dans son institut de beauté. Katrina avait rejoint l'association des commerçants en janvier dernier. Ses collègues ont souhaité lui rendre hommage, Louis Cal.
17: Un ruban noir dans les vitrines de tous les commerces de la ville. C'est l'idée lancée par le président de l'association des commerçants, Jean-Luc Brel.
18: On est dans un petit village encore une fois. Le centre-ville, c'est 70 commerçants. Je pense que ça va vite bouger et je pense que ça va être relativement bien suivi. Oui. On le voit sur les réseaux, il y a beaucoup de gens qui manifestent leur terreur. Quoi.
17: Cette patronne d'un restaurant du centre-ville va participer à cet hommage. Elle croisait souvent Katrina.
19: Eh ben, il faut quand même faire quelque chose pour rendre hommage et ça ne changera pas le fait qu'il y aura toujours
8: peut-être des gens qui continueront à frapper leurs femmes, à les tuer, à aller dans ce sens-là, mais il faut faire quelque chose pour réagir, pour surtout que le système réagisse, parce que la justice ne suit absolument pas là-dessus. Tant qu'il n'y a pas de meurtre, il ne se passe rien en fait.
17: Et pour les habitants de Saint-Paul-Trois-Châteaux, cette marque de solidarité est importante.
19: Il est bien de pouvoir constater que même si les commerçants des fois peuvent être en bis-bis les uns les autres, parce qu'ils sont pas tous toujours solidaires les uns des autres, devant un malheur comme ça, qui est quand même un élan justement de solidarité, ben moi je pense aux enfants, je me dis que bon, quelque part il y a une petite reconnaissance envers la maman qui est plus là.
17: Et devant la vitrine du commerce de la jeune maman, les premiers hommages là aussi, un bouquet de fleurs blanches a été déposé sur le pas de la porte.
16: Les proches de Katrina aimeraient organiser une marche blanche à Bolène dans le Vaucluse et créer une cagnotte pour aider ces deux jeunes enfants. Le feu continue de progresser dans le Diwa à Bellegarde, dans le massif du Claps. 370 hectares ont désormais brûlé. Une semaine après le début de l'incendie, poussé par un vent du sud, le feu se dirige vers le village de Charins. Une quarantaine d'habitants du secteur ne sont pas directement menacés, mais ils ont reçu des consignes de confinement pour se protéger des fumées. 408 pompiers sont mobilisés. 4 d'entre eux ont été légèrement blessés hier. Des renforts venus du Gard sont attendus aujourd'hui pour protéger les habitations. Dans le Nord Ardèche, les orages et la foudre ont provoqué plusieurs incendies hier après-midi. 3 de végétation et 1 sur une habitation. 35 pompiers ont été mobilisés à Empurani, Colombier-le-Vieux et Chemina, mais les dégâts sont très limités. Moins de 1000 mètres carrés détruits. Et puis hier soir, en plus de quelques orages, de la pluie est tombée sur le nord de la Drôme et de l'Ardèche, mais ce n'est pas suffisant pour soulager les agriculteurs confrontés aux conséquences de la sécheresse. De nombreux éleveurs sont obligés de donner du foin à leurs bêtes depuis plusieurs semaines. Les pâturages sont grillés par le soleil et le manque d'eau. La chaleur provoque aussi une surmortalité dans les cheptels, entre 10 et 15% en Ardèche.
15: Oui, conséquences des canicules à répétition aussi. Des fissures apparaissent dans les maisons.
16: Quelques cas ont déjà été signalés sur la commune drômoise de Rochefort-Sanson au pied du Vercors. La municipalité demande aux habitants qui constatent des dégâts de se signaler auprès de la mairie pour créer un dossier de reconnaissance de l'état de catastrophe naturelle liée à la sécheresse. Daniel Clément est la maire de la commune.
20: Nous sommes sur des sols très argileux. Donc avec la sécheresse et la canicule, et ben ces sols ils souffrent et les maisons dessus, ben elles se fissurent. Donc nous nous sommes renseignés auprès de la préfecture, savoir comment on pouvait faire pour aider ces personnes-là. On nous a répondu, écoutez, vous pouvez faire une demande de catastrophe naturelle sécheresse, mais pas avant 2027, puisque normalement, en novembre, si tout va bien, si on arrive à avoir de la pluie, ces sols argileux vont encore bouger, vont encore abîmer les maisons. Un des administrés est venu me voir en me disant, j'ai demandé à mon entreprise de venir, de me faire un devis. Si j'en ai pour ma poche, je vais pas pouvoir financer, c'est pas possible. Si l'assurance a ce fameux papier qui dit que nous sommes en catastrophe naturelle, ça va lui coûter 1000 euros.
16: La Drôme et l'Ardèche connaissent aujourd'hui leur 12e jour de canicule avec une vigilance orange maintenue. 22 départements sont concernés, dont les nôtres. Hier après-midi, Météo France a relevé 36,8 à Mercurolles, 37,5 à Die, 38 à Aubenas et jusqu'à 40 degrés à Gros-Pierre. Pour les températures d'aujourd'hui, on fera un point avec vous à la fin de ce journal, Philippe. À Valence, 500 foyers privés d'électricité hier dans la journée, dans les quartiers de la Chamberlière, du Plan et de Fontbarlette. Coupure à 11h du matin. Les agents d'Enedis ont rétabli le courant 2h30 plus tard. En cause, une panne sur un câble souterrain.
15: Plus que 2 jours, Julie, avant l'éclipse solaire.
16: Ce mercredi, la Lune passera devant le Soleil et plongera une partie du ciel dans l'ombre. Le phénomène débutera vers 19h30 et prendra fin aux alentours de 21h15. Le spectacle sera bien sûr visible depuis la Drôme et l'Ardèche. Mais Tiphaine, elle, a choisi de prendre la route. Elle a quitté Valence pour l'Espagne avec un objectif, profiter au mieux de l'éclipse.
21: En fait, en France, elle est visible, mais que partiellement. Du coup, j'ai décidé de partir en Espagne, à Tarragone exactement, parce qu'elle est visible en totalité là-bas. Sinon, c'était l'Islande ou le Canada, donc l'Espagne, c'est un peu le plus probable pour nous. Et ouais, de la voir partiellement, ça ne m'intéressait pas. En fait, on va louper l'anneau solaire et on va louper le noir total en France. On ne l'aura pas, du coup. Donc, je pars sur 3 jours, quoi, juste histoire de la voir, et je reviens. J'y vais en voiture. Alors, c'est vrai que ça dure 1 minute 40, donc faut le vouloir quand même. Je fais 6h30 de route pour aller voir l'église, une folle. Mais bon, sur 3 jours, 6h30 aller, 6h30 retour. J'espère juste que je vais pas la louper, surtout. Donc je vais pas faire 6h30 de route pour au final, ça soit pas le bon endroit. Parce que là, je me fie à toutes les infos que j'ai vues sur Internet. Mais j'espère juste que Internet et ChatGPT ne se sont pas trompés sur l'heure, la date, le lieu.
16: Et pour être sûr de profiter de cette éclipse, ne faites pas tout le temps confiance à ChatGPT. Nous, on vous a mis les détails sur notre site internet ici.fr. Vous trouverez une carte avec toutes les informations. En cyclisme, le Tour de France Femmes remporté hier à Nice pour la deuxième fois par la néerlandaise Demi Vollering. Elle avait déjà gagné en 2023. Chez nos coureuses, la dromoise Émilie Morier termine à la 19e place de l'épreuve. L'ardéchoise Célia Géry, 21e. La valentinoise Laura Asensio finit 32e. Philippe, des orages nous traversent ce matin.
15: Actuellement, depuis 5 heures à peu près. Ça a démarré sur le département de l'Ardèche. Ça traverse l'Ardèche, la vallée du Rhône, puis la Drôme, fort logiquement. Déjà depuis ce matin, quelques messages météo pour nous en informer. Réveil en fanfare à Burzé, dans le pays des jeunes volcans d'Ardèche, avec un petit orage et de la pluie, juste pour enlever la poussière. Donc pas beaucoup d'eau pour autant. 19 ce matin à Burzé. Il pleut, il fait orage depuis 5 heures ce matin. Géox-sur-Ormez, c'est un peu plus au nord, du côté de Lamas, avec 19 degrés 6. Nous avons également des nouvelles de la Drôme, 26 degrés à 6 heures à Montélimar, encore une journée chaude à venir en effet. Du tonnerre en Ardèche, nous posait la question Serge. Oui, et ça pourrait effectivement venir jusque sur la Drôme, là, sur le coup de 6h30. Espérons qu'il pleuve, mais pas trop bien sûr.
16: Et jamais
15: surtout,
16: trop.
15: Et surtout sans grêle. Voilà, on a vu des images hier, notamment sur Saint-Étienne, assez impressionnantes.
16: Avec... Ça nous a choqués tous les deux.
15: Ah, on a été choqués. Hein. Moi, j'en ai pas dormi de la nuit.
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15: Du coup, se réveiller en Drôme Ardèche avec ici matin, c'est magique. C'est un réveil qui sent le pain chaud. Vous adorez ce parfum-là, avant même que la boulangerie n'ouvre ses portes. C'est un réveil où les oiseaux font des balances comme s'ils passaient un casting pour le lever du soleil. Ils ont encore un petit peu de temps devant eux pour s'entraîner. C'est magique. Et après, que se passe-t-il juste après? Eh bien, tout est possible.

0: je sais ce qui va se passer juste après. Il y aura un jardinier, toujours lève-tôt, évidemment, hein, c'est un truc qu'il doit respecter. Il sera là pour sauver peut-être l'amandier de quelqu'un, quelqu'une d'entre vous, qui est attaqué par la guêpe à venir dans les prochaines minutes.
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0: 6h12, très bon réveil. Alors, il s'est passé beaucoup de choses le 10 août à travers le temps. Le 10 août 1972, les sans-culottes s'emparent du palais des Tuileries, adoption de la chanson La Marseillaise par les bataillons.
2: Allons, enfants de la patrie, le jour de gloire.
0: Alors ça, Julie, c'est une version un peu spéciale, c'est la version de Catherine Ringer, d'Erita Mitsouko. Elle l'avait chantée il n'y a pas si longtemps.
3: Je la découvre.
0: C'est vrai ?
3: Merci beaucoup.
0: Très bien, avec plaisir. Les fans de cinéma seront servis également ce 10 août, c'est la date anniversaire de la naissance de l'acteur Antonio Banderas et de Rosanna Arquette. C'est aussi la nif de Muriel Robin.
4: Quelqu'un a un dictionnaire, non ? Non. Vous venez comme ça au théâtre sans dictionnaire.
5: Je vais regarder, j'ai pris le mien parce que je sentais bien que vous allez.
4: Allez, on va regarder. On va regarder comme ça, on saura. Hein. Aspirine, ouais, ça c'est inattendu, ça c'est bien. Aspirine, épouse d'un aspirant de marine. Généralement très élégante, elle donne à la mode un caractère particulier. Un cachet d'aspirine.
0: Muriel Robin, voilà. C'est bon Muriel. Et puis le 10 août, beaucoup d'étoiles filantes. La période correspond souvent au début visible des Perséides dans le ciel nocturne, juste avant l'éclipse solaire. On le disait avec Julie, ce mercredi. Si vous avez besoin de lunettes d'ailleurs pour l'observer, il nous en reste ici à la radio. C'est vrai Hélène, il en reste des lunettes? Ouais, qu'elle me dit. Elle est d'une politesse cette jeune femme. Ouais.
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0: 6h15, on plonge ensemble dans le jardin. Attention de ne pas vous faire mal parce que la terre est quand même très sèche en ce moment. On y retrouve Jean-Yves Ménien qui répond à vos questions ce matin. C'est avec Chantal qui rencontre un petit souci avec son amandier.
8: J'avais déjà téléphoné à Jean-Yves Ménien l'année dernière pour mon amandier qui a 2 ans et demi. Il va avoir 3 ans, je l'ai planté il y a 3 ans au mois de novembre. Et donc là, il a perdu toutes ses amandes. Je les ai toutes enlevées, elles étaient toutes piquées avec une colle blanche par-dessus. J'ai regardé un peu sur Internet, apparemment ce serait la guêpe de l'olivier. Et là, je ne sais pas quoi faire.
9: La guêpe de l'amandier.
8: La guêpe de l'amandier, pardon, je ne sais pas pourquoi je suis focalisée sur l'olivier là.
9: C'est comme la mouche de l'olivier. Si on faisait une comparaison, il faut capturer la mouche avant, parce que une fois que la ponte est faite dans le jeune fruit, on n'arrive plus à stopper le développement de la larve. Donc la technique, c'est, alors on va, en fait sur l'amandier, sur les jeunes amandes, hein, quand elles sont encore jeunes et vertes là, on fait exactement la même technique que l'on applique aujourd'hui aux oliviers, c'est-à-dire qu'on vient pulvériser de l'argile blanche. Alors j'ai entendu dire que certains le font avec l'argile verte. Bon, il me semble que les producteurs le font plutôt avec de l'argile blanche. Donc on vient mélanger une certaine quantité d'argile, donc on n'en met pas beaucoup parce que le but évidemment n'est pas de faire une pâte et de boucher le pulvérisateur. On est à 30 grammes par litre et on utilise un argile très très fin qui est la kaolinite. La kaolinite, c'est souvent vendu d'ailleurs dans les, c'est vendu comme produit équin parce que on donne ça aux chevaux dans leur alimentation. Donc c'est assez facile à trouver. 30 grammes par litre, on mélange bien, hein, et on vient pulvériser. Alors du coup, on pulvérise tout, hein, les feuilles aussi, puisqu'on peut pas éviter les feuilles, c'est pas grave. Ça va donner un petit côté un peu blanchâtre. En tout cas, ça fait une barrière physique qui vient vraiment bloquer tout type d'insectes, de mouches et autres, sans empêcher le développement de l'amande. Alors on fait ça Sur un amandier, on va être très tôt, hein, plus vite que sur l'olivier, puisque les amandes se forment beaucoup plus vite. Donc, et en général, les risques de vol sont dès qu'il commence à faire chaud, et que je pense que cette année, le coup de chaleur du mois de juin a forcément activé un petit peu les vols. Donc, on va être à fin mai, début juin. Malheureusement, s'il pleut fortement, il faut refaire. S'il pleut pas, on n'a pas besoin de refaire. Mais quand il y a des épisodes pluvieux qui viennent laver les arbres, il faut reproduire l'opération. Donc ce sera à faire l'année prochaine.
0: Et Jean-Yves Méniel a tous les samedis pour répondre en direct à vos questions entre 9h et 10h. Il est 6h17 ici, de Romardèche. Le réveil se poursuit. On sera dans une guinguette sur une plage à Saint-Sauveur de Montaigu. Rendez-vous après Karen Young. Hot Shot.

0: On peut l'avoir avec du thé, hein, Darjeeling le matin, il n'y a pas de souci. 6h20.
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0: Avec les rencontres que l'on vous propose, Jean-Bert Gattella est là pour vous tendre le micro. Emmanuel, un ardéchois, plusieurs cordes à son arc, des pierres sèches à la châtaigne. Il assure aussi la saison de la guinguette sur la plage de Saint-Sauveur de Montagu, un lieu où le brassage culturel et la convivialité sont indissociables.
3: Emmanuel est un ardéchois avec plusieurs cordes à son arc, des pierres sèches à la châtaigne. Il assure aussi la saison de la guinguette de la plage à Saint-Sauveur de Montagu, dans le parc naturel régional des Monts d'Ardèche, un lieu où le brassage culturel et la convivialité sont indissociables, à l'image de son parcours.
4: Donc moi j'étais parti au Mexique faire de la restauration, c'est d'ailleurs là que j'ai rencontré ma femme, et c'est des copains français qui m'avaient dit viens, c'est super, la côte mexicaine, donc au bord de l'océan Pacifique, il y a plein de travail, ça va être vraiment super et tout, et puis je suis arrivé, en fait il y a du travail, mais c'était pas vraiment super. C'était quoi, je veux dire, si on veut vraiment vivre sa vie en travaillant, en gagnant sa vie là-bas, moi je gagnais 20 euros par jour, à travailler 14 heures par jour, mais il n'y avait pas de quoi se payer un billet pour rentrer.
5: T'avais quel âge à l'époque?
4: Je sais pas, là j'ai 48, il faut faire 2015 moi, 2026. Voilà, et du coup, après les astuces là-bas, ils disent, mais on peut aller travailler aux États-Unis, il y a moyen de travailler aux États-Unis, et on peut faire des bons billets là-bas, donc j'ai commencé par aller faire un tour là-bas pour me renflouer. À un moment que ça commençait à être, il fallait que je puisse revenir en France. J'ai pu retravailler un peu dans les pierres sèches ici avec des copains qui ont travaillé en pierres sèches avant. Donc, on a eu quelques chantiers, ça m'a renfloué encore les caisses. Je suis retourné travailler en restauration là-bas et je suis reparti après au Canada où il y avait d'autres options pour travailler. Et puis, j'ai fini par revenir finalement. Pas pauvre, mais pas riche non plus. Et là, c'est mon frère avec son collègue qui m'ont dit, mais à la guinguette, ils cherchent quelqu'un pour reprendre le truc. Et je dis, moi, j'ai que ça à faire de toute façon, donc je vais essayer. J'ai emprunté des sous et on a démarré comme ça. Et ça a très bien marché tout de suite. Première année 2019, ça fait 6 ans. Là, j'attaque la 7e année peut-être. Donc là, j'ai re-signé pour 5 ans. Voilà, chaque année, il faut retraverser le truc. Et il y a un moment où on est content d'y aller. Après, d'un seul coup, ça pique un peu. Alors, au mois d'août, là, il y a tous les fils qui se touchent. Parce qu'il faut penser en même temps à gérer la cuisine, à gérer les concerts, à gérer les clients, à être aimable, à être reposé. Reposer, réellement, c'est ce qui manque. Et puis, à un moment, vers le 15 août, ça recommence à redescendre. Et puis, ça décante. Et on a traversé, tout va bien. Jusqu'à présent, c'est bien passé comme ça. Ouais.
5: T'es originaire du coin?
4: Alors, moi, je suis originaire du coin, oui, première génération. Parce que si on dit les gens locaux, ils ont au moins 5 générations au cimetière. Bon, moi j'avais mon grand-père qui était gynécologue à Valence, qui a créé la clinique générale. Donc de ce point de vue-là, j'ai quand même un bon pied ici parce que c'est lui qui a fait sortir plein d'enfants. Maintenant, c'est des grands-mères qui sont âgées de plus de 80 ans, donc j'en rencontre moins qu'avant. Voilà, ça c'est le petit côté où on est d'ici. Sinon, de la part de mes parents, je suis plutôt un fils de néo-ruraux qui sont venus dans les années 70 et qui ont dit que le système ne leur plaisait pas et donc ils ont voulu créer une ferme en autonomie. Donc moi, je suis né dans une ferme avec des chèvres, du fromage de chèvre, des enfants qu'on accueillait de la DAS l'été, mes petites frères et sœurs qui sont tous adoptés de toutes les couleurs. Enfin, c'était un rêve des années 70, quoi, on va dire.
3: Et on comprend mieux pourquoi la guinguette de la plage de Saint-Sauveur de Montagu en bordure de l'Hérieux est un lieu où tout le monde est le bienvenu. Je vous mets des images et un lien pour découvrir les nombreuses animations et concerts de la saison sur notre site internet Jean d'ici en Drôme.
0: Saint-Sauveur de Montagu, on peut très bien d'ailleurs s'installer tranquillement au bord de l'eau pour une nouvelle journée caniculaire. Il est 6h24, dialogue pour les taureaux, débat passionné pour les verseaux. Qu'est-ce que nous raconte l'horoscope de ce jour, c'est après Pierre Demaire.

0: il peut nous foutre le vertige, le garçon. Il monte très haut avec sa voix, mais ensuite il redescend très vite également. Pierre Demar, 6h27.
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0: C'est beau, un ciel étoilé, un petit peu nuageux malgré tout ce matin. On regarde quand même en direction du ciel, Catherine Viguier, bonjour.
4: Bonjour Philippe.
0: Avec une actu côté planète bien sûr.
4: Notre ami Mercure fait son entrée au Lion. Bélier, la venue de Mercure en signe ami rend attractive votre vie amoureuse de parents et d'artistes aussi. Taureau, si vous espériez une amélioration en famille, eh bien essayez de dialoguer. Gémeaux, en voyageant loin de chez vous ou pas, vous liez connaissance et vous allez vous cultiver. Cancer, votre point fort durant quelques semaines, c'est la négociation, vous saurez faire. Lion, Mercure, planète de la communication, vous accompagne, vous allez vous exprimer avec talent, vous trouvez les mots justes pour convaincre. Vierge, dans l'ombre, vous cherchez à passer un message complice, touchant, marquant. Balance, l'amitié sera à l'honneur, vous organisez, vous réunissez, tout ceci dans une ambiance super chouette. Scorpion, alors si l'on vous tient tête, vous aurez du répondant. Et si l'on vous témoigne de l'amour, votre réponse sera puissante. Sagittaire, vous avez soif d'ailleurs de découvertes pour revenir, ressourcer, renouveler. Capricorne, vous êtes invité à explorer votre monde intérieur, à l'analyser. Votre sensualité est aussi de mise. Verseau, eh bien on tente de vous persuader, les débats s'annoncent passionnés, mais vous tenez à garder votre libre arbitre. Poisson, vous allez cultiver les pensées positives afin d'entretenir votre bonne forme. Au travail, vous aurez le sens du détail. Et pour nous tous, on est classe dans notre manière de nous exprimer.
0: Bon, très bien, on va rester classe alors tant qu'on peut. On fête les Laurents aujourd'hui, mais également les Laurences, les Laurentins, les Lauriane. Ça vous fait rire parce que je les ai tous connectés là, ils sont là
5: vous
0: sous mes yeux.
5: Vous avez toute la liste en
0: mais
5: fait,
0: oui,
5: c'est ça qui me fait rire.
0: Les Lorenzo aussi, les Loris, les Loris, on peut imaginer tellement de prénoms d'ailleurs, effectivement. Allez, bon réveil à vous, belle fête si c'est effectivement votre rendez-vous du jour. Et c'est parti pour la suite du jour.
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0: Dans l'info d'ici, Juliette Escrade, direction la montagne ardéchoise ce matin.
5: Oui, pour parler des conséquences de la sécheresse chez les agriculteurs, on sera au pied du mont Gerbier de Jonc à 1300 mètres d'altitude et pourtant les prés sont totalement grillés par le soleil et le manque d'eau. On y revient juste après l'information en France et dans le monde. C'est le 90 secondes avec vous, Arthur Fradin.
6: En Lozère, un violent incendie a parcouru 153 hectares en quelques heures. Hier, les habitants de deux hameaux ont dû être évacués. 270 sapeurs-pompiers sont mobilisés. Autre important incendie dans la Drôme, dans le massif du Claps, où le feu a désormais parcouru 370 hectares de forêt. 4 sapeurs-pompiers ont été légèrement blessés. L'alerte canicule s'étend sur la France. Ils étaient 13 hier.

0: sont 22 aujourd'hui. Les départements en vigilance orange canicule, tout le quart sud-est est concerné. 35 degrés sont attendus à Nîmes dans l'après-midi, 38 à Valence. La vague de forte chaleur devrait s'étendre à d'autres départements dans la semaine. Cet été exceptionnellement chaud, commun à toute l'Europe de l'Ouest, la chaleur n'y a jamais été aussi forte pour la période juin-juillet, selon l'Observatoire européen Copernicus. 2,7 degrés enregistrés de plus que la normale cette année, le record de 2022 est battu. Allez, pour prendre un peu de fraîcheur, on plonge direction le bassin olympique de Saint-Denis à côté de Paris, où se disputent actuellement les championnats d'Europe de natation. Tous les projecteurs braqués sur Léon Marchand, le nageur toulousain qui a dû renoncer à une partie de son programme à cause de sa blessure aux adducteurs pas totalement résorbée. Il devrait quand même participer ce soir à la finale du relais 4 x 200 mètres nage libre si la France se qualifie. Et puis clap de fin sur la 5e édition du Tour de France Femmes. C'est Demi Vollering, la néerlandaise, qui empoche un deuxième tour après son succès sur la promenade des Anglais à Nice hier. 1 minute 18, c'est l'écart au général avec sa poursuivante, la Polonaise Niewia Doma.
1: Les conséquences des fortes chaleurs, des canicules à répétition et de la sécheresse sont très concrètes pour les agriculteurs en Drôme-Ardèche. Direction la montagne ardéchoise sur l'exploitation de François Jouffre, producteur de lait bio au Croc de Géoran. Pierre-Jean Pluvy, vous êtes parti à sa rencontre.
2: Les paysages de la montagne ardéchoise ont changé. Partout, des prés jaunes grillés par le soleil et le manque d'eau. Les 30 vaches de François n'ont plus rien à manger dans les prairies et depuis un mois, il est obligé de donner du foin, puisant sur son stock de l'hiver. Il est 8h30, les vaches qui passent la plupart de leur temps dehors sont rentrées une heure avant pour la traite. Elles repartent.
3: On va les sortir, elles vont aller pâturer des zones humides qui sont les derniers espaces de la ferme où il y a encore un peu de la verdure, on va dire. On pense qu'on a 7 à 10 jours d'autonomie encore et après il faudra vraiment affourager également le soir, quoi.
2: Les zones humides, c'est la chance de François. L'eau stockée dans les sucs comme le Montfol ou le Gerbier s'écoule doucement et ressort à certains endroits. Ici, on appelle ça des sagnes. C'est le seul endroit où il y a encore un peu de vert, même si les plantes ne sont pas aussi nourrissantes que la prairie. La conséquence, c'est que les vaches produisent moins de lait. Et moins de lait, ça veut dire moins de revenus.
3: Nous, la deuxième partie de saison, on sait qu'on a une perte de revenus quasiment au bout du bout de 40%, quoi. Donc c'est pas le top, quoi. Là, on sait qu'on tape dans la trésorerie. On sait qu'à l'entrée de l'hiver, la trésorerie sera moins bonne que d'habitude et qu'il faudra faire avec.
2: François fait partie d'un groupe d'agriculteurs qui produisent du lait bio sous le label Eulalie des Monts d'Ardèche, un lait valorisé un peu au-dessus du prix moyen.
1: Et Pierre-Jean Pluvy, François imagine déjà des solutions pour faire face à ces sécheresses.
2: Oui, alors pas de solution miracle, mais la plantation de haies pourrait limiter les dégâts. C'est ce qu'a fait François au bord d'une de ses parcelles.
3: Cette haie en particulier, elle va avoir plusieurs fonctions. La première, ça va être une fonction de brise-vent, parce qu'on sait qu'avec le dérèglement climatique, en fait, le vent augmente globalement, donc le dessèchement des végétaux par le vent augmente. Ensuite, la deuxième fonction, ça va être de permettre des points d'ombrage pour permettre aux troupeaux de moins être en stress thermique quand il y a vraiment des pics de chaleur.
2: François regarde attentivement la météo. La pluie pourrait permettre de faire repousser une partie de l'herbe des prairies et permettre de donner un peu moins de foin aux vaches.
1: Un reportage à retrouver en images sur ici.fr.
4: Dans le journal de 7h, Julie, le feu de Bellegarde-en-Diois qui continue de brûler.
1: Oui, 370 hectares ont brûlé. Des habitants de la commune de Charins ont même dû être confinés pour se protéger des fumées. On y revient dans le prochain journal et dans le reste de l'actualité. L'éclipse solaire est dans 2 jours et vous n'avez peut-être pas encore vos lunettes. Eh bien oui, les pharmaciens et les opticiens se sont fait dévaliser. Reportage dans le journal de 7h.
4: Oui, mais nous, on en a à la radio.
1: On en a, en plus elles sont gratuites. Je dis ça, je dis rien, mais voilà.
4: Mais elle l'a dit.
1: Au niveau de la météo, Philippe.
4: Alors, on a une petite cellule orageuse qui traverse actuellement l'Ardèche et la Drôme. Je dis petite parce qu'elle s'annonçait beaucoup plus grosse, puis elle a diminué tout d'un coup d'un seul. Donc on a cette petite vague qui traverse actuellement nos départements. Voilà, jusque sur le coup de 7h30 à peu près. Ça va être assez rapide au final avec pas beaucoup de pluie, mais quand même du tonnerre et des éclairs. On aura le retour du soleil ensuite en cours de matinée avec des nuages bourgeonnants sur le relief dans l'après-midi. Un risque orageux qui devrait se limiter au relief dans l'après-midi. Ambiance qui reste torride. 36 à 38 en pleine, 30 degrés vers 1000 mètres d'altitude. Un petit coup d'œil sur la route. Tout va bien.
1: Voilà, c'est fait, ça a été très court.
4: Ah, on a eu un week-end chargé, notamment sur l'autoroute A7 dans les deux sens de circulation. Je suis content de vous dire que ce matin, tout va bien.
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4: Alors, où en sommes-nous de notre réveil ? Il y a les déjà bien réveillés, les à peine réveillés, les bientôt réveillés, les à peine réveillés, les ceux qui ne se réveilleront jamais, peut-être d'ailleurs également, malgré tous nos efforts déployés, voilà, qui ne sortiront pas du lit avant 9h. On vous donne tout, en tout cas, pour que ce réveil soit réussi, ici, en Drôme Ardèche. Même si c'est de passage d'ailleurs, on s'adresse à vous ce matin. Bienvenue dans nos départements, avec cette jolie radio de Paul Naref.

0: Ouais, pour faire de la radio, il faut au minimum hein, un micro, un émetteur et un petit peu de musique. On aura Zazie et Zucchero avant 7h.
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0: Oh, il nous faut aussi un veto, d'ailleurs, qui sera là dans quelques instants avec nous. On parle beaucoup de l'éclipse pour les humains. Et les animaux, alors, comment ça va se passer avec eux? Il faut peut-être s'en occuper également.
2: Je m'appelle Fanny, et un des petits plaisirs de l'été, c'est quand je rentre le soir au potager et que je trouve une tomate. Je prends mon arrosoir, je vais voir s'il y a une petite plante qui n'a pas besoin d'un petit peu d'eau en plus, là, parce qu'en général, il y a une journée bien chaude. Et là, je vois une tomate, deux tomates, qui n'étaient pas là hier. Et ça, c'est un vrai plaisir pour moi. Parce que pendant tout l'hiver, j'ai amendé mon potager, je lui ai donné plein de bonnes choses. Et là, le voir qu'il me donne quelque chose en retour, bah, c'est chouette. Et ça fait vraiment plaisir. Bah, cette tomate, après, je la cueille. Et puis, tout simplement, qu'est-ce que j'en fais? Bah, je la partage le soir avec une bonne salade bien fraîche. J'achète toujours un petit fromage pour accompagner ça. Et ouais, c'est un vrai plaisir. Il fait frais. On est à l'intérieur de la maison quand il fait trop chaud. Et puis, sinon, on a la chance de se mettre sur notre petite terrasse bien ombragée, sous notre pin parasol. C'est absolument magnifique. On se met sur nos deux chaises longues. Et puis, avec mon conjoint. Et puis, on déguste les produits de notre potager. En fait, je te parle d'une tomate, mais ça peut être une fraise, c'est une groseille. C'est avec un petit peu de chance, cette année, ça va être un abricot.
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0: 6h41, le bon réveil d'abord, juste avant que l'éclipse ne se produise. Pierre Fabin, lui, ne s'éclipse pas surtout d'ailleurs. Ça va être peut-être un petit chamboulement pour nos animaux également. On n'y pense pas souvent, monsieur le veto.
5: Ils ne comprennent évidemment pas le phénomène cosmique, mais ils vont subir un changement environnemental brutal. La baisse soudaine de la luminosité en plein jour et la chute des températures viennent dérégler complètement leur horloge biologique. C'est très frappant dans la nature, les oiseaux arrêtent soudainement de chanter, les poules rentrent au poulailler et les insectes nocturnes se mettent à chanter. À la maison, votre chien ou votre chat se fie à la lumière du jour pour rythmer sa vie. Le 12 août, quand le ciel va s'assombrir, votre chien va probablement être désorienté. Il risque d'aller se coucher dans son panier, pensant que c'est l'heure de la nuit, ou carrément venir se poser devant sa gamelle pour réclamer le repas du soir.
0: Alors on nous répète en boucle, d'ailleurs nous les premiers d'acheter des lunettes spéciales pour protéger notre propre rétine. Faut-il aussi s'équiper et équiper nos chiens, nos chats ou les enfermer pour protéger leur vue?
5: Eh ben non, gardez-les pour vous. Vous n'avez pas besoin d'équiper votre animal ou de le plonger dans le noir complet. Contrairement aux humains qui sont fascinés par le ciel, les animaux de compagnie n'ont absolument aucun instinct naturel qui les pousse à fixer le soleil. Ils détournent naturellement le regard si la lumière est trop vive. Votre chien préférera mille fois renifler un réverbère plutôt que de lever le museau vers l'éclipse. Le vrai danger n'existe que si vous le forcez physiquement à regarder l'événement. Laissez-les vivre leur vie au sol. Leur rétine ne court absolument aucun danger s'ils gardent un comportement naturel.
0: Ouais, mais si le danger ne vient pas directement du ciel et des rayons, est-ce qu'il y a d'autres précautions, docteur, pratiques voilà, à prendre à la maison ou en promenade pendant ce fameux 12 août?
5: Alors, le véritable danger de l'éclipse pour nos animaux, c'est nous. Le 12 août, il va y avoir des attroupements dans les rues, des gens qui crient d'admiration, des balcons bondés et une excitation inhabituelle dans nos foyers. Le chien est une véritable éponge émotionnelle. S'il vous sent surexcité à fixer le ciel en groupe, il va monter en pression, stresser, aboyer ou paniquer. La précaution numéro 1, c'est de décaler sa promenade habituelle pour éviter le pic de l'événement et les foules extérieures. Si vous organisez un grand rassemblement chez vous ou dans le jardin pour observer l'éclipse avec des amis, le meilleur réflexe, c'est de laisser votre animal au calme à l'intérieur de la maison avec ses jouets, bien loin de notre agitation astronomique.
0: Un petit pépère, ça. C'est sûr que si les maîtres crient partout « Mon Dieu, c'est la fin du monde, on va tous mourir !» C'est sûr que l'animal va être stressé. 6h43, on se déstresse. Zazie, je suis un homme, et après l'Office de Tourisme Ardèche-Ermitage pour de belles sorties dans la région.

0: Alors, qu'est-ce que ça raconte les messages météo ce matin? Page Facebook, également 04 75 40 10 par WhatsApp. Nous avons déjà 22 degrés à Montboucher-sur-Jabron en région montilienne. Il fait déjà très chaud en effet, puis c'est pas fini dans la journée. Ce sera bien bien au-delà. Ciel couvert à Tel Hermitage, pas mal de vent. Il y a eu un petit orage tout à l'heure avec 30 gouttes de pluie. Sophinette, elle les a comptées les gouttes. Elle a raison, il n'y a pas tombé grand-chose a priori. Un petit peu d'eau également sur l'Ardèche ce matin, la chapelle sous Aubenas. La pluie s'est invitée, mais il n'y en a pas eu beaucoup visiblement non plus.
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0: 6h48, toujours plus d'infos pratiques, locales et utiles, dont cet été de tous les dangers avec les feux de forêt. Nos pompiers ont été mis à rude épreuve. Et bien pour se détendre, ces pompiers de Grignan donnent rendez-vous pour leur tout premier bal des pompiers. C'est vraiment une première, ce sera ce 14 août à 19h à la salle des fêtes de Grignan. On programme une ambiance festive musicale avec le groupe Les Dissipés, un DJ également, Podfiler. On pourra se restaurer, trouver de quoi boire sur place pour partager une belle soirée en famille ou entre amis. Venez nombreux donc célébrer cet événement avec les pompiers de Grignan. Donc c'est vendredi. Autre événement fréquentable et festif ce 14 août avec un concert autour de la variété française au jardin des trains ardéchois de Soyons. C'est le groupe Omega Run pour des grands classiques de la chanson française. On pourra entendre du Goldman, du Cabrel, du France Gall et bien d'autres. Et puis Omega Run qui également fera découvrir ses propres compositions. Rock, blues, funk, reggae, zouk ou encore balade. Sachez que le jardin de train ardéchois également sera ouvert avec un snack et une petite buvette, ravioles et crêpes sacrées, sucrées, salées. On n'arrête pas là parce qu'on a également ce mercredi 12 août des yeux qu'on lèvera en direction du ciel pour observer l'éclipse solaire. C'est vraiment l'événement de la semaine. À l'occasion de cette éclipse, un tas d'animations sont proposées sur le territoire, comme nous le raconte Amélie Simard de l'Office de Tourisme Ardèche Hermitage. On l'écoute au micro d'Axel Musset.
3: On va organiser en effet une animation autour des étoiles avec un dôme gonflable qui nous est venu de planète Mars. On aura même la présence d'un médiateur scientifique. Et donc l'idée, ça va être de pouvoir visiter finalement ce ciel étoilé, de pouvoir le décrypter, en savoir un peu plus sur les constellations, aussi pouvoir se repérer sur les points cardinaux par le ciel, découvrir un peu tout ce qui est nébuleuse, galaxie, et le tout effectivement avant l'éclipse solaire du lendemain, mais aussi toutes les prises d'étoiles qui sont à venir par la suite dans le mois.
4: Parfait, ça ce sera donc évidemment tout autour de cette fameuse éclipse, hein. On rappelle que ça n'est pas arrivé depuis 1999, ce sera le 12 août, et alors le jour J, à l'instant T, on imagine qu'il y a un certain dispositif aussi qui est mis en place par chez vous?
3: Alors du côté de Colombier-le-Jeune, effectivement, on a une association qui va se rassembler pour permettre de pouvoir voir un petit peu plus et voir ensemble cette éclipse solaire. Il y aura une distribution aussi qui sera faite de lunettes gratuitement. Donc ce sera aussi une autre possibilité sur le jour même.
0: Vous retrouvez toutes les infos pratiques sur ces animations sur le site ardèche-hermitage.com. D'ailleurs, on propose sur notre site internet ici.fr un joli podcast sur ce phénomène astronomique. Assez rare, hein. Le dernier c'était 99 je crois, le prochain en France il sera admiré en 2080 ou un truc comme ça. Bon voilà, autant en profiter. Ouais, 2080 je crois, en France hein, j'entends, hein. En Dromardèche, ailleurs il y en aura d'autres peut-être.
5: D'accord. Voilà. Mais juste 2080 c'est très loin.
0: Mais non, c'est demain, c'est après-demain, vous verrez comme le temps passe vite en notre compagnie.

0: Alors c'était le vrai Zucchero, hein. Exactement, c'est pas une pâle copie, c'était Adelmo Fornaciari, c'est son vrai nom d'ailleurs au passage, de Zucchero l'italien. Puisqu'on parle de sosie d'ailleurs, il y avait un petit message de Guy là que je voulais souligner ce matin. Il était hier soir à un concert à Tournon avec une super compagnie de la région. C'est la compagnie Patrice Péricard avec une soirée spéciale Johnny Hallyday. Et pour le coup, effectivement, il y avait pas le vrai Johnny bien sûr, mais le sosie de Johnny avec Pascal Vert. Et c'était apparemment une très belle soirée. Des images à découvrir grâce à notre Guitou sur la page Facebook, ici Drôme Ardèche.
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0: Comment être totalement dépaysé en vacances tout en restant en France? Eh bien, dans l'humour, on tue Fred Ballard et ses rigolos nous conseillent de partir dans une région à l'opposé géographique de la nôtre et d'ouvrir toutes grandes nos oreilles pour savourer un accent, c'est vrai, différent.
6: Quand je te pose une question, tu réponds de suite. Tu réponds pas d'une demi-heure. Tu réponds de suite.
7: T'as qu'à la poser de suite.
8: Ah oui, c'est sûr que quand Chevalier et Las Palas prennent l'accent du Sud, on part tout de suite très très loin. Et les vacances peuvent commencer sans se poser trop de questions, mais en se délectant de quelques spécialités locales, pas piquer des hannetons.
7: À moi, souvent, le pomasson, je le mange à l'auberge du Criadou Provence. C'est bon, là. C'est bon.
6: Tu te régales, là.
7: Et oui. Et même, parfois, ils te rajoutent une olive. Wow. Une olive. L'olive, tu la manges, c'est bon.
8: Ah oui, c'est bon d'entendre l'accent du Sud en vacances, surtout quand on est à l'Ouest le reste de l'année. Mais attention à ne pas froisser la susceptibilité des locaux qui nous accueillent. Sébastien Marx est un New-Yorkais en vacances en Bretagne. Et les Bretons, ils ont les chapeaux ronds, mais pas que.
9: Bien évidemment, les gens m'ont dit de manger une galette et des crêpes. Je vois pas la différence. Une galette, c'est salé. Une crêpe, c'est sucré. C'est ce que je pensais. J'ai dit ça à une crêperie. J'ai dit, oui, bah, galettes sont salées. Le mec a craché dans mon citre.
8: Ah bah oui, mais faut pas escagasser le Breton sur son terrain. Hein. Il est malade, lui. Non, être touriste en France, ça se travaille un petit peu en amont. Hein. Il faut réviser ses classiques gastronomiques si on ne veut pas finir saucisse dans une galette saucisse. Et ne pas oublier que l'humour sauve de tout, surtout en terre inconnue.
0: C'est sûr, on a tout plein d'accents, nous aussi, en Drôme Ardèche. Non, franchement, on a l'accent du Valentinois avec son rose, son Rhône. Et c'est comme ça qu'on parle par ici en Ifi. On a l'accent du Royan également avec son Jaillant, sa maman.
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0: Ici, premier sur l'actu local en Drôme Ardèche, lundi 10 août, il est 7h. Julie 16 crates. Une semaine après le départ de feu à Bellegarde-en-Digoy, la montagne brûle toujours.
10: Hier, la journée a été difficile. Beaucoup de vent, les flammes ont gagné du terrain. Le dernier bilan fait état de 370 hectares brûlés et des habitants ont été confinés, Manuel Champal.
11: Oui, une quarantaine de personnes qui vivent sur la commune de Charins, vers laquelle le feu s'est dirigé hier. Pas de danger à proprement parler, mais les gendarmes ont fait le tour des maisons en demandant aux habitants de se confiner pour se protéger de la fumée très épaisse. Des pompiers du Gard sont arrivés en renfort hier soir et eux ont pour mission de protéger les habitations des différents hameaux du village. Le feu a progressé à l'avant, en ligne de crête, mais aussi sur les deux versants du massif du Banestier, dans la forêt du Claps. Dans les airs, trois dâches et un hélicoptère ont poursuivi leur rotation toute la journée. Au sol, 408 pompiers restent mobilisés. Quatre ont été légèrement blessés hier.
10: L'émotion reste vive à Saint-Paul-Trois-Châteaux, cinq jours après la mort de Katrina, tuée par son ex-compagnon dans le Vaucluse. Mère de deux enfants, elle habitait à Bolène, mais travaillait à une dizaine de kilomètres de là, dans la Drôme. Pour lui rendre hommage, l'association des commerçants de la commune appelle ses adhérents à accrocher un ruban noir à leur vitrine cette semaine. Dans le nord Ardèche, les orages et la foudre ont provoqué plusieurs incendies hier après-midi. Trois de végétation et un sur une habitation. 35 pompiers ont été mobilisés à Ampurani, Colombier-le-Vieux et Cheminat. Mais les dégâts sont très limités. Moins de 1000 mètres carrés détruits. Et puis hier soir, en plus de quelques orages, de la pluie est tombée sur le nord de la Drôme et de l'Ardèche. Mais ce n'est pas suffisant pour soulager les agriculteurs confrontés aux conséquences de la sécheresse. De nombreux éleveurs sont obligés de donner du foin à leurs bêtes depuis plusieurs semaines parce que l'herbe dans les pâturages est brûlée par le soleil et le manque d'eau. François Jouffre est producteur de lait bio au Croc de Géoran sur le plateau ardéchois et c'est une situation inédite pour lui.
12: Sur la montagne ardéchoise, c'est quand même rare de devoir commencer à distribuer des fourrages pour ce qui nous concerne dès le début du mois de juillet. Mais on a bien vu malheureusement qu'avec le déficit d'eau, la sécheresse des sols, les pics de chaleur, que la végétation calait complètement. Donc on a commencé à distribuer nos stocks dès le début du mois de juillet pour justement préserver nos pâtures. Mais là on est en train d'arriver à bout, c'est-à-dire qu'il nous reste une grosse semaine de stock sur pied avec quelques zones humides qu'on est en train de pâturer. Mais c'est vraiment c'est de très grande ampleur.
10: Et autre conséquence de la chaleur, les animaux meurent davantage. En Ardèche, les agriculteurs perdent entre 10 et 15% de leurs bêtes. La sécheresse a aussi un impact sur nos habitations. À Rochefort, en Sanson, au pied du Vercors, la mairie demande aux habitants de se signaler si des fissures apparaissent dans leur maison. Quelques cas ont déjà été signalés dans cette commune où les sols argileux bougent sous l'effet de la chaleur. La municipalité veut recenser les dégâts avant de lancer en fin d'année une procédure de reconnaissance de l'état de catastrophe naturelle. Ça permettra aux assurances de prendre en charge le coût des réparations.
0: Et les fortes chaleurs continuent en Drôme-Ardèche.
10: On est à notre 12e jour de canicule aujourd'hui avec une vigilance orange maintenue. 22 départements en France sont concernés, dont les nôtres. Hier après-midi, Météo France a relevé 36,8 à Mercurolles, 37,5 à Die, 38 à Aubenas et jusqu'à 40 degrés à Gros-Pierre. On fera un point sur la météo pour aujourd'hui à la fin de ce journal avec vous, Philippe. Un décret entre en vigueur aujourd'hui pour que les EHPAD publient trois informations sur leur fonctionnement. Le nombre de salariés par rapport au nombre de résidents, le taux d'absentéisme et aussi le nombre de départs et d'arrivées dans les équipes. L'objectif, c'est de donner aux familles des chiffres concrets pour les aider à choisir un établissement pour leurs proches.
0: Il est 7h04, plus que deux jours avant l'éclipse solaire.
10: Ce mercredi, la lune cachera le soleil. L'éclipse commencera vers 19h30 et se terminera à 21h15. Pour l'observer, il faut des lunettes de protection spéciale UV vendues en pharmacie ou encore chez les opticiens. Mais depuis la semaine dernière, c'est de plus en plus difficile d'en trouver à Valence, Ninon Pigagnol.
13: Jean-Philippe en avait commandé une centaine de paires pour sa boutique, les binocles d'Émilie Augier, mais...
14: C'était pas assez, quoi. Je pense qu'il m'en manquait Ouais, quasiment le double. Il n'y a plus rien, tout est parti entre ce qui a été donné aux clients, vendu, voilà, c'est parti hyper vite, quoi. J'avais aucune idée de ce qu'il fallait, de combien il fallait en commander. C'est compliqué à anticiper.
13: Même difficulté chez Iris Optique, dévalisé, eux aussi.
15: On s'est dit, les gens, ils vont aller à la pharmacie, enfin, pas forcément venir chez nous en première intention pour les acheter.
13: Luna Giraud travaille là-bas depuis 4 ans.
15: On a eu beaucoup de clients, quand même, qui sont venus, des clients habitués du magasin, qui sont venus nous en demander. Et après, les gens qui passent dans la rue, en fait, qui les trouvent plus et qui vont du porte-à-porte de partout, en fait, pour essayer d'en avoir. C'est un peu tard, puis tout le monde se bouge au dernier moment.
13: Plutôt que de commander des paires à l'aveugle, la pharmacie Japrenard, elle, avait misé sur une autre stratégie, mais elle s'est retrouvée coincée.
16: On attendait de voir la demande, et effectivement, il y a beaucoup de demandes, mais vu que c'est trop tard, il n'y a plus de stock. Du coup, on ne pourra pas en avoir, parce que plus personne, plus fournisseur n'en a.
13: Pas question pour autant d'utiliser vos anciennes lunettes si vous les aviez gardées. C'est ce que précise la pharmacienne. Mieux vaut en acheter de nouvelles, quitte à devoir faire plusieurs magasins.
10: Et ces lunettes sont tellement recherchées qu'à Vallon-Pont-d'Arc, un buraliste dénonce même des vols dans son commerce, directement dans les colonnes d'un magazine scientifique. Philippe, vous me faites signe.
0: Oui, mais il nous en reste, nous, ici à la radio.
10: Oui, vous pouvez venir en chercher. Exactement. Ici, de Romardèche.
0: Hélène, en plus, a besoin de dialoguer aujourd'hui avec vous. Elle a besoin de vous rencontrer. Donc vous venez, vous sonnez à la porte, quartier la tour Maubourg à Valence, et on a pour vous une paire de lunettes.
10: Et on vous en donnera 4 maximum par contre.
0: Ah oui,
10: par
0: ce soir,
10: famille.
0: On abuse non plus.
10: On
0: hein.
10: Le précise.
0: Faites pas des enfants d'ici là.
10: En cyclisme, le Tour de France femme remporté hier à Nice pour la 2e fois par la néerlandaise Demi Vollering. Elle avait déjà gagné en 2023. Chez nos coureuses, la dromoise Émilie Morier termine à la 19e place de l'épreuve. L'ardéchoise Célia Géry, 21e. La valentinoise Laura Asensio finit 32e. Et puis, deuxième semaine des championnats d'Europe de natation avec le début ce matin des épreuves en bassin. Ça se passe à Saint-Denis, près de Paris. Léon Marchand a renoncé aux 400 mètres 4 nages en raison d'une blessure aux adducteurs. Mais le Français pourrait participer au relais 4 fois 200 mètres nage libre. Maxime Grousset, lui, fait son grand retour après une fracture du pied. Il dispute ce matin les séries du 50 mètres papillon. Il fait gris, là où oui. Je regarde dehors, je vois qu'il fait gris, mais il pleut pas.
0: Alors oui, il pleut un tout petit peu.
10: Trois
0: gouttes, exactement. Il y a eu une petite averse ce matin à la chapelle sous Aubenas. Ça a un tout petit peu rafraîchi l'ambiance. 19 degrés avec Stéphane. Du côté de la Drôme, à Andans 7, nous avons 20 degrés 6 ce matin avec un zeste de vent, un ciel encore bien couvert. Nous pouvons également regarder ce qui se passe à Val-Soleyman. On retourne en Ardèche avec un petit peu d'orage tôt ce matin. Des nuages, 22 degrés actuellement. Et puis dans le sud Drôme, 20 degrés à la peine sur l'Ouvèze, un ciel plutôt dégagé. Voilà, alors donc on a encore toujours ces petites pluies possibles ce matin, notamment entre Valence et la Drôme des collines. Ça va s'évacuer rapidement. Il y aura peut-être encore quelques petites averses en cours de matinée sur le département de l'Ardèche, mais très vite le retour du soleil. Et puis à nouveau, dans l'après-midi, un risque orageux qui pourrait faire jour. L'ambiance reste torride. 36 à 38 en pleine, 30 degrés vers 1000 mètres d'altitude.
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0: Elles sont comment vos pensées, vos idées ce matin? Alors, faudrait peut-être les arroser, ces idées, pour qu'elles poussent comme des bambous.

0: Après le coup de bambou, on aura Boney M. Puis on aura également Sine Sémilia. Ça, c'est la musique avant 7h30.
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1: 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Ah,
0: musique toujours, vous me direz, avec les musicales de Saint-Victor dans le nord de l'Ardèche. On y viendra avec un nouveau concert prévu ce dimanche, avec une invitée qui ne va pas tarder. Et puis également, on jettera un œil sur l'actualité. Alors, pour le coup, c'est même pas l'actu. C'est le rétroviseur, hein, un coup d'œil dans le rétro. Avec Gérald Deroux, on se souviendra des Alpes submergées par la neige en février. Ça va nous rafraîchir.
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0: Mon œil dans le rétro à 7h13 avec Gérald Deroux. Tout cet été, on se retourne sur ce qui nous a marqué hein, depuis le début de l'année. Ce matin, retour au mois de février quand la neige tombait. Vous vous souvenez la neige, ces flocons là, tout ça, sans s'arrêter, notamment sur les stations des Alpes.
6: 3 mètres de poudreuse, c'est ce qui est tombé en 10 jours sur la station de La Rosière de Montvalsan, en Savoie, début février, à 1850 mètres d'altitude. Les habitants n'avaient pas vu cela depuis de longues années. Pour les plus âgés, ça rappelait les années 60 quand on plaçait régulièrement de longues perches en bois à côté des voitures pour pouvoir les retrouver à la fin du séjour. Et voilà que cette année rebelote une overdose de neige comme il y a 60 ans, alors qu'on entend à longueur d'année que le ski, c'est bientôt fini en raison du manque de flocons, du réchauffement climatique. Alors pourquoi ce paradoxe? Déjà parce que le climat et la météo, c'est différent. La météo, c'est le temps qu'il fait aujourd'hui, demain, des variations rapides. Le climat et son réchauffement, c'est une évolution sur des années, des décennies. Et là, on voit bien que ça change, car la neige à Noël, c'est devenu très rare. Et puis, plus que le réchauffement, c'est le dérèglement climatique qui nous frappe. Avec, en hiver, de plus en plus de tempêtes, des pluies massives en plaine, des inondations à répétition, et en altitude, pour peu qu'il fasse un peu froid, des chutes de neige records. C'est ce qui est arrivé en février, c'était la tempête Niels sur les montagnes. Des villages coupés du reste du monde, des avalanches qui emportent des skieurs, parfois des voitures, qui coupent des routes, qui arrivent même à entrer par les fenêtres ou les portes des chalets, tellement elles sont puissantes. Cette année, en février, c'était effectivement impressionnant. Il y avait parfois tellement de neige que certains vacanciers ont dû repartir, les flocons tombaient non-stop, la majorité des pistes fermées, risque d'avalanche, un comble, trop de poudreuse tue les joies de la poudreuse. Alors pour l'hiver prochain, que se passera-t-il ? Pénurie de neige ou au contraire, comme cette année, des chutes massives sur une assez courte période à l'occasion d'une nouvelle tempête venue de l'ouest. Une chose est sûre, il faudra être là au bon moment. Parce que le ski, c'est un sport, c'est aussi devenu un jeu, la loterie.
0: Oui, c'est un petit peu comme la pluie, vous me direz, Gérald, cet été en Drôme Ardèche, c'est la loterie aussi. Fait tout gris, comme ce matin, on pense qu'il va pleuvoir, et ben non, ça nous passe quasiment à côté. Ne passons pas à côté de ce petit bonheur musical matinal, ici Drôme Ardèche. Sine Sémilia, 7h15.

0: Mike Le Drômois, Riquel Grenoblois qui poursuivent la tournée Sinsémilia de leur nouveau spectacle Tout le bonheur du monde justement, ou presque. Ils seront le 4 septembre au centre Léonard de Vinci à Fézin. C'est tout près de Lyon en effet. 7h19, ici Drômois Ardèche matin. Ici on fait la météo ensemble. Ce matin ce sera du côté de Saint-Félicien dans le Nord Ardèche avec Catherine. Bonjour Catherine.
1: Bonjour
0: Catherine. Alors des nuages ce matin ?
1: Un petit peu. On a eu un petit peu de pluie hier soir pour se rafraîchir et on a encore quelques nuages ce matin.
0: Bon, très bien. Il n'y a pas beaucoup plu. Il y a eu quelques éclairs, en effet, quelques orages, mais voilà, assez peu au final. On vous souhaite du beau temps, en tout cas, on se souhaite du beau temps pour ce dimanche parce que votre association, Les Notes Boisées, organise un concert. Qui va-t-on pouvoir applaudir et découvrir ?
1: Eh bien, cette année, le concert, les musicales de Saint-Victor vont accueillir deux groupes. Nous accueillerons donc en première partie un groupe de musique classique, plus particulièrement de musique de chambre, avec un quatuor qui est composé donc d'une violoniste, d'un altiste, d'une violoncelliste et d'une flûtiste qui jouera également le piccolo. Ils ont choisi pour nous d'interpréter un programme très varié sur des airs célèbres d'opéra. Et je tiens à préciser que ces musiciens de ce quatuor sont tous issus d'orchestres prestigieux, puisque deux d'entre eux, au moins, sont membres de l'Orchestre Philharmonique de Radio France.
0: Ah oui, d'accord.
1: Donc, nous accueillons avec plaisir, bien sûr. Ouais. Et donc, en deuxième partie de concert, nous accueillerons le groupe Calistrio. C'est un groupe qui est issu de la rencontre entre un bandoneoniste argentin, mais installé en Ardèche. C'est un concertiste de renommée internationale. Et dans ce trio, nous avons également un guitariste et un contrebassiste, et tous les trois vont nous faire voyager et nous emmener en Amérique du Sud et en Méditerranée.
0: Ah ben voilà qui est formidable, l'invitation donc avec les musicales de Saint-Victor, on n'est pas loin de Saint-Félicien, c'est le nord de l'Ardèche en effet, ce sera dimanche à 18h, place de la Maison des Associations, c'est vraiment un joli moment à partager ensemble, qu'on soit deux Saint-Féliciens, de Saint-Victor ou d'un petit peu plus loin d'ailleurs. Merci pour l'invitation Catherine. Et à ce dimanche pour le concert. Au revoir.
1: 7h21. Merci beaucoup, à bientôt.
0: Avec plaisir.
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Bonnet-M, si on parle beaucoup du Claps, de la montagne du Claps depuis quelques jours, c'est à cause de l'incendie qui s'y déroule. On y reviendra dans les infos à venir avec Julie Tescrat. Si on en parle également avant 7h30, là c'est plutôt pour la bonne cause. Pourquoi parle-t-on du Claps? Étonnant comme mot dans la vallée de la Drôme. Il y a toute une histoire là derrière. Il y a si ancienne d'ailleurs que nous racontera Daphné Michelat juste avant 7h30. Avant 7h30 également, on vous offrira le tote bag coton recyclé ici de Romardèche avec l'intérieur, la paire de lunettes pour observer l'éclipse du 12 août.

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0: pas la seule. Alors j'avoue que le site du CLAPS est absolument majestueux. Entre les falaises, la rivière et cet incroyable chaos de pierres, on a presque l'impression d'être dans un décor de cinéma.
1: Pourquoi Daphné ?
0: Mais derrière ce paysage spectaculaire se cache une véritable catastrophe naturelle. Déjà avec ce mot CLAPS, son origine est occitane. Le mot CLAP ou CLAPA désigne un amas de pierres, un éboulis, un ensemble de gros blocs rocheux. Et lorsque l'on découvre le site du CLAPS au sud de Lucquandiwa, on comprend immédiatement pourquoi ce nom s'est imposé. Car ici, le 19 août 1443, une partie entière de la montagne s'effondre. Depuis le pic du Luc, des milliers de tonnes de roches dévalent brutalement la pente et viennent barrer le cours de la rivière Drôme. En quelques instants, le paysage est totalement bouleversé. L'eau ne peut plus s'écouler normalement et deux immenses lacs se forment dans la vallée. Le plus grand s'étend sur plusieurs kilomètres, des terres agricoles, des vignes, des chemins et même le village médiéval de Roche-Briane disparaissent sous les eaux. Les archives de l'époque parlent d'un véritable désastre. Mais comment une montagne entière a-t-elle pu s'effondrer ? Le mystère demeure encore et fait parler. Certains spécialistes évoquent l'érosion naturelle des falaises. D'autres pensent qu'un séisme aurait déclenché la catastrophe. Pourtant, les habitants vont peu à peu s'adapter. Au XVIIe siècle, les charteux du Durbon entreprennent des travaux pour faire baisser le niveau des eaux. Et puis plus tard, des routes sont percées dans les éboulis, puis une ligne de chemin de fer traverse même ce chaos rocheux. Et aujourd'hui, le CLAPS est devenu l'un des sites naturels les plus remarquables de la vallée de la Drôme, un lieu de promenade, d'escalade et de découverte. Et son nom continue de rappeler qu'ici, un jour d'été 1443, la montagne a changé à jamais le destin des hommes et celui de la rivière Drôme.
2: Mais pourquoi, Daphné ? Ce sont des questions qu'on vous pose chaque jour. Pourquoi faut-il grimper si haut, d'ailleurs, pour voir naître la Drôme à la Bâtie des Fonds ? Ça aussi, c'est une réponse que vous aurez sur ici.fr. Mais pourquoi on ne jouerait pas ensemble, là, maintenant, tout de suite ? C'est parti, on joue avec la Drôme et l'Ardèche. Tout à l'heure, lorsque je vous aurai en direct au téléphone, je vous poserai une question sur notre région. Vous me direz si ça concerne la Drôme ou l'Ardèche, justement, c'est tout ça l'enjeu. Et je vous offre, si vous l'emportez, le tote bag coton recyclé ici, Drôme Ardèche, avec quoi donc à l'intérieur ? Un modèle réduit de Julie Tescrat.
3: Ça serait adorable.
2: Vous imaginez le petit personnage de Julie Tescrat, c'est très mignon. Non, ça on n'a pas encore fabriqué, mais on va le faire. La paire de lunettes aux normes pour observer l'éclipse du 12 août. Il paraît qu'on n'en trouve plus en Drôme Ardèche. Nous on en a encore, juste pour vous. Je vous offre également un roman de poche parmi les nouveautés des éditions J'ai lu. Et puis un jeu de cartes pique-nique party de Stentosphère, fabriqué à Romans pour jouer en famille. Vous nous appelez tout de suite 04 75 40 10 10.
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2: Oui, Julie, à Saint-Paul-Trois-Châteaux, l'émotion est encore vive.
3: Oui, cinq jours après la mort de Katrina, une femme d'une trentaine d'années tuée par son ex-compagnon dans le Vaucluse. Elle vivait à Bolène, mais c'est dans la Drôme qu'elle travaillait. On entendra le choc et l'émotion des commerçants et les habitants juste après le 90 secondes. Toute l'information en France et dans le monde avec vous, Arthur Fradin. Il est 7h30.
4: 22 départements placés en vigilance orange canicule à partir de midi. Ils étaient 13 hier. La cinquième vague de chaleur de l'été déferle sur la France. 36 degrés attendus à Carpentras ou Grenoble cet après-midi. Après le sud-est et le centre-est aujourd'hui, ce nouvel épisode caniculaire devrait s'étendre à une bonne partie du pays dans la semaine. Un feu s'est déclaré au nord de Montpellier en Lozère hier. 153 hectares de végétation ont brûlé en une demi-journée. C'est un véhicule en feu qui est à l'origine de l'incendie. Selon les premières constatations, pas de maison détruite à ce stade. Plus à l'est, le feu qui brûle depuis une semaine dans le massif du CLAPS dans la Drôme sévit toujours. 370 hectares partis en fumée. Dernier bilan, 4 pompiers ont été légèrement blessés dans la lutte contre les flammes. Les sapeurs-pompiers qui enregistrent une hausse du nombre de candidatures pour devenir volontaires. 400 demandes reçues par le SDIS de Gironde depuis le début du grand incendie de Somos le 23 juillet. Il y en a une centaine habituellement à la même période. Plus 40 5% de demandes d'engagement dans le Bas-Rhin sur ce mois de juillet. Sur la route du Tour de France Femmes, victoire finale de la Néerlandaise Demi Vollering.

0: Péring, vainqueur hier de la dernière étape à Nice. La première française au général, c'est la bretonne Cédrine Kerbaol, sixième du classement final. Et puis, le rideau est tombé sur le plus grand festival de France. Le festival interceltique de Lorient s'est refermé hier. 1 million de visiteurs sont venus profiter des musiques celtes et danses traditionnelles sur les 10 jours de festivités.
1: 5 jours après la mort de Katrina, tuée par son ex-compagnon dans le Vaucluse, l'émotion reste vive à Saint-Paul-Trois-Châteaux. La trentenaire vivait à Bolène, mais c'est dans la Drôme qu'elle travaillait, dans son institut de beauté. Dans cette ville de 9000 habitants, la disparition de cette jeune mère de 2 enfants a profondément choqué Louekal.
2: Oui, cette habitante, par exemple, ne connaissait pas du tout Katrina.
3: Je suis un peu désabusée quoi, par ce qui se passe encore aujourd'hui chez nous. Là, c'est quand même une petite ville, hein, c'est pas énorme. D'habitude, on l'entend dans les journaux, etc. Donc c'est différent. C'est triste, quoi.
2: Et Katrina avait 2 enfants. Son ex-compagnon, l'auteur du meurtre, est actuellement en détention provisoire chez cette autre habitante de Saint-Paul-Trois-Châteaux. Plus que le choc, il y a de la déception et de la colère.
4: À l'heure d'aujourd'hui, tuer sa femme, c'est devenu un fait banal, hein, ou sa compagne. Donc il va faire quoi? 1 an de prison, 2 ans en attendant, les petits vont où? Chez les grands-parents, dans la famille, ou encore une fois de plus dans des centres qui ressemblent presque à des prisons pour des enfants qui ont été traumatisés, qui ont la perte de leur maman, quoi.
2: Katrina gérait un institut de beauté dans le centre-ville. Devant la porte, un bouquet de fleurs blanches a été déposé. À quelques mètres de l'enseigne, cette restauratrice voyait souvent Katrina passer.
5: Gentille, souriante et discrète en même temps. Toujours le petit bonjour de politesse. On ne s'y attend jamais en fait. C'est des choses qui arrivent tous les jours, tous les 3 jours, peu importe. Mais là, qu'on se dit, c'est la voisine. C'est autre chose.
2: Katrina avait rejoint au mois de janvier l'association des commerçants de la ville. Le président, Jean-Luc Brel, tient à lui rendre hommage.
6: On a fait un message à tous les commerçants de Saint-Paul pour leur demander de mettre un ruban noir dans leur vitrine. On le voit sur les réseaux, il y a beaucoup de gens qui manifestent leur terreur, quoi. Même si on ne la connaissait pas, c'est effrayant de penser que dans une petite commune comme celle-ci, il puisse se passer des choses pareilles. Il ne faut pas oublier que c'est tous les 3 jours qu'il y a au moins une femme en France qui meurt encore assassinée par son conjoint ou son compagnon, juste parce qu'il a un accès de colère et qu'il considère que ça doit s'arrêter là, quoi. C'est complètement aberrant, on se croirait au Moyen-Âge, quoi.
2: Les proches de Katrina aimeraient désormais organiser une marche blanche à Bolène, là où elle vivait, et créer une cagnotte pour aider ses 2 jeunes enfants.
7: Dans quelques minutes, Julie, on parlera de l'impact de la sécheresse sur les agriculteurs avec votre invité.
1: Et notamment de la surmortalité dans les cheptels. C'est entre 10 et 15% en Ardèche. On en discutera avec le président de la Chambre d'agriculture de l'Ardèche. Et puis dans le journal de 8h, le feu continue de progresser dans le Diois. 370 hectares ont désormais brûlé une semaine après le début de l'incendie. On va avoir chaud, on va avoir de la pluie, Philippe, je ne sais plus.
7: Alors oui, c'est vrai qu'il faut expliquer les choses. On a eu ce matin un foyer orageux qui a traversé l'Ardèche et la Drôme, mais en fait il s'est un peu dissipé avant vraiment de nous apporter. Alors on a eu 5 mm par endroit.
1: Trois
7: gouttes, exactement. Ce qui n'est pas si mal, il faut quand même voir le bon côté des choses. Le verre à moitié plein peut-être. Le temps est assez nuageux ce matin, cela dit. Il peut encore se produire quelques petites averses, notamment sur le département de l'Ardèche, peut-être également entre Valence et la région romanaise et la Drôme des collines. Ça va ensuite redevenir ensoleillé pour la matinée. On aura à nouveau des nuages bourgeonnants pour l'après-midi avec un nouveau risque orageux mais plutôt limité au relief. L'ambiance reste chaude, 36 à 38 en pleine pour cet après-midi, 30 degrés vers 1000 mètres d'altitude. Sur la route, il n'y a pas de souci aujourd'hui. On circule normalement sur les axes routiers et autoroutiers de Drôme-Ardèche. Notez ce chantier actuellement en région chabeuilloise sur la D538. Ça a démarré le 27 juillet dernier, ça dure jusqu'au 27 août prochain avec un chantier notamment sur les accotements, donc avec une circulation qui peut se faire par moment à double sens. Partagez l'inforoute 04 75 40 10 10.
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7: Oh, il vous reste encore un petit peu de sommeil dans les yeux, vous, hein. Le sommeil hésite à partir, j'ai l'impression, entre les derniers bâillements, le premier grand sourire de la journée, il y a cette nouvelle demi-heure de la matinale, on la vit ensemble, les yeux dans les yeux.

0: Palmas. Ouais, ce n'est pas la première fois que vous l'entendez et sans doute pas la dernière fois. On aura Nathalie Mbruglia avant l'actu locale de 8h. Nadia, bonjour.
1: Bonjour.
0: À Saint-Sorlin, en Valois, Nadia est toute prête pour partir peut-être au travail ou pas vraiment ce
1: moment. Non, pour faire du ménage.
0: Ah bah d'accord, c'est du travail aussi, vous me direz. Hein. C'est un boulot non rémunéré pour le coup. Hein.
1: C'est ça.
0: Totalement gratuit.
1: En attendant qu'il fasse pas trop chaud.
0: C'est ça, oui, exactement, profitez-en. On joue ensemble Drôme ou Ardèche, Ardèche ou Drôme. Je vous donne une info, vous me dites ça concerne l'un ou l'autre département. À l'arrivée, tote bag coton recyclé ici Drôme Ardèche avec des lunettes pour observer l'éclipse avec un roman poche et un jeu de carte pique-nique partie. Nous sommes partis à partir de demain et jusqu'à dimanche. Culture américaine, western et musique country. Où ça va se passer cette histoire? En Drôme ou en Ardèche, très chère Nadia? Top chrono, 6 secondes.
1: Dans la Drôme?
0: Dans la Drôme, non! C'est en Ardèche, c'est le festival Equi Blues, 27e okay. édition avec concours d'équitation western et rodéos américains. J'ai une question de rattrapage, rien n'est perdu. Voici une question, ah ça devrait le faire. Parce que vous habitez la Drôme des Collines, donc je pense que ça devrait le faire.
1: Ah la honte si je me trompe.
0: Oui, en revanche, honte à vous, hein. Such a shame, comme dirait l'autre. Les Artémonais, non alors c'est pas Artémonais, les Artémonois. Et Artémonoises sont drômois ou ardéchois?
1: Drômois.
0: Voilà.
1: Et en plus, je me suis...
0: C'est gagné en effet. Bravo. Artémonais en Drôme des Collines. C'est bon. Vous pourrez encore circuler dans la vue sans,
1: voilà,
0: dans la... Hein, sans avoir honte, Nadia. Je vous offre ce matin le tote bag avec tous ces petits cadeaux à l'intérieur. Super. Vous souhaitant une bonne journée. Beaucoup de courage pour le ménage matinal.
1: Merci beaucoup.
0: Et à bientôt dans votre
1: bonne
0: radio.
1: Journée.
0: Au revoir.
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0: 7h42, la sécheresse provoque une surmortalité des cheptels chez les agriculteurs. Entre 10 et 15%, Julie Tescrat, le président de la Chambre d'agriculture de l'Ardèche, est avec nous ce matin, Julie.
5: Bonjour Aurélien Mourier.
6: Bonjour.
5: Déjà, est-ce que comment on explique cette surmortalité des animaux?
6: Vous savez, la chaleur atteint tous les organismes. On le voit bien, nous, humains, à quel point c'est difficile de vivre par des températures très élevées. Pour les animaux d'élevage, c'est pareil. Puis, dès qu'il y a une difficulté, les animaux se déshydratent très vite et ça accentue la difficulté physique qu'ils peuvent avoir.
5: La sécheresse, elle pose aussi des problèmes de fourrage. On sait que certains éleveurs ont dû commencer à en distribuer dès le début du mois d'août. C'est quoi les conséquences pour les élevages de faire ça?
6: La conséquence, c'est que ces stocks, ils sont prévus normalement pour passer l'hiver. D'autant plus que cette année, les récoltes ont été moyennes. Alors, ça dépend des secteurs, mais on est plutôt entre 50 et 80% de récolte. Et si on commence à nourrir les animaux l'été, alors qu'on est censé plutôt commencer à l'automne et l'hiver, forcément, c'est des stocks de fourrage qui vont manquer en fin d'année.
5: Est-ce qu'il y a aussi des problèmes avec l'eau en ce moment, pour notamment abreuver les troupeaux, par exemple?
6: Oui, pour abreuver les troupeaux, puisque les points d'eau naturels dans les surfaces de pâturage sont très souvent à sec. Et puis il y a une sécheresse absolue sur quasi l'ensemble du département. Les sols sont vraiment très très secs. Les cours d'eau, pour la plupart, certains cours d'eau ont arrêté de couler également. Donc c'est vraiment très difficile, oui.
5: Et on disait au début que la mortalité dans les cheptels, elle se situe entre 10 et 15% en Ardèche. C'est quand même beaucoup, non?
6: Non, c'est une surmortalité de 10 à 15% par rapport aux semaines de l'an dernier. Selon les mêmes semaines d'été, l'augmentation par rapport à l'an dernier est de 10 ou jusqu'à 15% selon les semaines. C'est pas la mortalité entière,
5: c'est la surmortalité. Et est-ce que par rapport à ces épisodes de sécheresse, est-ce que cette année elle change par rapport aux années précédentes? Est-ce qu'il y a des choses que vous avez vues que vous n'aviez jamais vues auparavant?
6: Bah, c'est la longueur, le temps de canicule qui est impressionnant. On passe de canicule en canicule. Voilà, pour donner un exemple, je pense, qui est parlant, sur Aubenas, on a dépassé les 50 jours à plus de 30 degrés de façon consécutive. Donc, c'est forcément très éprouvant pour tout le monde.
5: Et par rapport à ces épisodes de forte chaleur, est-ce que ça a un impact sur l'équilibre économique de certaines exploitations?
6: Ah oui, tout à fait. Les rendements vont chuter. Ils ont chuté sur les fourrages, je vous en parlais il y a quelques instants, mais ils ont chuté évidemment sur la production maraîchère, en arboriculture, face à un cumul d'aléas entre sécheresse, canicule, on a eu de la grêle aussi. Donc c'est tout notre modèle économique qu'il va falloir repenser, puisque nos moyennes de rendement sont plus basses. C'est inévitable avec des aléas qui sont de plus en plus récurrents. Donc il faudra augmenter soit les prix, soit l'accompagnement financier dans les fermes pour qu'on puisse continuer à produire, continuer à gagner notre vie et puis investir pour faire face à ces aléas qui sont de plus en plus difficiles et ce changement climatique qui est bien réel, quoi.
5: Et puis dernière petite question, Aurélien Mourier, on dresse un tableau très noir, mais est-ce qu'il existe des solutions? Est-ce qu'on pense déjà à l'adaptation de nos exploitations?
6: Alors oui, bien sûr, les agriculteurs s'adaptent déjà depuis quelques années, quelques décennies, mais on constate qu'on ne s'adapte pas suffisamment vite par rapport au réchauffement climatique qui, lui, est très très rapide. Et donc, bien sûr, il y aura la mobilisation de la ressource en eau. Hein. Là où ce sera possible, il faudra probablement stocker davantage. Bien sûr, en faisant attention, on a des bassins qui sont déjà sous tension, donc la priorité, ça reste quand même l'accès à l'eau potable et puis la préservation du milieu naturel. Et puis, l'eau, ça ne résout pas tout, puisqu'on a bien vu dans les épisodes qu'on vient de vivre et qu'on continue de vivre, c'est aussi les chaleurs extrêmes qui nous posent difficultés. Donc il faut absolument tout faire pour limiter le réchauffement pour qu'on soit encore en capacité de s'adapter. Mais ça, c'est des politiques publiques générales, bien sûr. Et puis, on devra faire face à ces phénomènes extrêmes en adaptant nos variétés, en adaptant nos modes culturaux et notre façon de conduire nos troupeaux, oui.
5: Très bien, merci beaucoup Aurélien Mourier, président de la Chambre d'agriculture de l'Ardèche, en direct ce matin sur Ici Drôme Ardèche. Merci beaucoup, bonne journée.
6: Bonne journée, au revoir.
0: Il est 7h47, une journée qui sera chaude, en effet 36 à 38 en pleine en Drôme Ardèche, 30 vers 1000 mètres. Ce matin, on a eu des éclairs par endroits, on a eu une cellule orageuse qui s'est vite dissipée, on a eu quelques pluies, très peu au final. On a eu un fort vent tout à l'heure du côté de Die avec 19,5 degrés, un ciel nuageux dans l'ensemble. À Saillant, également vallée de la Drôme, un ciel en partie couvert, léger vent, 21,4 degrés, 21 à Salavas dans le sud Ardèche, où on a du ciel bleu, hein, a priori les grisailles sont plus sur la moitié nord de la Drôme Ardèche. Saint-Sylvestre, le ciel est couvert, 17 degrés et pas de vent. On aura peut-être à nouveau dans l'après-midi quelques petites averses, parfois orageuses, annoncées sur le département de l'Ardèche. À l'imparfait et au plus que parfait, c'est Amir.

0: parfaite pour moi.
1: Vous avez entendu qu'à un moment, il posait la question, est-ce que la Terre est plate ou ronde? Voilà. Certains doutent encore. Attention, j'ai le vertige, 7h51. Retenez bien son nom à cette heure-ci. Votre nouvelle chronique ici, cet été avec Olivia Leray, qui met en lumière les sportifs, les sportives qui compteront dans les années à venir nos champions demain en quelque sorte. Et Olivia, vous nous dressez aujourd'hui le portrait d'une footballeuse.
2: Anaïs Ebailin, 18 ans. Est déjà appelée en équipe de France en mars dernier, alors qu'elle n'en avait que 17 et même pas 10 saisons de foot au compteur. Elle est de celles qui vous décrivent l'évidence et la vocation, instantanément. C'est là, sous vos yeux, vous ne pouvez qu'acquiescer. Ça commence à 9 ans donc, le football. Marine, animatrice de l'école, dit qu'Anaïs se débrouille plutôt pas mal et qu'il faut l'inscrire en club. Pour papa, c'est un peu compliqué, parce que le foot, c'est loin, pour les trajets du soir. Alors Marine dit « je m'engage ». C'est moi qui l'emmène et c'est moi qui la ramène après chaque entraînement. Anaïs commence donc à jouer comme ça, en Seine-Saint-Denis. À Pierrefitte, on n'a pas encore d'équipe de filles. Alors sur les appuis, elle fait tomber les garçons un par un. Elle met la tête là où certains refusent l'obstacle et se crispent. On lui marchera pas sur les pieds. Elle prend sa place. Elle n'a pas peur de grand-chose, Anaïs. Un peu plus tard, on se rappelle d'elle en jeune, à Sarcelles. Elle est capitaine. L'équipe joue le maintien et mène 1-0. La gardienne fait une erreur et n'est pas vraiment dans le match. Alors Anaïs décide d'aller dans les cages pour l'aider et la remplacer. Elle ne prend pas de but. Elle avait mis le premier de la tête. Encore la tête. L'équipe se maintient. Et puis elle grandit. Et puis le PSG la veut. Il faut s'organiser pour les trajets, les transports en commun, les amis qui aident, parce que ça fait loin de la Seine-Saint-Denis. Elle y est maintenant depuis 4 ans au PSG. Le centre de formation, c'est rare quand on est si jeune. Et puis les pros, c'est l'une des meilleures parisiennes cette saison. En mars, elle n'est pas rentrée avec les Bleus. Mais quelques jours plus tard, elle a pu vivre une finale de la Coupe de la Ligue à Abidjan, en Côte d'Ivoire, pays d'origine de ses deux parents. Jouer sur ses terres, y semer de la joie, beaucoup de joie, et des rires, surtout des rires. Parce que quand Anaïs rit, vous l'entendez longtemps comme un écho depuis l'autre bout du monde.

Vous avez tout bon, hein, Olivia Leray. Nous parler d'une sportive qui va forcément éclater en pleine lumière dans les prochains mois, prochaines années, et puis nous mettre également du Frank Sinatra ce matin. Franchement, je vous dis chapeau, merci beaucoup. Nathalie Broglia, ça sera sur mon petit cadeau musical avant l'actu locale de 8h. Et puis il y aura du Stéphane Bern pour voyager dans le temps dans les prochaines minutes.

0: vous jouez à la pétanque, on remordage. Bien sûr, il y a tellement d'occasions en famille ou entre amis. Mais comment est née la pétanque? Eh bien, on pointe le sujet avec Stéphane Bern dans moins de 2 minutes.
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2: 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Il y a des animations art fixes, comme on retrouve un petit peu sur tous les parcs animaliers. On a des loups, alors ils sont bien évidemment pas en liberté, mais on est hyper proche et il n'y a pas de barrière plastique entre nous. On a vraiment la sensation d'être réellement dans le territoire des loups. Non seulement je vais le recommander, mais nous, en tout cas, on va y retourner. Pour toutes les personnes qui ont envie d'apprendre et d'en savoir un petit peu plus sur le vivant.
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0: Avec des petites histoires, ou parfois même d'ailleurs des grandes histoires, c'est votre affaire Stéphane Bern, bonjour.
4: Bonjour Philippe.
0: Et ce matin, on voyage au temps où on a commencé à tirer ou à pointer.
4: Des boules, un cochonnet, un petit jaune, et vous voilà équipé pour une partie de pétanque mémorable. Mais ne vous y fiez pas, ce jeu n'a pas été inventé à l'heure de l'apéro ou dans un camping. Nous sommes en 1910 à La Ciotat, dans le sud de la France, au bord de la Méditerranée.
5: Une partie de pétanque, ça fait plaisir.
4: Cette année-là, on organise le tout premier concours officiel de pétanque. 8 équipes taquinent la boule et le cochonnet en duo, sur un terrain poussiéreux. Les spectateurs observent une règle étrange. Plus question de s'élancer avant de tirer ou de pointer. Les joueurs restent plantés dans un cercle tracé au sol, les pieds rivés. La pétanque voit officiellement le jour. 3 ans plus tôt, en 1907, Jules Hugues, dit le Noir, excellent joueur mais miné par les rhumatismes, n'arrive plus à pratiquer le fameux jeu provençal. Quand tes articulations grincent plus fort que les cigales, il faut innover. Ernest Pitiot, propriétaire du café voisin La Boule Étoilée et unijambiste passionné, lui propose alors une variante. « Allez Jules, tu restes les pieds tanqués et tu tires d'ici. »«
6: Tu pointes ou tu tires ?»
4: Les pieds tanqués évoluent vite vers la pétanque. Il faut attendre 1945 pour que la Fédération française de pétanque et de jeux provençal soit créée. Aujourd'hui, on compte plus de 300 000 licenciés dans l'Hexagone, sans parler des millions d'amateurs de Paris à Bangkok. Oui, même en Thaïlande, on joue aux boules. Alors la prochaine fois qu'on vous dit « tu tires ou tu pointes ?» Souvenez-vous, cette grande question existentielle est née d'un rhumatisme et d'une jambe en moins. Comme quoi parfois, c'est en faisant du surplace que l'histoire se met en marche.
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0: Ici premier sur l'actu locale en Dromardèche, lundi 10 août, il est 8h. Jolie Tescrate, le choc encore bien présent à Saint-Paul-Trois-Châteaux.
7: 5 jours après la mort de Katrina, commerçante de la commune, elle a été tuée par son ex-compagnon dans le Vaucluse, mais c'est ici, dans la Drôme, qu'elle travaillait dans son institut de beauté. Katrina avait rejoint l'association des commerçants en janvier dernier. Ses collègues ont souhaité lui rendre hommage, Louis Cal.
8: Un ruban noir dans les vitrines de tous les commerces de la ville. C'est l'idée lancée par le président de l'association des commerçants, Jean-Luc Brel.
9: On est dans un petit village, encore une fois. Le centre-ville, c'est 70 commerçants. Je pense que ça va vite bouger et je pense que ça va être relativement bien suivi, oui. On le voit sur les réseaux, il y a beaucoup de gens qui manifestent leur terreur, quoi.
8: Cette patronne d'un restaurant du centre-ville va participer à cet hommage. Elle croisait souvent Katrina.
10: Eh ben, il faut quand même faire quelque chose pour rendre hommage et ça ne changera pas le fait qu'il y aura toujours
6: peut-être des gens qui continueront à frapper leurs femmes, à les tuer, à aller dans ce sens-là, mais il faut faire quelque chose pour réagir, pour surtout que le système réagisse, parce que la justice ne suit absolument pas là-dessus. Tant qu'il n'y a pas de meurtre, il ne se passe rien, en fait.
8: Et pour les habitants de Saint-Paul-Trois-Châteaux, cette marque de solidarité est importante.
10: Il est bien de pouvoir constater que, même si les commerçants, des fois, peuvent être en bis-bis les uns les autres, parce qu'ils sont pas tous toujours solidaires les uns des autres, devant un malheur comme ça, qui est quand même un élan, justement, de solidarité, ben moi, je pense aux enfants. Je me dis que, bon, quelque part, il y a une petite reconnaissance envers la maman qui est plus là.
8: Et devant la vitrine du commerce de la jeune maman, les premiers hommages, là aussi, un bouquet de fleurs blanches a été déposé sur le pas de la porte.
7: Les proches de Katrina aimeraient organiser une marche blanche à Bolène, dans le Vaucluse, et créer une cagnotte pour aider ces deux jeunes enfants. Le feu continue de progresser dans le Diwa, à Bellegarde, dans le massif du Claps. 370 hectares ont désormais brûlé. Une semaine après le début de l'incendie, poussé par un vent du sud, le feu se dirige vers le village de Charins. Une quarantaine d'habitants du secteur ne sont pas directement menacés, mais ils ont reçu des consignes de confinement pour se protéger des fumées. 408 pompiers sont mobilisés. 4 d'entre eux ont été légèrement blessés hier. Des renforts venus du Gard sont attendus aujourd'hui pour protéger les habitations. Dans le Nord Ardèche, les orages et la foudre ont provoqué plusieurs incendies hier après-midi. 3 de végétation et 1 sur une habitation. 35 pompiers ont été mobilisés à Empurany, Colombier-le-Vieux et Cheminat. Mais les dégâts sont très limités. Moins de 1000 mètres carrés détruits. Et puis hier soir, en plus de quelques orages, de la pluie est tombée sur le nord de la Drôme et de l'Ardèche. Mais ce n'est pas suffisant pour soulager les agriculteurs confrontés aux conséquences de la sécheresse. De nombreux éleveurs sont obligés de donner du foin à leurs bêtes depuis plusieurs semaines, alors qu'il est prévu plutôt pour l'hiver. La chaleur provoque aussi une surmortalité dans les cheptels, entre 10 et 15% en Ardèche. On en a parlé avec notre invité Aurélien Mourier, président de la Chambre d'agriculture de l'Ardèche. Interview à retrouver sur ICI Drôme Ardèche.
11: Ouais, et puis conséquence des canicules à répétition aussi. Julie, des fissures apparaissent dans les maisons.
7: Quelques cas ont déjà été signalés sur la commune drômoise de Rochemort-Sanson, au pied du Vercors. La municipalité demande aux habitants qui constatent des dégâts de se signaler auprès de la mairie pour créer un dossier de reconnaissance de l'état de catastrophe naturelle liée à la sécheresse. Daniel Clément est la maire de la commune.
12: Nous sommes sur des sols très argileux. Donc avec la sécheresse et la canicule, et ben ces sols ils souffrent et les maisons dessus ben elles se fissurent. Donc nous nous sommes renseignés auprès de la préfecture, savoir comment on pouvait faire pour aider ces personnes-là. On nous a répondu, écoutez, vous pouvez faire une demande de catastrophe naturelle sécheresse, mais pas avant 2027, puisque normalement, en novembre, si tout va bien, si on arrive à avoir de la pluie, ces sols argileux vont encore bouger, vont encore abîmer les maisons. Un des administrés est venu me voir en me disant, j'ai demandé à mon entreprise de venir, de me faire un devis. Si j'en ai pour ma poche, je vais pas pouvoir financer, c'est pas possible. Si l'assurance a ce fameux papier qui dit que nous sommes en catastrophe naturelle, ça va lui coûter 1000 euros.
7: Et la Drôme et l'Ardèche connaissent aujourd'hui leur 12e jour de canicule avec une vigilance orange maintenue. 22 départements sont concernés dans toute la France, dont les nôtres. Aujourd'hui, les chaleurs seront encore chaudes. On peut s'attendre à 37 degrés à Cré et l'Argentière, 38 à Valence et Tournon. On fera un point avec vous à la fin de ce journal, Philippe. Pour aider les familles à choisir un EHPAD pour leurs proches, les établissements doivent désormais publier 3 informations sur leur fonctionnement. Un décret rentre en vigueur aujourd'hui. Il impose de rendre public le nombre de salariés par rapport au nombre de résidents, le taux d'absentéisme, mais aussi le nombre de départs et d'arrivées dans les équipes.
11: Plus que 2 jours avant l'éclipse solaire.
7: Ce mercredi, la Lune passera devant le Soleil et plongera une partie du ciel dans l'ombre. Le phénomène débutera vers 19h30 et prendra fin aux alentours de 21h15. Le spectacle sera bien sûr visible depuis la Drôme et l'Ardèche, mais Tiphaine, elle, a choisi de prendre la route. Elle a quitté Valence pour l'Espagne avec un objectif, profiter au mieux de l'éclipse.
13: En fait, en France, elle est visible, mais que partiellement. Du coup, j'ai décidé de partir en Espagne, à Tarragone exactement, parce qu'elle est visible en totalité là-bas. Sinon, c'était l'Islande ou le Canada, donc l'Espagne, c'est un peu le plus probable pour nous. Et ouais, de la voir partiellement, ça ne m'intéressait pas. En fait, on va louper l'anneau solaire et on va louper le noir total en France. On ne l'aura pas, du coup. Donc, je pars sur 3 jours, quoi, juste histoire de la voir, et je reviens. J'y vais en voiture. Alors, c'est vrai que ça dure 1 minute 40, donc faut le vouloir quand même. Je fais 6h30 de route pour aller voir l'église, une folle. Mais bon, sur 3 jours, 6h30 aller, 6h30 retour. J'espère juste que je vais pas la louper, surtout. Donc je vais pas faire 6h30 de route pour au final ça soit pas le bon endroit, parce que là je me fie à toutes les infos que j'ai vues sur internet, mais j'espère juste que internet et ChatGPT ne se sont pas trompés sur l'heure, la date, le lieu.
7: Et pour être sûr de profiter de cette éclipse, nous on vous a mis les détails sur notre site internet ici.fr. Vous trouverez même une carte avec toutes les informations.
11: Et il nous reste des lunettes d'ailleurs, hein, pour
7: parce que faut écouler le stock en fait.
11: Alors, est-ce qu'il y a une vraie rupture de stock en Dromardèche, hein, de
7: exactement,
11: lunettes?
7: Exactement, il y en a plus en pharmacie ni opticien.
11: Nous on en a encore et elles sont effectivement tout à fait utilisable pour observer l'éclipse.
7: Alors venez, c'est 4 par personne, juste on prévient.
11: Très bien.
7: En cyclisme, le Tour de France femme remporté hier à Nice pour la deuxième fois par la néerlandaise Demi Vollering. Elle avait déjà gagné en 2023. Et puis deuxième semaine des championnats d'Europe de natation à Saint-Denis, près de Paris aujourd'hui. Les épreuves en bassin débutent ce matin. Maxime Crouzet de retour après une fracture du pied dispute ce matin les séries du 50 mètres papillon. Léon Marchand renonce aux 400 mètres 4 nages à cause d'une blessure aux adducteurs. Il pourra toutefois nager le relais 4 fois 200 mètres ce soir. Mais là, je revois du soleil.
11: Ça y est, il est de retour. En effet, on avait un ciel très gris tout à l'heure. Et puis même avant que le soleil ne se lève, il y a eu quelques gouttes de pluie. Pas forcément beaucoup. Et puis pas partout, pour tout le monde d'ailleurs surtout. Il y a eu des éclairs, il y a eu un petit peu d'orage. Voilà, ça a été une petite cellule orageuse qui s'est vite dissipée au final. On a donc le retour du soleil. Dans la matinée, on pourra encore avoir quelques petites averses, a priori, sur le département de l'Ardèche. Et un risque orageux un petit peu plus important, notamment toujours sur l'Ardèche. L'ambiance reste chaude dans tous les cas. 36 à 38 en pleine, 30 degrés vers 1000 mètres d'altitude. Demain, après un début de journée assez ensoleillé, des orages à envisager localement en cours d'après-midi en pleine comme en montagne, avec une ambiance assez lourde.
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11: Chaque matin, le réveil lance une grande bataille. Une bataille silencieuse, certes, un duel entre le poids des rêves et l'appel du café. Comme souvent dans l'histoire, ça se joue à 5 minutes près. Mais c'est bon, vous avez encore une fois gagné, j'ai l'impression, la bataille. Vous êtes dans les temps pour faire ce que vous devez faire aujourd'hui. D'ailleurs, je vais vous tatouer vainqueur sur votre épaule gauche.

0: Étienne Dao, le vrai Étienne Dao, bah bien sûr. De même, on aura la vraie Véronique Sanson, qui était d'ailleurs en concert au début de l'été au Palais Idéal du Facteur Cheval. On aura également Toc Toc, et puis des choses un petit peu moins recommandables, des usurpations, notamment en matière d'identité. Ce sera le C'est pas vrai d'Audrazo dans les prochaines minutes.
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0: Il est joli le tote bag coton recyclé ici Dromardèche. Ce joli sac qu'on vous l'offre avec à l'intérieur d'autres surprises. Il y a cette paire de lunettes tant désirée aux normes. Elle est aux normes d'ailleurs, cette paire de lunettes pour observer l'éclipse du 12 août. Je dis qu'elle est désirée parce qu'on en parlait avec Julie Tescrat ce matin. Il y a rupture de stock en Dromardèche. Pas chez nous, on en avait prévu. On vous offre également un roman de poche parmi les nouveautés des éditions J'ai lu. Et puis un jeu de cartes également pour occuper la petite famille, un pique-nique partie de Stintosphère fabriquée à Romans pour donc jouer en famille ou entre amis, je ne jugerai pas bien sûr. 04 75 40 10, on joue ensemble avant 8h30.
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0: Et dès le matin, la bonne humeur à 8h15, ou quasiment en tout cas 8h14 pour ceux qui sont à Tillon. Nous sommes dans un monde d'arnaques, de fake news, hein, d'infox, comme on les appelle en bon français. Heureusement, il y a Audrazo pour déjouer tout cela. Vous avez d'ailleurs recueilli, Aude, le témoignage d'une personne qui a été victime d'un véritable fléau, vraiment, l'usurpation d'identité.
4: Oui, et ce témoignage, il va nous être utile à tous, parce que quand des escrocs se font passer pour vous, les conséquences peuvent être dramatiques. Pour Catherine, il y a d'abord plusieurs alertes. Microsoft l'avertit que quelqu'un a eu accès à son compte. Elle ferait mieux de changer de mot de passe. Ensuite, c'est Bouygues, son opérateur, lui, l'informe qu'un usurpateur a utilisé sa carte d'identité pour faire des achats. Et puis vient le moment où Catherine me dit « j'ai paniqué ». Elle se rend compte qu'elle n'a plus du tout accès à sa boîte mail. Les escrocs ont pris le contrôle.
0: Et qu'ont fait les malfaiteurs avec sa boîte mail ?
4: Alors ça, Catherine l'a compris quand elle a réussi à reprendre le contrôle. En fait, son adresse a inondé la terre entière, Chili, États-Unis, etc., avec des mails frauduleux. Vous savez, ces mails qu'on reçoit tous les jours, les faux PV, les faux abonnements, les faux achats, eh bien l'adresse mail de Catherine a servi à ça. Et ce n'est pas tout. Je vous ai dit que les escrocs avaient aussi utilisé sa carte d'identité. Comment ils l'ont eu ? Eh bien pareil, grâce à sa boîte mail. Catherine me dit que dans ses éléments envoyés, il y avait sa carte d'identité, ses fiches de paye aussi. En fait, Catherine s'était portée garant pour ses enfants. Elle avait donc envoyé un jour ses documents. Si vous aussi, vous avez déjà envoyé votre copie de carte d'identité, surtout, supprimez-la de vos éléments envoyés. Et si vous devez en renvoyer un jour, je vous donne un site, filigrane.beta.gouv.fr, c'est un site de l'État. Il vous permet en fait d'ajouter un filigrane, des petites lignes par-dessus votre carte d'identité, et vous écrivez ce que vous voulez, par exemple, document exclusivement réservé à la location immobilière. Comme ça, un escroc ne pourra pas l'utiliser pour autre chose.
0: Excellent conseil à retrouver pour d'autres possibilités, d'ailleurs, sur ici.fr. 8h16, ici Dromardèche. Le lieu est magnifique. C'est une guinguette, la guinguette de la plage à Saint-Sauveur de Montagu, dans la vallée de Lerieux. Un lieu où tout le monde est le bienvenu, y compris le micro. Le Jean d'Arc était là, on y sera sur place avec Emmanuel, qui d'ailleurs sera son invité. Là, c'est Véronique Sanson. S'il te plaît.

0: D'ailleurs, vous avez été privilégié, hein, si vous l'avez entendu en live. C'est une chanson qu'elle a interprétée, Véronique Sanson. C'était au Palais Idéal du Facteur Cheval pour son concert au début de l'été. On joue avec qui ? Avec Christelle. Bonjour Christelle.
1: Bonjour.
0: On joue en direct d'Alex.
1: Oui, c'est ça.
0: Ouais, ou pas loin, parce que vous êtes peut-être en voiture déjà.
1: Non, du tout.
0: Eh bien, ce qui a un petit bruit de fond, qui me laissait penser qu'il y avait un petit peu de vent dans les voiles. Non, c'est pas ça. Christelle, on est parti. Une question qui concerne la Drôme ou l'Ardèche. Vous me dites justement quel département est concerné par cette info. Et si c'est bon, si ça fonctionne, je vous offre le tote bag ici Drôme Ardèche recyclé en coton, plus lunettes pour l'éclipse, plus roman, plus jeu de cartes. On est parti. Voici ma question. Oh, c'est pas si loin que chez vous d'ailleurs. Alex, c'est Vallée de la Drôme. Ben l'Oncle Sol est venu chanter et groover samedi dernier. C'était en Ardèche. En Drôme, à votre avis. Top chrono, Christelle, 6 secondes.
1: Drôme.
0: C'est une bonne réponse. me dites pas que vous y étiez.
1: Non, j'y étais pas, mais je l'ai entendu à la radio.
0: En effet, Ben l'Oncle Sol est en concert à l'espace Soubéran de Cré. C'était d'ailleurs le dernier concert.
1: Du Cré Jazz Vocal.
0: Exactement, cette 50e édition. Bravo, Christelle. Vous suivez l'actualité, vous êtes une fidèle de la radio. Vous méritez le cadeau ce matin.
1: Merci.
0: Avec grand plaisir. Vous serez dans la région pour observer l'éclipse ce mercredi ?
1: Oui.
0: Il n'y a pas de souci. Bon, mettez bien les lunettes, hein, c'est important surtout. Hein. Faites pas
1: Merci.
0: De bêtises avec ça. Salut, Christelle. Elle est pressée, Christelle. Elle ne veut pas me parler, visiblement.
1: Non,
0: très bien. Alors, justement, quelle est votre radio locale préférée, Alex, Christelle ?
1: Ici, Drôme Ardèche. Radio France Bleu.
0: Mais vous pouvez même donner les anciens. Radio Drôme, même à l'époque, voilà. Hein, il y a 40 ans de cela. Salut, Christelle.
1: Salut.
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0: Au plus proche de vous, avec un micro qui se tend régulièrement sur la Drôme, sur l'Ardèche. Il est porté par Jean-Bernard Catella. Aujourd'hui, rencontre d'Emmanuel.
3: Emmanuel est un Ardéchois avec plusieurs cordes à son arc, des pierres sèches à la châtaigne. Il assure aussi la saison de la guinguette de la plage à Saint-Sauveur de Montagu, dans le parc naturel régional des Monts d'Ardèche. Un lieu où le brassage culturel et la convivialité sont indissociables, à l'image de son parcours.
4: Donc moi, j'étais parti au Mexique faire de la restauration. C'est d'ailleurs là que j'ai rencontré ma femme. Et c'était un peu, c'est des copains français qui m'avaient dit « Viens, c'est super, la côte mexicaine, donc au bord de l'océan Pacifique, il y a plein de travail, ça va être vraiment super et tout. » Et puis je suis arrivé, en fait, il y avait du travail, mais c'était pas vraiment super. C'était quoi, je veux dire, si on veut vraiment vivre sa vie en travaillant, en gagnant sa vie là-bas, moi je gagnais 20 euros par jour, à travailler 14 heures par jour, mais il n'y avait pas de quoi se payer un billet pour rentrer.
3: T'avais quel âge à l'époque ?
4: Je sais pas, là j'ai 48, il faut faire 2015, moi, 2026. Voilà, et du coup, après les astuces là-bas, ils disent, mais on peut les travailler aux États-Unis, il y a moyen de travailler aux États-Unis, et on peut faire des bons billets là-bas, donc j'ai commencé par aller faire un tour là-bas pour me renflouer. À un moment que ça commençait à être, il fallait que je puisse revenir en France. J'ai pu retravailler un peu dans les pierres sèches ici avec des copains qui ont travaillé en pierres sèches avant. Donc, on a eu quelques chantiers, ça m'a renfloué encore les caisses. Je suis retourné travailler en restauration là-bas et je suis reparti après au Canada où il y avait d'autres options pour travailler. Et puis, j'ai fini par revenir finalement. Pas pauvre, mais pas riche non plus. Et là, c'est mon frère avec son collègue qui m'ont dit, mais à la guinguette, ils cherchent quelqu'un pour reprendre le truc. Et je dis, moi, j'ai que ça à faire de toute façon, donc je vais essayer. J'ai emprunté des sous et on a démarré comme ça. Et ça a très bien marché tout de suite. Première année 2019, ça fait 6 ans. Là, j'attaque la 7e année peut-être. Donc là, j'ai re-signé pour 5 ans. Voilà, chaque année, il faut retraverser le truc. Et il y a un moment où on est content d'y aller. Après, d'un seul coup, ça pique un peu. Alors, au mois d'août, là, il y a tous les fils qui se touchent. Parce qu'il faut penser en même temps à gérer la cuisine, à gérer les concerts, à gérer les clients, à être aimable, à être reposé. Reposé, réellement, c'est ce qui manque. Et puis, à un moment, vers le 15 août, ça recommence à redescendre. Et puis, ça décante. Et on a traversé, tout va bien. Jusqu'à présent, c'est bien passé comme ça. Ouais.
3: T'es originaire du coin ?
4: Alors, moi, je suis originaire du coin, oui, première génération. Parce que si on dit les gens locaux, ils ont au moins 5 générations au cimetière. Bon, moi j'avais mon grand-père qui était gynécologue à Valence, qui a créé la clinique générale. Donc de ce point de vue là, j'ai quand même un bon pied ici parce que c'est lui qui a fait sortir plein d'enfants. Maintenant, c'est des grands-mères qui sont âgées de plus de 80 ans, donc j'en rencontre moins qu'avant. Voilà, ça c'est le petit côté où on est d'ici. Sinon, de la part de mes parents, je suis plutôt un fils de néo-ruraux qui sont venus dans les années 70 et qui ont dit que le système leur plaisait pas et donc ils ont voulu créer une ferme en autonomie. Donc moi, je suis né dans une ferme avec des chèvres, du fromage de chèvre, des enfants qu'on accueillait de la DAS l'été, mes petits frères et sœurs qui sont tous adoptés de toutes les couleurs. Enfin, c'était un rêve des années 70, quoi, on va dire.
3: Et on comprend mieux pourquoi la guinguette de la plage de Saint-Sauveur de Montagu, en bordure de l'Eyrieux, est un lieu où tout le monde est le bienvenu. Je vous mets des images et un lien pour découvrir les nombreuses animations et concerts de la saison sur notre site internet Gens d'ici en Dromardèche.
0: Ouais, sur ici.fr, en effet. Vous croiserez Mickaël, qui est parti du nord de la France. Il venait de l'industrie de la friterie. Et aujourd'hui, il ferait de la frite également en Drôme provençal. Il fait même de la friterie itinérante. Des fois, je rêve d'éléphants roses. Et parfois, je les entends à la radio. Est-ce que c'est grave, docteur ?

0: C'est quoi ça?
1: C'est une guêpe.
0: Voilà. Ça, c'est une guêpe un peu particulière. Pas pareil, hein?
2: C'est une guêpe malade?
0: Non, c'est la guêpe de l'amandier. Et elle fait du mal à l'amandier, justement. On va essayer de résoudre ce petit problème. Ce sera après 8h30 avec notre jardinier, Jean-Yves Ménien.
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0: Depuis ce matin, 5h est ensemble et c'est pas terminé. Toute la journée, on sera à vos côtés. Dans l'info d'ICI, Julie Tescrat, cette fois direction la montagne ardéchoise ce matin.
2: Oui, pour parler des conséquences de la sécheresse chez les agriculteurs, on sera au pied du mont Gerbier de Jonc. On est à 1300 mètres d'altitude et pourtant les prés sont totalement grillés par le soleil et le manque d'eau. On y revient juste après l'information en français dans le monde. C'est le 90 secondes d'Arthur Fradin. Il est 8h30.
8: Une nouvelle vague de chaleur gagne du terrain. 22 départements en vigilance orange canicule. Aujourd'hui, c'était 13 hier. C'est dans le sud-est de la France qu'il va faire le plus chaud. 37 degrés à Aix-en-Provence cet après-midi. La chaleur devrait ensuite gagner d'autres régions dans les prochains jours. En Lozère, le feu qui a parcouru 153 hectares de végétation hier sur la commune du Masgros-Causse-Gorge est désormais fixé, annonce tout juste la préfecture. Dans ce contexte de forte chaleur, un ouvrier agricole a été placé en détention provisoire hier, soupçonné d'avoir provoqué plusieurs incendies dans les Deux-Sèvres et le Maine-et-Loire. L'homme de 45 ans a été interpellé vendredi par des gendarmes en patrouille après avoir été aperçu à proximité de départ de feu. Une enquête ouverte dans le Pas-de-Calais après la blessure d'un enfant de 8 ans, brûlé au deuxième degré, au visage et au thorax par l'explosion d'une balle squishy, ces petits jouets anti-stress colorés, très tendance cet été. Sa mère a déposé plainte, le parquet de Saint-Omer est chargé de l'enquête. Sur le Tour de France femme, Demi Vollering remet ça, deuxième sacre après 2023 pour la Néerlandaise qui l'emporte devant la Polonaise Nievia Doma après son succès à Nice hier lors de l'étape finale. Et puis premier gros rendez-vous au championnat d'Europe de natation à Saint-Denis près de Paris. Le champion du monde du 50 mètres papillon, le Calédonien Maxime Grousset, attaque les séries du 50 papes ce matin. Ce soir, on pourrait aussi voir Léon Marchand dans le bassin si la France se qualifie pour la finale du 4x200 mètres nage libre.
2: Les conséquences des fortes chaleurs, des canicules à répétition et de la sécheresse sont très concrètes pour les agriculteurs en Dromardèche, direction la montagne ardéchoise sur les terres de François Jouffre, producteur de lait bio au Croc de Géoran. Pierre-Jean Pluvy, vous êtes parti à sa rencontre.
9: Les paysages de la montagne ardéchoise

0: ont changé partout, des prés jaunes grillés par le soleil et le manque d'eau. Les 30 vaches de François n'ont plus rien à manger dans les prairies et depuis un mois, il est obligé de donner du foin, puisant sur son stock de l'hiver. Il est 8h30, les vaches, qui passent la plupart de leur temps dehors, sont rentrées une heure avant pour la traite. Elles repartent.
1: On va les sortir, elles vont aller pâturer des zones humides qui sont les derniers espaces de la ferme où il y a encore un peu de la verdure, on va dire. On pense qu'on a 7 à 10 jours d'autonomie encore et après il faudra vraiment affourager également le soir, quoi.
0: Les zones humides, c'est la chance de François. L'eau stockée dans les sucs comme le Montfol ou le Gerbier s'écoule doucement et ressort à certains endroits. Ici, on appelle ça des sagnes. C'est le seul endroit où il y a encore un peu de vert, même si les plantes ne sont pas aussi nourrissantes que la prairie. La conséquence, c'est que les vaches produisent moins de lait. Et moins de lait, ça veut dire moins de revenus.
1: Nous, la deuxième partie de saison, on sait qu'on a une perte de revenus quasiment de au bout du bout de 40%, quoi. Donc, c'est pas le top, quoi. Là, on sait qu'on tape dans la trésorerie. On sait qu'à l'entrée de l'hiver, la trésorerie sera moins bonne que d'habitude et qu'il faudra faire avec.
0: François fait partie d'un groupe d'agriculteurs qui produisent du lait bio sous le label Eulalie des Monts d'Ardèche, un lait valorisé un peu au-dessus du prix moyen.
2: Et Pierre-Jean Pluville, éleveur, imagine déjà des solutions pour faire face à plus long terme.
0: Oui, alors pas de solution miracle, mais la plantation de haies pourrait limiter les dégâts. C'est ce qu'a fait François au bord d'une de ses parcelles.
1: Cette haie en particulier, elle va avoir plusieurs fonctions. La première, ça va être une fonction de brise-vent, parce qu'on sait qu'avec le dérèglement climatique, en fait, le vent augmente globalement, donc le dessèchement des végétaux par le vent augmente. Ensuite, la deuxième fonction, ça va être de permettre des points d'ombrage pour permettre aux troupeaux de moins être en stress thermique quand il y a vraiment des pics de chaleur.
0: François regarde attentivement la météo. La pluie pourrait permettre de faire repousser une partie de l'herbe des prairies et permettre de donner un peu moins de foin aux vaches.
2: Un reportage à retrouver en images sur ici.fr.
3: Dans le journal de 9h, Julie, le feu de Bellegarde en Diois continue de brûler.
2: Oui, le dernier bilan fait état de 400 hectares parcourus. Des habitants sont même confinés depuis hier. On en parlera dans le prochain journal. Et puis dans le reste de l'actualité, l'éclipse solaire, c'est dans 2 jours. Et pour la regarder, il faut des lunettes spéciales UV. Mais elles sont en rupture de stock chez les pharmaciens et les opticiens. Reportage dans le journal de 9h.
3: Mais où c'est qu'il y en a encore? Où c'est qu'il y en a?
2: C'est à Issy-les-Moulineaux.
3: C'est à dans votre radio, parce que nous, on avait fait provision. Donc, il ne nous en reste pas des milliers, mais il nous en reste quand même quelques paires. Donc, vous pouvez venir les chercher à la radio. On est ouvert toute la journée aux horaires d'ouverture des commerces. C'est Hélène, en plus vous allez faire la connaissance d'Hélène avec ses magnifiques yeux verts.
2: Elle a hâte de vous
3: exactement.
2: Rencontrer.
3: Depuis ce matin, c'est une file continue de personnes qui veulent des lunettes. Donc voilà, elle qui s'ennuie d'habitude, qui est seule.
2: Là, elle a du monde.
3: Elle est seule dans la ville, donc enfin elle a des amis. Voilà. Donc vous passez à la radio, quartier La Tour-Beaubourg, à Valence.
2: Et puis pour un petit point météo avec vous Philippe, du soleil, de la chaleur,
3: c'est
2: comme d'habitude.
3: Pour un tour, en effet, il y a eu quelques gouttes de pluie hier soir, ce matin, il y en aura peut-être à nouveau également dans l'après-midi. Plutôt sur l'Ardèche d'ailleurs, un petit risque orageux. Enfin, pas grand-chose au final lorsqu'on regarde bien. Beaucoup de bruit pour rien, pas mal de tonnerre effectivement hier soir et ce matin. L'ambiance reste chaude, vous le disiez. 36 à 38 en pleine, 30 degrés vers 1000 mètres. Je regardais là, comme ça, en passant, ce qui se passait sur nos routes et autoroutes. On n'a pas de soucis ce matin. Ouais, pour une fois que je peux le proclamer, après un week-end qui fut très chargé encore une fois sur l'autoroute A7, on circule normalement actuellement.
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3: Est-ce qu'on a fait le job ce matin? On peut se poser la question, est-ce qu'on a fait tout ce qu'on pouvait pour vous réveiller? Je dirais probablement, à vous de juger quand même.

0: ensemble, nous écouterons Thierry Pastor, son coup de folie. Moi, je voulais programmer avant 9h.
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0: Rappelons également le rendez-vous des sorties Andromardèche, par ici les sorties, avec un concert qui est prévu dans le cadre de Parfum de Jazz ce mercredi avec Katharina Péjac. Mais d'abord, le monsieur du matin, celui qui se lève avant tout le monde pour travailler dans le jardin, au potager, Jean-Yves qui répond à vos questions ce matin avec Chantal qui rencontre un souci pas très sympa avec son amandier.
2: J'avais déjà téléphoné à Jean-Yves Ménien l'année dernière pour mon amandier qui a 2 ans et demi. Il va avoir 3 ans, je l'ai planté il y a 3 ans au mois de novembre. Et donc là, il a perdu toutes ses amandes. Je les ai toutes enlevées, elles étaient toutes piquées avec une colle blanche par-dessus. J'ai regardé un peu sur Internet, apparemment ce serait la guêpe de l'olivier. Et là, je ne sais pas quoi faire.
3: La guêpe de l'amandier.
2: La guêpe de l'amandier, pardon, je ne sais pas pourquoi je suis focalisée sur l'olivier là.
3: C'est comme la mouche de l'olivier. Si on faisait une comparaison, il faut capturer la mouche avant, parce que une fois que la ponte est faite dans le jeune fruit, on n'arrive plus à stopper le développement de la larve. Donc la technique, c'est, alors on va, en fait, sur l'amandier, sur les jeunes amandes, hein, quand elles sont encore jeunes et vertes là, on fait exactement la même technique que l'on applique aujourd'hui aux oliviers, c'est-à-dire qu'on vient pulvériser de l'argile blanche. Alors j'ai entendu dire que certains le font avec l'argile verte. Bon, il me semble que les producteurs le font plutôt avec de l'argile blanche. Donc on vient mélanger une certaine quantité d'argile, donc on n'en met pas beaucoup parce que le but évidemment n'est pas de faire une pâte et de boucher le pulvérisateur. On est à 30 grammes par litre et on utilise un argile très très fin qui est la kaolinite. La kaolinite, c'est souvent vendu d'ailleurs dans les, c'est vendu comme produit équin parce que on donne ça aux chevaux dans leur alimentation. Donc c'est assez facile à trouver. 30 grammes par litre, on mélange bien, hein, et on vient pulvériser. Alors du coup, on pulvérise tout, hein, les feuilles aussi, puisqu'on peut pas éviter les feuilles, c'est pas grave. Ça va donner un petit côté un peu blanchâtre. En tout cas, ça fait une barrière physique qui vient vraiment bloquer tout type d'insectes, de mouches et autres, sans empêcher le développement de l'amande. Alors on fait ça sur un amandier, on va être très tôt, hein, plus vite que sur l'olivier, puisque les amandes se forment beaucoup plus vite. Donc, et en général, les risques de vol sont dès qu'il commence à faire chaud, et que je pense que cette année, le coup de chaleur du mois de juin a forcément activé un petit peu les vols. Donc on va être à fin mai, début juin. Malheureusement, s'il pleut fortement, il faut refaire. S'il pleut pas, on n'a pas besoin de refaire. Mais quand il y a des épisodes pluvieux qui viennent laver les arbres, il faut reproduire l'opération. Donc ce sera à faire l'année prochaine.
0: Il rassure, il conseille. C'est comme ça tout cet été. Jean-Yves Ménien répond à vos questions en direct les samedis entre 9h et 10h.
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0: Et nouveau défilé musical de Charlotte Cardin sous vos applaudissements. Oui, c'est nouveau.

0: nouveau titre de Charlotte Cardin. Ah d'ailleurs, tiens, en Ardèche, on a un sosie de Charlotte Cardin. Elle s'appelle Charlotte Cardon. Mais on ne la sort qu'à la bonne saison.
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0: 8h48, écoutez du jazz au cœur des Baronnies Provençales, ça vous tente. Ici Drôme Ardèche, je vous recommande Parfum de Jazz, un festival itinérant qui pose ses valises dans 12 communes drômoises tout l'été. Ce matin, Camille Principiano, nous sommes là à la découverte d'une voix envoûtante, une étoile montante du blues même.
3: Et oui, je vous emmène à Molans-sur-Ouvèze, au cœur des Baronnies Provençales, pour le festival Parfum de Jazz. Et je vous emmène à la rencontre de Katerina Pejac. Bonjour Katerina.
4: Bonjour.
3: Alors Katerina, vous serez présente mercredi 12 août en concert au Théâtre de Verdure dans le cadre de ce festival pour un concert de votre projet musical. Katerina, vous êtes d'origine serbe mais vous vivez en France depuis quelques années. Vous avez un parcours assez intéressant aux confins de plein de styles différents, ce qui se retrouve pas mal dans votre musique, à la fois du blues, du jazz. Vous allez aussi explorer les territoires de la country ou encore de la soul. Vous avez été d'abord bercée par le blues, notamment dans votre famille, je crois par votre père qui avait une grande collection d'albums blues, et puis vous êtes ensuite un petit peu plutôt intéressée au fur et à mesure au jazz, et vous avez étudié aux États-Unis des études de songwriting. C'est assez intéressant, c'est très spécifique.
4: Oui, c'est vraiment très spécifique. Il y a pas énormément des écoles dans le monde qui font ce programme-là. Il était établi à Berklee College of Music, et ça faisait également découvrir l'écriture des paroles et la composition. Donc c'était vraiment ma passion, mon intérêt, et c'est pour ça que je suis partie aux États-Unis. 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

0: Alors, votre talent rayonne à la fois avec le piano, puisque vous êtes pianiste et chanteuse, dans Pearls on the String, qui est votre album sorti il y a 2 ans, album enregistré en France. On sent pas mal d'influences, un peu comme on le disait, à la fois des chansons un peu douces, avec une langueur comme ça. Il y en a une qui s'appelle Notes on Boredom, avec un côté un petit peu, réflexif, un petit peu lent. Mais il y a aussi des titres qui sont plus rythmés, plus dansants presque. C'est ce qui vous plaît et qui vous inspire un petit peu, cette variété de styles?
1: Ce qui m'intéresse, c'est vraiment comment accompagner l'état internel, l'émotion et le message en musique. Donc, c'est ça qui m'intéresse. Après, aussi jouer et s'amuser en jouant avec les musiciens, c'est très important. J'aime bien le groove, j'aime bien jammer. Donc il y a des chansons qui sont faites pour ça, mais il y a des chansons où les paroles et l'émotion sont vraiment mises en valeur par la musique.
0: Piano, guitare, contrebasse, batterie, donc un joyeux quatuor à retrouver sur scène à Molans-sur-Ouvèze. Merci beaucoup Katharina.
1: Merci à vous et bonne journée.
2: La très belle voix de Katharina Pajac, donc Péjac exactement, à retrouver ce mercredi 12 août à Molans-sur-Ouvèze au Théâtre de Verdure à 21h. C'est dans le sud de la Drôme. Toutes les infos sur cette soirée, la programmation du festival à retrouver sur parfumdejazz.com. Il est 8h52, un dernier coup de folie avant 9h. Elles viennent bailler là, je vous dis pas. La Julie Tescrat là, elles viennent bailler. J'ai l'impression d'avoir vu tout l'intérieur de son corps. Bah, c'est pas très net à l'intérieur, hein.

0: folie et c'est pas fini. 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Là, je vous l'offre en quelque sorte également. C'est mon cadeau de départ avant l'actu locale de 9h. Notre bon docteur Kierzek, comme chaque matin cet été, on le passe en pleine forme. En tout cas, on y travaille. Et ce matin, docteur, on se met à l'aquagym et à la marche aquatique pour nos articulations. Bonjour, docteur.
1: Bonjour à toutes et à tous. Vous avez mal aux genoux, aux hanches, vous redoutez les chocs de la course à pied. Et si la solution se trouvait dans l'eau, sans même savoir nager? En fait, c'est la marche aquatique. C'est en pleine expansion. Dans l'eau, on peut bouger sans subir les impacts du sol, tout en sollicitant les muscles en profondeur. C'est particulièrement indiqué pour les personnes souffrant d'arthrose, de surpoids ou en rééducation après une blessure. En fait, dans l'eau, la poussée d'Archimède, ça vous rappelle les vieux souvenirs de physique, nous rend plus légers. Immergés jusqu'à la taille, notre poids est réduit de 50%, jusqu'à la poitrine de 75% et jusqu'au cou de 90%. Résultat, les chocs au niveau des genoux, des hanches, du dos sont complètement éliminés. En même temps, l'eau offre une résistance naturelle. À chaque mouvement, les muscles travaillent sans que les articulations ne subissent de torsion brutale. C'est l'idéal pour les personnes atteintes d'arthrose, de rhumatisme ou après une opération du genou ou de la hanche. Et bonne nouvelle, on n'a pas besoin de savoir nager. La marche se pratique généralement dans une piscine ou en à pied, avec de l'eau entre la taille et la poitrine. L'équipement, il est limité, il faut un maillot de bain, des chaussures d'eau pour éviter de glisser et protéger la plante des pieds, parfois une ceinture de flottaison pour les séances plus intensives. Et la séance va alterner échauffement, travail cardiovasculaire, renforcement musculaire et étirement. Et l'intensité se règle simplement en accélérant les mouvements ou en utilisant des accessoires.
0: Docteur, quels sont les bénéfices spécifiques pour les articulations? Quelle fréquence pratiquer?
1: Les bénéfices sont nombreux. Diminution des douleurs articulaires. Des études qui montrent que ça diminue jusqu'à 30% les douleurs du genou, par exemple. Amélioration de la souplesse, de l'amplitude articulaire, renforcement musculaire sans impact. Et pour les personnes souffrant d'arthrose, une séance de 45 minutes, 2 à 3 fois par semaine, suffit à améliorer la mobilité et à réduire la prise de médicaments anti-douleurs. Pour les sportifs, en reprise aussi, c'est excellent car l'eau permet de retravailler la gestuelle. Alors, la fréquence, 2-3 fois par semaine, c'est pas mal. Demandez l'avis de votre médecin avant de commencer, surtout si vous avez une pathologie articulaire évolutive. Et puis, cherchez un cours collectif encadré par un éducateur sportif spécialisé en activité aquatique. Vous allez voir, l'ambiance est plutôt sympa et vous allez écouter votre corps et vous n'aurez pas tendance à en faire trop. Allez, bon été, bonne santé, à l'écoute d'ici, bien sûr.
0: Autant de conseils à retrouver au quotidien sur ici.fr, notre application ici également. Les crèmes solaires, par exemple, pas toujours facile d'enduire nos enfants de crèmes solaires. Alors, trois astuces ludiques vous sont proposées par le docteur Kierzek pour enfin réussir à l'appliquer sans se prendre la tête. Et puis également, on y parle d'éclipse solaire, bien sûr, le grand rendez-vous. En Drôme Ardèche, c'est ce mercredi. Les erreurs à éviter pour ne pas s'abîmer les yeux. Il faut avoir, par exemple, une paire de lunettes. Apparemment, rupture de stock en Drôme Ardèche. Nous, il nous en reste. Vous pouvez passer aujourd'hui à la radio. On sera vraiment très content de vous rencontrer et de vous les offrir.
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0: Et vous êtes bienvenue chez vous avec Nelly Sorbier. Bonjour Nelly.
5: Bonjour Philippe Costa, bonjour à tous.
0: De 9h à midi en effet, avec différents moments dans cette matinée, 9h-10h par exemple.
5: Oui, où on va retrouver nos experts de l'année passée, avec, si vous avez des problèmes d'ornidenteur, notre spécialiste David Maisonneuve, qui parlera notamment des factures qui comportent des lignes suspectes. Mmh. Il faut faire très attention, c'est très courant en ce moment, votre facture peut... bah, vous coûtez beaucoup plus cher que d'habitude. Oui. Voilà. On parlera aussi d'appareils photo, smartphone, comment faire des belles photos tout au long de cet été avec Claude Fougerolles. Et puis, on se mettra à la couture, où vous y êtes déjà peut-être mise ou mis, comme outil de bien-être pour tous. Des études démontrent que ces activités manuelles peuvent réduire les niveaux de cortisol, par exemple, qui est l'hormone du stress. On verra ça avec notre invitée, Laetitia Guerrero. Et puis ensuite, on va parler des abeilles. On en parle également dans les journaux d'ici Drôme Ardèche, avec Arôme Abeille à Bourg-de-Péage. Et puis, nous jouerons ensemble au 421 avec le passeport de l'été à gagner.
0: À tout de suite, Nelly.
5: À tout de suite.
0: 9h.
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0: Ici, premier sur l'actu locale en Drôme Ardèche, lundi 10 août, il est 9h.
4: Une semaine après le départ de feu à Bellegarde en Diois, la montagne brûle toujours. La nuit a été plutôt calme pour les pompiers. Mais hier, la journée a été difficile. Beaucoup de vent, les flammes ont gagné du terrain. Le dernier bilan fait état de 400 hectares brûlés et des habitants ont été confinés, Emmanuel Champal.
6: Oui, une quarantaine de personnes qui vivent sur la commune de Charins, vers laquelle le feu s'est dirigé hier. Pas de danger à proprement parler, mais les gendarmes ont fait le tour des maisons en demandant aux habitants de se confiner pour se protéger de la fumée très épaisse. Des pompiers du Gard sont arrivés en renfort hier soir et eux ont pour mission de protéger les habitations des différents hameaux du village. Le feu a progressé à l'avant, en ligne de crête, mais aussi sur les deux versants du massif du Banestier, dans la forêt du Claps. Dans les airs, trois dâches et un hélicoptère ont poursuivi leur rotation toute la journée. Au sol, 408 pompiers restent mobilisés. Quatre ont été légèrement blessés hier.
4: Et en plus des pompiers gardois, la préfecture annonce l'arrivée de marins-pompiers de Marseille ce matin. À Saint-Paul-Trois-Châteaux, l'émotion reste vive. Cinq jours après la mort de Katrina, tuée par son ex-compagnon dans le Vaucluse, mère de deux enfants. Elle habitait à Bolène, mais travaillait à une dizaine de kilomètres de là, dans la Drôme. Pour lui rendre hommage, l'association des commerçants appelle ses adhérents à accrocher un ruban noir à leur vitrine cette semaine. Et puis hier soir et ce matin, de la pluie est tombée sur le nord de la Drôme et de l'Ardèche, mais trop peu pour soulager les agriculteurs confrontés aux conséquences de la sécheresse. De nombreux éleveurs sont obligés de donner du foin à leurs bêtes depuis plusieurs semaines, parce que l'herbe dans les pâturages ont brûlé par le soleil et le manque d'eau. Autre conséquence de la chaleur, en Ardèche, les éleveurs voient une surmortalité entre 10 et 15% de leurs bêtes. On en parlait ce matin avec notre invité, le président de la Chambre d'agriculture, Aurélien Mourier. Interview à retrouver sur ici.fr. La sécheresse a aussi un impact sur nos habitations. À Rochefort-Sanson, au pied du Vercors, la mairie demande aux habitants de se signaler si des fissures apparaissent dans leur maison pour monter un dossier de reconnaissance de l'état de catastrophe naturelle. Quelques cas ont déjà été signalés dans cette commune où les sols argileux bougent sous l'effet de la chaleur. Plus que deux jours avant de profiter de l'éclipse solaire, ce mercredi, la lune cachera le soleil. Ça commencera vers 19h30 et se terminera à 21h15. Pour l'observer, il faut des lunettes de protection spéciales UV vendues en pharmacie ou encore chez les opticiens. Mais depuis la semaine dernière, c'est de plus en plus difficile d'en trouver à Valence, Ninon Pigagnol.
7: Jean-Philippe en avait commandé une centaine de paires pour sa boutique, les binocles d'Émilie Augier, mais...
8: C'était pas assez, quoi. Je pense qu'il m'en manquait, quasiment le double. Il n'y a plus rien, tout est parti entre ce qui a été donné aux clients, vendu, voilà, c'est parti hyper vite, quoi. J'avais aucune idée de ce qu'il fallait, de combien il fallait en commander. C'est compliqué à anticiper.
7: Même difficulté chez Iris Optique, dévalisé, eux aussi.
9: On s'est dit, les gens, ils vont aller à la pharmacie, enfin, pas forcément venir chez nous en première intention pour les acheter.
7: Luna Giraud travaille là-bas depuis 4 ans.
9: On a eu beaucoup de clients quand même qui sont venus, des clients habitués du magasin qui sont venus nous en demander. Et après, les gens qui passent dans la rue, en fait, qui les trouvent plus et qui vont du porte-à-porte de partout, en fait, pour essayer d'en avoir. C'est un peu tard, puis tout le monde se bouge au dernier moment.
7: Plutôt que de commander des paires à l'aveugle, la pharmacie Japrenard, elle, avait misé sur une autre stratégie, mais elle s'est retrouvée coincée.
10: On attendait de voir la demande, et effectivement, il y a beaucoup de demandes, mais vu que c'est trop tard, il n'y a plus de stock. Du coup, on ne pourra pas en avoir, puisque plus personne, plus le fournisseur n'en a.
7: pas question pour autant d'utiliser vos anciennes lunettes si vous les aviez gardées. C'est ce que précise la pharmacienne. Mieux vaut en acheter de nouvelles, quitte à devoir faire plusieurs magasins.
4: Et ces lunettes sont tellement recherchées qu'à Vallon-Pont-d'Arc, un buraliste dénonce même des vols dans son commerce, directement dans les colonnes d'un magazine scientifique. En cyclisme, le Tour de France femme remporté hier à Nice pour la deuxième fois par la néerlandaise Demi Vollering. Elle avait déjà gagné en 2023 et puis deuxième semaine des championnats d'Europe de natation à Saint-Denis près de Paris. Les épreuves en bassin débutent d'ici une trentaine de minutes. Maxime Grousset est de retour après une fracture du pied pour les séries du 50 mètres papillon. Léon Marchand renonce aux 400 mètres 4 nages à cause d'une blessure aux adducteurs. Il pourrait toutefois nager le relais 4 x 200 ce soir. Nelly, encore de la chaleur aujourd'hui. Nous sommes à notre 12e jour de canicule en Dromardèche.
5: C'est ça, et ça ne va pas s'arrêter tout de suite, Julie. Météo France nous annonce la canicule tout au long de cette semaine. On a cru ce matin, on a eu un petit peu d'espoir. On s'est dit, tiens, il fait noir par endroit. Alors c'est normal, c'était nuit en plus, hein, c'était la nuit à 6h du matin. Il va pleuvoir, on va avoir un peu d'eau, quelques gouttes seulement. Bon, c'est toujours ça de pris sur l'ennemi, vous me direz. Il va faire 36 à 38 degrés cet après-midi en pleine, 30 degrés à 1000 mètres d'altitude. Avec tout de même quand même un risque orageux pour l'Ardèche, le Nord Ardèche en fin de journée. La nuit prochaine, on respirera un petit peu plus avec 21 à 22 degrés en vallée du Rhône. Les températures seront voisines ailleurs de 16 à 19 degrés. Mais bon, on restera quand même avec des températures très très chaudes, hein, la nuit prochaine aussi. Et puis demain mardi, après un début de journée assez bien ensoleillé, Météo France nous annonce à nouveau des orages localement en cours d'après-midi en pleine comme en montagne, avec un temps qui sera assez lourd, mais tout ça reste à confirmer.
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5: Et puis vous parliez des lunettes, les lunettes pour regarder l'éclipse, qui sont une denrée rare, mais comme on vous aime et qu'on vous adore, et que vous nous le rendez bien mine de rien, on vous a réservé quelques paires à votre disposition. N'hésitez pas à passer ici à Valence pour les récupérer. Belle journée.

0: 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Il reste des places, vous pouvez réserver directement en ligne sur le site Romanscène.
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0: Le nettoyage, tout le monde connaît, mais celui de l'ordinateur, on l'oublie souvent. Alors David Maisonneuve, expert en informatique, est venu nous rappeler notamment que nos machines accumulent autant de désordre que nos placards, et ça se paye en lenteur, en bug et même parfois en euros.
2: Si on ne fait pas au fil des mois, on accumule des fichiers inutiles, on a un bureau qui ressemble à rien du tout, on ne voit même plus le fond d'écran. On a tendance à accumuler des choses qui sont inutiles parce qu'elles sont déjà stockées dans des sites, par exemple, institutionnels. Il n'y a pas forcément besoin de conserver dans un dossier sur son ordinateur, par exemple, tous ses avis d'impôts. Ils sont stockés sur le site impots.gouv.fr. De la même façon, ces données bancaires. Donc on a tendance à accumuler des choses qui sont finalement en doublon, voire en triple. Donc en fouillant, on s'aperçoit très vite que ce n'est pas forcément les mails qui prennent beaucoup de place, mais c'est surtout les photos et principalement même les vidéos. Puisque une vidéo, elle toute seule, peut faire quelques dizaines de gigaoctets si on n'y prend pas garde, si c'est une vidéo très très longue. Et qu'on garde, parce qu'on ne prend même pas le temps de les voir, en tout cas de les regarder. Ça prend du temps. Et ça demande de la rigueur.
0: Bonjour Alain.
3: Oui, bonjour. Je suis un petit peu en colère parce que hier, je reçois ma facture de téléphone et je vois que le montant est supérieur à la normale et je vois une surfacturation de 4,50 €. Je regarde et je vois que j'ai envoyé un SMS sur un site surtaxé qui concerne une brain gymnastique. Sur mon téléphone, je n'ai jamais, jamais appelé ce numéro. J'appelle donc mon fournisseur internet, j'ai passé une heure au téléphone, la première chose qu'il me propose, c'est de me vendre un pack cybersécurité. Et au bout d'une heure de chat, j'ai quand même eu gain de cause et j'aurai droit à être remboursé de ces 4,50 €. Alors, j'ai appris que le fournisseur d'accès se payait sur le montant du SMS qui donnait donc à la société qui facture le SMS. Ça m'a mis d'une colère noire, d'autant plus que sur mon téléphone, je n'ai aucune trace d'envoi de SMS. C'est proprement scandaleux.
0: Vous avez ce genre de problème aussi avec certains de vos clients,
2: oui,
0: David?
2: Oui, assez fréquemment. Une petite surtaxe de 4,50 €, 5 €, parfois tous les 15 jours. Ça peut même être des facturations surtaxées toutes les semaines et qui sont prélevées sur vos comptes via votre facture de l'opérateur. Et c'est souvent parce que les achats sur Internet sont pré-intégrés, cette possibilité-là, sur votre facture. C'est-à-dire que sur Orange, SFR ou d'autres, vous avez le droit d'acheter des petits bonus par rapport à votre abonnement actuel. On rencontre ça, par exemple, lorsqu'on surfe sur Internet avec son téléphone portable. Pour ça, par exemple, ceux qui aiment les horoscopes, ça vous propose de cliquer ici pour voir votre horoscope. On a l'habitude de cliquer assez vite. Et finalement, vous accordez votre consentement à l'opérateur à vous abonner à un horoscope quotidien ou mensuel.
0: D'accord,
2: alors, ok. Donc, pour si ça vous arrive, malheureusement, ne perdez pas trop de temps, comme ça vous est arrivé, Alain, à chatter avec un chatbot sur votre écran. Appelez directement à l'opérateur. Soyez courtois mais ferme et demandez-lui, si vous ne saviez pas faire, de désactiver les achats intégrés sur votre forfait. Vous n'aurez plus ce genre de mauvaise surprise.
0: Et en allant sur les sites de nos opérateurs, dans nos comptes, on peut les voir, ces achats intégrés?
2: On peut les voir, mais il faut fouiller quand même pas mal en général. On ne les voit pas sur la première page de votre compte client. Quoi. Okay. Pour ceux qui n'ont pas l'habitude, appelez directement votre opérateur, le service client. Vous m'enlevez cette possibilité que je fasse une bêtise sans faire exprès d'être surtaxé en installant des applis dont je ne veux pas.
0: Ouais, donc attention, voilà à tout cela. Soyez prudents et puis pour profiter de tous les conseils de notre expert en informatique David Maisonneuve, rendez-vous sur ici.fr. Bienvenue chez vous, l'invité. Dans un instant, on croisera un homme qui a fait plus de 25 000 portraits, photographié 1 500 mariages, 3,6 millions de photos scolaires à son actif, Claude Fougérol, notre photographe, avec tous ses conseils après Céline Dion.
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0: C'est le deuxième titre après Danson qui lui a permis de signer son retour. Bonjour, merci. Tu as compris, bonjour, pardon, merci, c'est ce qu'on dit au monsieur ou à la dame. Céline Dion, ici dans Mardèche, 9h17.
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0: Et nous lui disons un grand merci à Claude Fougerolles que l'on va retrouver et qui a passé de bons moments avec vous en direct à répondre à toutes vos questions, à partager vos témoignages autour de la photographie. Photographier un paysage, immortaliser un coucher de soleil, réaliser un beau portrait, ça ne s'improvise pas. Claude Fougerolles, photographe professionnel pendant 40 ans, formateur, nous a expliqué comment mieux utiliser son appareil ou son smartphone pour réussir ses photos et quel matériel choisir. Souriez, vous avez été photographié. Mercredi dernier, nous avons en effet parlé de photos avec un smartphone, un appareil photo, avec Claude Fougerolles, photographe professionnel pendant 40 ans et également formateur.
2: Si vous êtes un peu en fin de carrière, vous avez du CPF et que vous aimez la photo, parce que c'est un passe-temps extraordinaire à partir de la retraite, n'oubliez pas qu'il ne faut pas passer la date de la retraite. Le jour où vous êtes à la retraite, il est perdu, du jour au lendemain. D'accord. Et il faut s'y prendre au moins un mois à l'avance. Nous, on a des stages tous les 3 mois. Le prochain est en septembre. Mais ça permet de bien savoir maîtriser son appareil photo, de bien connaître ce qu'il faut faire et ne plus faire, et surtout la lumière. Si vous voulez prendre vos enfants, vos petits-enfants, la famille, puisque ce sont les racines, la famille. N'oubliez pas de la photographier pour laisser des traces et des archives aux jeunes qui sont derrière. Parce que j'ai l'impression qu'il n'y aura pas beaucoup d'archives pour tous ces jeunes, avec les smartphones et tout. Alors que d'un bon tirage papier ou un bon livre numérique imprimé, c'est quand même mieux. Donc voilà, ça vaut le coup. Vérifiez, il y a beaucoup de gens qui ne savent pas qu'ils ont un compte formation. Ça vous permet de vous faire plaisir parce que c'est vraiment un passe-temps qui est adapté à tout le monde.
0: Ouais, et alors justement, si on veut se faire plaisir, pourquoi ne pas investir dans un appareil? Le smartphone ne remplacera jamais l'appareil photo.
2: Non, heureusement, parce qu'il y a quand même des tas de choses qu'on ne peut pas faire. Vous ne pouvez pas travailler à contre-jour avec un smartphone. Vous avez des reflets partout dans l'appareil. Aujourd'hui, ces appareils hybrides, ce qu'on appelle hybrides, c'est-à-dire que lorsque vous faites une photo, vous voyez déjà dans le viseur si on est clair ou foncé avec ces problèmes de lumière. Donc ça vous permet de corriger tout de suite. C'est quand même beaucoup plus simple à utiliser qu'un appareil traditionnel. Après, c'est l'optique qui fait la qualité de la photo. Donc on conseille toujours des zooms. Un zoom, par exemple, 18-150 permet de faire grand angle pour prendre l'intérieur de cette salle, et puis avec le 150, on va aller faire le portrait de la personne qui est en face. Donc un zoom, c'est très pratique pour le reportage, les voyages, les vacances, la famille, c'est l'optique de base qui sert plus souvent.
0: Armand est avec nous depuis Bex. Bonjour Armand.
3: Oui, bonjour. Bonjour Claude, tu sais, on se connaît depuis quelques jours. J'ai dû faire 3 stages chez toi.
2: Ah, bien sûr, Armand, je te reconnais, ouais, je reconnais ta voix.
3: Quand je fais des photos, mes collègues ils me disent « Comment tu fais pour faire des photos comme ça ?» Je dis « Écoutez, j'ai un collègue qui m'a appris à faire de la photo, qui m'a appris à faire la transposition d'image, qui arrive à mettre les personnes en bonne position pour que, comme dit Claude, que l'image est découpée. De ne pas prendre des gens avec le soleil en face, parce que le problème du soleil en face, c'est que les gens clignent des yeux.
2: 9 personnes sur 10 dans le monde entier travaillent avec le soleil dans le dos en tant que photographe, c'est-à-dire que les gens ont le soleil dans la figure. Donc automatiquement, on fait la grimace et ensuite ça grossit les gens, ce qui n'est pas agréable du tout. Donc évidemment, en étant bien équipé, ce qu'Armand a acheté, le tel objectif qu'on utilise nous en tant que professionnels, c'est ce qui permet de faire des grands flous derrière la personne et ça permet d'isoler le portrait. Donc si on prend quelqu'un à contre-jour sur un fond qui est bien choisi, c'est-à-dire surtout pas le ciel, sur un fond qui a à peu près la même luminosité que le visage qui est à l'ombre, on fait une photo qui est géniale, découpée par la lumière.
0: Oui, mais en même temps, ça capte toute la lumière du soleil.
2: Oui,
0: aussi,
2: la difficulté majeure, c'est de protéger l'objectif pour pas que le soleil vienne taper dans la lentille.
0: Donc on met sa main sur l'objectif.
2: On met sa main en plus du pare-soleil.
3: Et puis, prendre les gens, pas quand ils posent.
2: C'est la chose la plus difficile. Ou alors on fait un peu un jeu, enfin on en rigole, on sort quelque chose, on parle beaucoup aux gens pour qu'ils oublient l'instantané, puis ils vous disent très souvent, oh là, reprends-moi, parce que j'étais pas prête. En fait, on a attrapé le moment qu'ils ne maîtrisent pas. C'est celui qui est le meilleur.
0: Ah oui, voilà, le meilleur photographe. Il est chez nous, dans la Drôme et en Ardèche. Claude Fougerolles, 25 000 portraits, je vous le disais, 1500 mariages, 3,5 millions de photos scolaires, des centaines de paysages, une vie vraiment dédiée à la photo. que vous pouvez partager sur nos réseaux sociaux et puis également sur ici.fr. Bienvenue chez vous, l'invité, en tapant Claude Fougérol-ici Drôme Ardèche. Voilà. Elle peut sourire, elle sera photographiée, elle l'a été dans ce studio d'ici Drôme Ardèche. Celle avec qui nous allons parler de la couture comme outil de bien-être pour tous, Laetitia Guerrero, à venir juste après 9h30. Après

0: REM, ici Drôme Ardèche, et dans un instant on ira se balader au bord de la mer, ça fera pas de mal, avec Élie Médéros.
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0: Vamos a bailar avec Elie Medeiros, ici Drôme Ardèche, à 9h32. On se retrouve avec quelques infos express et puis juste après, on parlera couture comme outil de bien-être pour tous. Ce sera également après Michel Delpech, le Loir-et-Cher.
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0: Nageons dans le bonheur, dans la Drôme des Collines, au lac de Champeau, à Saint-Donat-sur-l'Herbasse, avec toboggans aquatiques, location de bateaux à pédales, de canoës, de stand-up paddle, ou juste pour pêcher, ou encore plus simplement profiter de sa zone de baignade aménagée et surveillée, avec son ponton et sa pataugeoire avec jet d'eau pour les tout petits. 15 hectares de verdure, avec de nombreuses tables de pique-nique, un snack, des terrains de pétanque, un terrain de beach volley, et même une aire de jeu. Et alors en plus, ce jeudi, s'installe à nouveau le marché nocturne des producteurs et artisans locaux de 18h à 22h avec une animation musicale Mister Gone. À cette occasion, l'accès au domaine du lac de Champeau sera gratuit. Et puis en Ardèche à Soyons, dans le jardin des trains ardéchois, ce vendredi 14 août à 20h, le groupe Omega Run fera vibrer le parc au rythme des plus grands succès de la chanson française.
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0: Loir-et-Cher, c'est sympa aussi comme région. Michel Berger, Michel Delpech, ici de Romardèche. C'est pas le même Michel.
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0: Alors, on parle d'activités manuelles. Tiens, une étude montre que des activités manuelles telles que la couture peuvent réduire le niveau de cortisol, c'est-à-dire l'hormone du stress. Ça offre un sentiment de calme et de détente. Ça fait du bien. Les vertus de la couture sont bien plus nombreuses que ça. Vous avez pu en discuter en direct avec Laetitia Guerrero qui propose justement notamment la couture comme outil de bien-être pour tous.
2: Par rapport à ma fille Océane, qui a 11 ans, et en fait, on a découvert la couture cette année, qui a débloqué plein de choses chez Océane, qui est aussi dyslexique. Elle adore la couture. Quand elle y va, bah en fait, elle y va avec joie. Et on a remarqué avec son papa un regain de confiance en soi. Elle fait plusieurs activités depuis toute petite, notamment la danse. Quand elle y allait, elle était stressée. À la fin de l'année, quand il fallait faire les spectacles, bah c'était une crise d'angoisse qu'elle nous faisait. Là, c'est pas du tout pareil parce que c'est son petit monde à elle. Elle adore parce qu'en fait, c'est une activité qu'elle gère elle et qu'elle sait faire elle toute seule. Donc en fait, elle me montre même ce qu'elle apprend là-bas et elle est très très fière d'elle et nous aussi.
3: Au départ, j'avais une petite fille qui était un peu sur la réserve. Tout de suite, je lui ai dit qu'il n'y avait pas d'enjeu, il n'y avait pas de notes. C'était vraiment pour se faire plaisir qu'elle pouvait me faire répéter des milliers de fois parce que c'est pas parce qu'on est 10 ou qu'on l'est pas, on a besoin de que ce soit répété, remontré. Et je suis très fière d'elle, vraiment, parce que elle y connaissait absolument rien. Elle est venue un petit peu comme ça, la copine lui en avait parlé. Et en fait, elle s'est superbement bien intégrée. Elle est hyper minutieuse. Elle refait ses coutures sans que je lui dise quoi que ce soit parce que c'est pas moi qui vais obliger à découdre si c'est pas droit. Ça fait vraiment plaisir de la voir aujourd'hui. Et en effet, on voit une petite demoiselle qui a repris confiance en elle. Mais ça fait vraiment chaud au cœur.
0: En revanche, il faut oser franchir le pas. C'est ce que disait Sylvie précédemment aussi.
3: Il faut oser. C'est pas parce qu'on est plus âgé ou qu'on rencontre des difficultés physiques ou mentales. En fait, la couture aujourd'hui, c'est vraiment rendu accessible à tous. On va avoir des petits outils. Alors, par exemple, si on a des soucis de préemption, hein, des fois, j'entends, oui, mais moi, mes mains, les épingles, aujourd'hui, elles ont des têtes plus larges pour être plus faciles à attraper. On va avoir des aimants qui vont permettre d'écarter les épingles sur leur support, donc être plus facile à prendre. Pour les personnes, par exemple, avec des faiblesses au niveau des membres inférieurs, je pense beaucoup aux personnes âgées ou en personnes en fauteuil roulant, il existe des machines à coudre qu'on peut conduire à la main. On va avoir des loupes grossissantes, on va avoir des astuces de coudre avec un fil de couleurs différentes pour bien voir la couture si on est avec des difficultés au niveau de la vue. Tout un tas de petits outils ou petites techniques pour venir rendre accessible vraiment à tous. Et comme vous le disiez, en effet, il faut oser. Des fois, on ne sait pas qu'on est capable de faire. C'est en pratiquant, en se mettant devant ce projet. Il suffit juste d'avoir envie et de ne pas attendre de soi de faire des exploits ou de réussir du premier coup.
0: Il faut être patient donc aussi un petit peu quand même.
3: Il faut être patient et même si on ne l'est pas, on apprend à le devenir en fait. On arrête vraiment tout ce quotidien effréné, cette course sans arrêt. Les mamans qui participent aux ateliers l'ont beaucoup fait remarquer. Vraiment, ça leur fait une bulle pour elles où on arrête de cogiter à penser à ce qu'on va faire à manger ou qu'il faut prendre rendez-vous pour le petit dernier. Non, on va vraiment être dans l'instant présent. Et en couture, c'est le fameux « c'est moi qui l'ai fait ». Alors ça fait rire, hein, bien sûr, mais c'est aussi cette reconnaissance qu'on n'a pas forcément à l'extérieur, qu'on vient faire naître en soi, pour soi. Et c'est valorisant, la couture, on ne se rend pas compte qu'on est capable de faire. C'est vraiment très chouette de se dire « en fait, si, j'ai été capable de faire ça ».
0: Ah oui, c'est vrai, hein, ça fait beaucoup de bien. Et Laetitia Guerrero, créatrice des ateliers Almetia, a transformé donc sa passion pour la couture en un véritable outil de bien-être. Elle vous propose justement donc des ateliers destinés à tous les publics, en plus de ses propres créations, à découvrir donc sur ici.fr. Bienvenue chez vous, l'invité. On se retrouve demain avec d'autres invités. Pour l'instant, on profite du joli sourire et du grand sourire de Zaz, ici de Romardèche.

0: Le joli sourire de Zaz, ici, Drôme Ardèche. Très joli aussi, celui de Fanny. Nous allons cueillir ses petits plaisirs.
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0: Rock'n'roll dollar. Non, pas d'argent entre nous après William Scheller. Juste pour le plaisir, dans un instant, les Communards.
1: Bienvenue chez vous, en direct jusqu'à 11h, ici Drôme Ardèche.
2: Je m'appelle Fanny, et un de mes petits plaisirs de l'été, c'est quand je rentre le soir au potager et que je trouve une tomate. Je prends mon arrosoir. Je vais voir s'il y a une petite plante qui n'a pas besoin d'un petit peu d'eau en plus, là, parce qu'en général, il y a une journée bien chaude. Et là, je vois une tomate, deux tomates, qui n'étaient pas là hier. Et ça, c'est un vrai plaisir pour moi. Parce que pendant tout l'hiver, j'ai amendé mon potager, je lui ai donné plein de bonnes choses. Et là, le voir qu'il me donne quelque chose en retour, bah, c'est chouette. Et ça fait vraiment plaisir. Bah, cette tomate, après, je la cueille. Et puis, tout simplement, qu'est-ce que j'en fais? Bah, je la partage le soir avec une bonne salade bien fraîche. J'achète toujours un petit fromage pour accompagner ça. Et ouais, c'est un vrai plaisir. Il fait frais. On est à l'intérieur de la maison quand il fait trop chaud. Et puis, sinon, on a la chance de se mettre sur notre petite terrasse bien ombragée, sous notre pin parasol. C'est absolument magnifique. On se met sur nos deux chaises longues. Et puis, avec mon conjoint. Et puis, on déguste les produits de notre potager. En fait, je te parle d'une tomate, mais ça peut être une fraise, c'est une groseille, c'est avec un petit peu de chance cette année, ça va être un abricot.
0: Ah ouais, et puis vous pourrez même depuis votre transat regarder l'éclipse solaire le 12 août prochain. Mais est-ce que nos chiens, nos chats seront perturbés par cette éclipse? Faut-il protéger leurs yeux ou modifier leurs habitudes? Notre veto nous dit tout juste après ça.

0: synth pop Bronski Beat, hein, voilà, et Richard Coles également, qui avait formé les Communards avec ce titre Don't Leave Me This Way. On va pas vous laisser comme ça, ne vous inquiétez pas.
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0: Non, parce que vous vous posez peut-être des questions sur l'éclipse solaire spectaculaire qui va traverser notre ciel estival dans deux jours, le 12 août, événement astronomique qui nous passionne. Mais qu'en est-il de nos animaux? Eh bien, le docteur Pierre Fabin vient nous en parler. Est-ce qu'ils ressentent, Pierre, ce grand chamboulement ou pas?
2: Ils ne comprennent évidemment pas le phénomène cosmique, mais ils vont subir un changement environnemental brutal. La baisse soudaine de la luminosité en plein jour et la chute des températures viennent dérégler complètement leur horloge biologique. C'est très frappant dans la nature, les oiseaux arrêtent soudainement de chanter, les poules rentrent au poulailler et les insectes nocturnes se mettent à chanter. À la maison, votre chien ou votre chat se fie à la lumière du jour pour rythmer sa vie. Le 12 août, quand le ciel va s'assombrir, votre chien va probablement être désorienté. Il risque d'aller se coucher dans son panier, pensant que c'est l'heure de la nuit, ou carrément venir se poser devant sa gamelle pour réclamer le repas du soir.
0: Ouais, alors nous, on nous conseille de porter des lunettes, les humains, mais est-ce qu'on doit équiper nos chiens, nos chats, les enfermer pour protéger leur vue ?
2: Eh ben non, gardez-les pour vous. Vous n'avez pas besoin d'équiper votre animal ou de le plonger dans le noir complet. Contrairement aux humains qui sont fascinés par le ciel, les animaux de compagnie n'ont absolument aucun instinct naturel qui les pousse à fixer le soleil. Ils détournent naturellement le regard si la lumière est trop vive. Votre chien préférera mille fois renifler un réverbère plutôt que de lever le museau vers l'éclipse. Le vrai danger n'existe que si vous le forcez physiquement à regarder l'événement. Laissez-les vivre leur vie au sol. Leur rétine ne court absolument aucun danger s'ils gardent un comportement naturel.
0: Oui, de manière générale, on ne force personne, et même pas les chiens, à faire quoi que ce soit. Et si le danger ne vient pas directement du ciel et des rayons, est-ce qu'il y a d'autres précautions pratiques à prendre à la maison ou en promenade pendant ce fameux 12 août, Pierre ?
2: Alors, le véritable danger de l'éclipse pour nos animaux, c'est nous. Le 12 août, il va y avoir des attroupements dans les rues, des gens qui crient d'admiration, des balcons bondés et une excitation inhabituelle dans nos foyers. Le chien est une véritable éponge émotionnelle. S'il vous sent surexcité à fixer le ciel en groupe, il va monter en pression, stresser, aboyer ou paniquer. La précaution numéro 1, c'est de décaler sa promenade habituelle pour éviter le pic de l'événement et les foules extérieures. Si vous organisez un grand rassemblement chez vous ou dans le jardin pour observer l'éclipse avec des amis, le meilleur réflexe, c'est de laisser votre animal au calme à l'intérieur de la maison avec ses jouets, bien loin de notre agitation astronomique.
0: Merci beaucoup Pierre Fabin, on vous retrouve demain à la même heure. Si j'étais un homme, ce n'est pas un chien qui se dit ça, c'est la chanson de Dientel, juste avant les actus de 10h.
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0: Avec Diane Tell et ici Drôme Ardèche. On va parler du monde des abeilles juste après les actus de 10h. Arôme abeille à Bourg-de-Péage, miel, pollen, gelée royale, une boutique pédagogique à la ferme et de bonnes idées aussi de recettes à nous transmettre juste après les actus.
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0: Ici premier sur l'actu locale en Drôme Ardèche. Très belle journée, 10h. Julie Tesserat.
2: L'incendie à Bellegarde en Diwa progresse lentement dans le massif du Claps. Le dernier bilan ce matin fait état de 400 hectares brûlés. Des moyens supplémentaires doivent arriver ce matin, notamment des marins-pompiers de Marseille. Le feu poursuit sa descente en direction des villages de Charins et de Haut-Charins. Une quarantaine d'habitants sont confinés chez eux depuis hier face au danger des fumées. À Saint-Paul-Trois-Châteaux, l'émotion reste vive 5 jours après la mort de Katrina, tuée par son ex compagnon dans le Vaucluse. Mère de 2 enfants, elle habitait à Bolène mais travaillait à une dizaine de kilomètres de là dans la Drôme. Pour lui rendre hommage, l'association des commerçants appelle ses adhérents à accrocher un ruban noir à leur vitrine cette semaine. 12e jour de canicule en Drôme Ardèche et les agriculteurs souffrent de la sécheresse. De nombreux éleveurs sont obligés de donner du foin à leurs bêtes depuis plusieurs semaines parce que l'herbe dans les pâturages est brûlée par le soleil et le manque d'eau. Autre conséquence de la chaleur, en Ardèche, les éleveurs comptent une surmortalité entre 10 et 15% de leurs bêtes. La sécheresse a aussi un impact sur nos habitations. À Rochefort-Samson, au pied du Vercors, la mairie demande aux habitants de se signaler si des fissures apparaissent dans leur maison pour monter un dossier de reconnaissance de l'état de catastrophe naturelle. Quelques cas ont déjà été signalés dans cette commune où les sols argileux bougent sous l'effet de la chaleur. En cyclisme, le Tour de France Femmes remporté hier à Nice pour la 2e fois par la néerlandaise Demi Vollering. Elle avait déjà gagné en 2023 et puis 2e semaine des championnats d'Europe de natation à Saint-Denis près de Paris. Les épreuves en bassin sont en cours. Maxime Crousset est de retour après une fracture du pied pour les séries du 50 mètres papillon. Léon Marchand, lui, a dû renoncer aux 400 mètres 4 nages à cause d'une blessure aux adducteurs. Il pourra toutefois peut-être nager le relais 4 x 200 mètres ce soir. Bon, Nelly, de la chaleur, on s'y habitue pas, mais il va encore faire chaud.
0: Exactement, et puis pas de pluie prévue par Météo France. Quelques orages peut-être, mais vraiment en fin de journée sur l'Ardèche. Et ça reste à confirmer, de la chaleur, chaleur torride. 36 à 38 degrés en pleine, 30 degrés à 1000 mètres de altitude. La nuit prochaine, on conservera des températures très élevées pour la saison. 21 à 22 degrés en vallée du Rhône, voisine de 16 à 19 degrés par ailleurs. Et puis demain, après un début de journée assez bien ensoleillé, Météo France nous annonce des orages, mais très localement en cours d'après-midi, en pleine comme en montagne, avec une ambiance qui restera toutefois assez lourde.
2: Et puis sur la route, je crois qu'il se passe quelque chose, Denis.
0: Oui, tout à fait, il y a eu un accident sur l'A7 dans le sens nord-sud, dans le sens de la descente, qui engendre un gros bouchon, bouchon de 11 km déjà au niveau de Portes-les-Valence et jusqu'à Livron, voilà. Donc si vous êtes dans le secteur, soyez prudents, c'est au sud de Valence. Hein. Si vous venez du nord, voilà, et que vous ne connaissez pas bien la région, sur l'A7, mais dans le sens nord-sud. Prudence, et puis on fait la route ensemble au 04 75 40 10 10. N'hésitez pas à nous parler de vos conditions de circulation.
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0: Allez, il faut oser croquer la vie à pleines dents, oser vous souhaiter une très belle journée avec Alain Bachung. À l'arrière.

0: rêvé.
1: Ose Joséphine Alain Bachung, ici Dromardèche.
2: Ici Dromardèche, c'est bienvenue chez vous, Nelly Sorbier.
1: Le miel et les abeilles au programme de cette émission culinaire jusqu'à 10h30 avec Corinne Lafrogne que l'on va retrouver dans un instant. Arôme abeille à Bourg-de-Péage, une passion magnifique à partager, une passion pour les abeilles mais également pour les plantes aromatiques. Vous verrez que c'est toute une structure qui s'est mise en place à Bourg-de-Péage, d'ailleurs que l'on peut visiter. Une boutique pédagogique nous donne rendez-vous à la ferme et puis on verra comment utiliser en cuisine les produits de la ruche également et puis au quotidien pour se faire du bien juste après Gauvin Serse ici de Dromardèche.

0: Gauvincer, ici Dromardèche, 10h10.
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0: Et on s'installe à Bourg-de-Péage aujourd'hui pour découvrir Corinne et ses abeilles depuis Bourg-de-Péage. D'ailleurs, on peut le faire au quotidien. Alors, on verra quels sont les horaires d'ouverture de la boutique pédagogique que l'on retrouve sur votre ferme, puisque vous avez choisi, à la manière d'un éleveur qui cultive des céréales pour ses animaux, eh bien, de faire pousser des plantes aromatiques et médicinales pour nourrir vos abeilles. Bonjour Corinne.
2: Bonjour Deli.
0: Et c'est toute l'originalité, finalement, d'Aromabeille, notamment.
2: En effet, hein, arôme pour les plantes aromatiques et abeilles, bien sûr, pour les abeilles. Donc effectivement, on a choisi de privilégier sur la ferme des cultures mellifères, des haies également. On leur a creusé une mare parce qu'effectivement, par ces temps de canicule et de sécheresse, la ressource en eau est tout aussi importante que celle en nectar. Et puis, il y a une ressource qu'il ne faut pas oublier quand on pense pollinisateur. Bien sûr, c'est le pollen, en fait, hein, qui est leur source de protéines et qui est indispensable pour tous les pollinisateurs, qu'ils soient sauvages ou d'élevage, pour qu'ils soient en bonne santé. C'est exactement le principe des 5 fruits et légumes par jour pour nous. Ils ont besoin d'une très grande diversité de pollen.
0: Et alors du coup, vous nous proposez une grande diversité de miel ou uniquement des miels faits avec ces plantes aromatiques?
2: Alors nous, on a choisi en fait d'avoir tous nos ruchers, on en a 6 dont on est propriétaire, en Drôme, et de faire des petites transhumances. Mais ça nous permet quand même, grâce à la diversité des paysages et des cultures de la Drôme, et en particulier de la Drôme des collines et de la plaine de Valence où on est installé, d'avoir quand même une gamme de miel intéressante qui va de l'acacia, le plus léger, qui reste liquide le plus longtemps et le plus riche en fructose également, vers le châtaignier qui est le plus fort, en passant par le miel de printemps, le miel d'été, également le miel de lavande, et puis on a un rucher dans le Vercors également, à Amblaise.
0: Donc miel de montagne, ou pas?
2: Exactement, alors Amblaise c'est une zone Natura 2000, hein, c'est là qu'on récolte notre pollen, qui est bio, qui a une grande diversité, donc on n'est pas que sur du miel de sapin. On a justement une très belle et riche flore, puisqu'on est dans le Vercors Sud, avec une très belle diversité végétale.
0: Et donc ça fait combien d'années que vous êtes installée? Depuis 2021, c'est ça?
2: Exactement, hein, délicat de mémoire.
0: Depuis 2021, et déjà un long chemin parcouru à travers justement tous ces événements climatiques. C'est vrai que c'est pas facile en ce moment là, depuis le début de l'été, c'est très compliqué, c'est vraiment heure par heure, au jour le jour.
2: Oui, on a eu un très beau démarrage de saison, parce qu'en printemps, avec des conditions extrêmement favorables, une très belle récolte d'acacia, hein, et on n'est pas les seuls, hein, parmi les apiculteurs, et tous nos amis et collègues apiculteurs ont plutôt eu un bon démarrage, mais alors la fin de saison, c'est une catastrophe pour nous. Le miel de lavande, typiquement, on est aussi lavandiculteur, donc, et du côté des huiles essentielles, alors nous, on est sur une lavande précoce, donc ça nous a permis de sauver le rendement en huiles essentielles grâce à au choix de notre variété de lavande.
0: Oui,
2: voilà, mais tout ce qui était plus tardif et les lavandins, c'était, je crois, beaucoup plus compliqué. Et selon les secteurs aussi, hein, les lavandiculteurs ont également été fortement impactés. Mais alors, effectivement, sur le miel de lavande, il faut s'attendre quand même cette année à on le sait, hein, en apiculture, on a des saisons qui se suivent et qui sont parfois compliquées. Mais là, typiquement, effectivement, il faut déjà commencer à réfléchir à les nourrir pour certaines, parce qu'en période de canicule, elles consomment beaucoup d'énergie pour ventiler la ruche. Elles font la clim à l'intérieur de la ruche, en fait.
0: D'accord, et ça leur demande beaucoup d'énergie, finalement.
2: Exactement, okay. En fait, hein, c'est comme pour les bâtiments, pour nous, ça demande plus d'énergie pour rafraîchir un bâtiment que pour le chauffer. C'est un peu contre-intuitif, mais c'est pareil dans la ruche.
0: Et donc, ces abeilles que vous nourrissez habituellement l'hiver, vous allez être obligé de les nourrir peut-être plus rapidement ?
2: Exactement, là on surveille, hein, donc par les temps de canicule, ça devient compliqué, hein, nos conditions de travail, donc on se lève très tôt le matin pour faire le tour des ruches et des ruchers et voir effectivement qui a besoin d'un petit supplément de nourrissement, parce que on a des essaims qui sont plus développés et qui vont très bien s'en sortir avec les réserves, et notamment les dernières mêlées qu'on a eues cette année, c'était le tournesol, donc ils ont fait des belles réserves quand même malgré tout, mais c'est vrai qu'il y en a d'autres un peu plus faibles en population qui vont avoir besoin de soins. Et effectivement, malheureusement, les parasites, parce qu'il faut aussi parler du varroa, hein, qui est la menace. Tout le monde pense frelon asiatique, mais la menace principale, hein, pour les abeilles d'élevage, ça reste un parasite que l'on trouve dans toutes les ruches, qui s'appelle le varroa. Et lui, malheureusement, il a commencé son cycle très tôt cette année. Et donc, il y en a beaucoup dans les ruches, enfin plus que les autres années. Donc, il y a aussi tout le volet sanitaire qui est particulièrement compliqué à gérer cette année avec la chaleur.
0: Et lui se développe encore plus avec la chaleur, justement, et la sécheresse ou le varroa ?
2: En fait, c'est surtout qu'il a commencé. En fait, tout a été avancé. La cassia est arrivée beaucoup plus tôt. Donc, en fait, les colonies se sont développées plus tôt. Et aujourd'hui, on ne peut pas élever des abeilles sans élever du varroa avec. En fait, il se développe dans le couvain. Donc, il suit une courbe exponentielle liée au développement de la colonie. Et malheureusement, effectivement, il est arrivé très tôt et il a connu du coup un développement plus important selon sa courbe exponentielle naturelle de son infestation, on va dire, dans nos ruches.
0: Et quand on parle de nourrissement, qu'on soit bien d'accord, hein, c'est avec des produits naturels, des produits de la ruche, justement.
2: Alors tout à fait, nous on est en bio. Donc alors pour la gelée royale, parce qu'on est aussi producteur de gelée royale, on est dans un groupement qui est en période de production. On s'engage et on s'oblige à ne nourrir qu'avec du miel. Et après, effectivement, sur nos ruchers de miel, en fait, on ne nourrit jamais pendant la période de récolte de miel, ce qui est logique en même temps, puisqu'elles peuvent avoir elles-mêmes directement accès à ce
0: qu'il leur faut. Sinon, il n'y a pas de miel du tout.
2: Voilà. Ouais. Et après, on a des sucres qui sont différents et qui sont, on va dire, adaptés aux besoins des abeilles, puisque effectivement, les sucres qu'on consomme, nous, ne sont pas adaptés pour les abeilles. Donc, en fait, on a des fournisseurs de sucre, et comme on est en bio, ben, nous, ça sera du sucre bio, mais c'est, oui, tout à fait naturel. Hein.
0: On continue à parler d'arôme abeille. Ce matin, du miel, des abeilles, des pollens, de la gelée royale. Dans un instant, avec vous, Corinne, merci d'être avec nous ce matin. Puis on donnera peut-être quelques trucs, quelques astuces aussi, hein, pour partager plaisir des abeilles et plaisir de la bouche. Voilà, d'ici à la fin de cette émission, juste après Stevie Wonder, ici de Romardèche.

0: Tu es le soleil de ma vie, c'est joli. Stevie Wonder, ici Dromardèche, 10h20.
1: Bienvenue chez vous, en direct jusqu'à 11h, ici Dromardèche.
0: Elles sont attirées par le jaune, elles aussi. Les abeilles, à l'honneur, avec notre invitée ce matin, Corinne Lafroyne-Pelle. C'est vrai que c'est important de donner le nom de votre mari aussi, puisque c'est une histoire de couple, l'arôme abeille à bord de péage.
2: Complètement. C'est vrai que sans mon mari, Vincent Pelle, le projet n'aurait pas pu du tout s'imaginer de la sorte, parce qu'aujourd'hui, on a quand même environ 250 colonies hein, sous notre responsabilité, et puis on cultive près de 8 hectares. Alors c'est petit hein, pour une ferme, mais ça fait déjà beaucoup quand on est en bio de s'occuper de toutes ces plantations, surtout avec ces temps de canicule. Et effectivement, pour la commercialisation et la vente directe également, ils m'aident énormément, puisqu'on a la chance maintenant d'avoir une petite boutique qui vous accueille tous les mercredis après-midi.
0: En plein milieu des champs.
2: Voilà, on a notre joli champ de lavande avec vue sur le Vercors, donc on est très contents. Et puis il y a un petit jardin pédagogique qui est en train de pousser et de s'installer juste à côté de la miellerie sur le thème justement des cultures et des jardins dédiés aux pollinisateurs et qui aura vocation à inspirer le visiteur en fait sur la façon qu'il peut avoir. Alors là on va intégrer quand même aussi beaucoup dans le jardin tout ce qui est plantes qui nécessitent peu d'arrosage.
0: Oui, c'est ça, on est obligé de se réinventer aujourd'hui.
2: Je pense qu'il va tous falloir qu'on réimagine nos jardins différemment avec ce qu'on a vécu cet été.
0: Ouais, et c'est le cas pour les plantes aromatiques. Alors, certaines plantes aromatiques vont avoir du mal à survivre.
2: Alors, complètement. Alors, on a quand même la chance d'avoir une très large variété de plantes aromatiques qui résistent très bien à la chaleur et qui, en plus, sont mellifères et apportent des ressources en nectar, mais surtout du pollen également. Ce qui est important dans les réflexions, c'est d'intégrer que les pollinisateurs ont besoin de ces ressources-là tout au long de l'année. Et ce qui est compliqué pour eux, c'est quand ils ont des interruptions. C'est-à-dire qu'effectivement, d'un coup, il y a énormément de ressources et puis quelques temps après, il n'y a plus rien du tout parce que la colonie, elle aura pris son plein développement et elle va se retrouver en famine en fait. Et c'est là qu'on est obligé d'intervenir pour nourrir. Sinon, effectivement, quand on ouvre les ruches, on retrouve une ruche pleine d'abeilles mortes. Je ne vous cache pas que c'est quand ça nous arrive, on se sent coupable.
0: Parce qu'une colonie peut vivre combien de temps?
2: Alors, éternellement, en réalité, les abeilles ont inventé la vie éternelle puisque tant qu'il y a une reine et qu'elle pond, la colonie perdure. Et pour elle, effectivement, l'individu s'efface au profit de la colonie. C'est-à-dire qu'elles ont une conception très collective de la vie et de la dynamique du fonctionnement d'une organisation d'abeilles.
0: Ouais, c'est tout pour la reine, finalement.
2: Alors, pas la reine, vraiment la colonie. C'est-à-dire que quand il faut changer la reine, elles n'hésitent pas.
0: Ah, quand même.
2: Parce que ça peut arriver aussi. Et donc la reine,
0: elle a des trônes.
2: En fait, la reine, typiquement, on devrait l'appeler la mère et non pas la reine, parce que elle a un rôle important. Mais d'autres abeilles dans la ruche ont un rôle encore plus important. C'est celles qui choisissent effectivement à un moment ou à un autre, et c'est assez démocratique hein, puisqu'elles ont un système de vote dans la ruche pour décider typiquement quand elles vont essaimer, de si c'est le moment d'essaimer parce que la ruche est trop petite et qu'il faut diviser la colonie en deux, et surtout de où il faut s'installer pour la nouvelle colonie qui s'en va. Et tout ça se fait grâce à des danses, notamment, que l'on peut observer. Et c'est assez magique. Et j'avoue que je me sens très privilégiée dans mon métier d'avoir la chance de pouvoir être au contact de ce spectacle à chaque saison.
0: C'est un monde vraiment à part, hein, le monde des abeilles, mais très, très intéressant à découvrir. Puis alors, les produits qu'elles nous proposent, finalement, ce sont des produits qu'elles utilisent elles-mêmes pour leur survie, pour leur bien-être au quotidien. Et c'est pour ça qu'ils sont si riche en bons éléments pour l'humain aussi.
2: Exactement. Nous, on a vraiment choisi, au travers en fait de la visite que vous pouvez faire de notre miellerie, y compris dans la boutique, d'axer sur les produits de la ruche, parce qu'effectivement, on connaît tous à peu près les bienfaits du miel, en dehors du fait que le goût des différents miels, on a chacun nos préférences, mais peut être très agréable dans différentes préparations, y compris en cuisine, avec des légumes, de la viande en marinade, c'est juste extraordinaire.
0: Avec du fromage de chèvre. chèvre, fromage aussi, ou du fromage de vache également.
2: Oui. Exactement, sur un petit fromage frais aussi, avec des amandes grises, c'est juste un délice. Donc voilà, il y a plein de façons de consommer du miel en glace, en tout ce qu'on peut imaginer. Après, il y a d'autres produits de la ruche qui ont des bienfaits pour la santé, ou également au niveau gustatif. Quand même, le pollen se défend assez bien. Il y a certains chefs étoilés qui l'ont utilisé pour aromatiser des desserts, parce que alors le pollen frais, hein, parce qu'on doit distinguer deux sortes de pollen qu'on peut trouver assez facilement dans les magasins un peu spécialisés. Le pollen sec, qui aura suivi du coup un processus de séchage pour sa conservation.
0: Donc ce qui veut dire qu'il aura perdu certaines de ses propriétés,
2: voire toutes. Et malheureusement, parce qu'effectivement tout ce qui est vitamines et même les protéines commence à être dégradé, comme pour le miel, dès 40 degrés. Et pour sécher le pollen, forcément, on va faire le choix de privilégier effectivement la conservation. Et alors que effectivement le pollen qu'on dit frais mais qui en réalité est surgelé, lui va pouvoir apporter à la fois tous les bienfaits d'un quasi probiotique en fait, hein, puisque il y a une lactofermentation, donc pour agglomérer les petits grains de pollen, qui va procurer d'énormes bienfaits sur le microbiote intestinal. Donc effectivement, ça va vraiment aider certaines personnes qui ont des problèmes digestifs à réguler un petit peu et à rééquilibrer les choses. Mais ça va aider aussi sur le plan immunitaire, parce qu'on le sait tous aujourd'hui, hein, que le microbiote joue un rôle essentiel pour notre immunité. Et le pollen est extrêmement riche en protéines. On estime, alors puisque en fait c'est pas toujours le même pollen selon la saison et selon les emplacements, mais qu'il a un taux de protéines entre 28 et 40%, ce qui est assez élevé. Donc c'est un super aliment très intéressant aussi d'un point de vue apport en protéines pour les sportifs, les personnes qui prennent un peu d'âge et qui ont besoin d'un petit complément en protéines. C'est vraiment un produit à la fois au niveau du goût quand il est frais.
0: Oui, c'est très bon en plus, c'est ça. Hein, c'est un peu des petits bonbons, des petits.
2: Mais en fait, il y a les petits arômes des plantes qui ont été butinées par les abeilles qu'on retrouve dans le pollen. Donc, ça apporte un petit parfum et c'est ça que les chefs, je pense, recherchent. Dans les plats, dans les saveurs, on peut l'utiliser et on peut le consommer à n'importe quel moment de la journée, sur un dessert, sur une salade même, ce qui est quand même très agréable. Parce qu'on a d'autres produits de la ruche, comme la gelée royale, qui, elle, est d'un usage plus délicat, mais très intéressant également d'un point de vue bien fait. On n'est pas du tout sur le gustatif là pour le coup.
0: Ouais, la gelée royale, c'est une

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0: Les poèmes de Michel avec Terry Moïse. C'est tout un poème aussi, le monde des abeilles. On en parle aujourd'hui avec Corinne Lafroy-Nepel, juste après ces quelques infos express de 10h30.
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0: C'est une première. Les sapeurs-pompiers de Grignan nous donnent rendez-vous pour leur tout premier bal des pompiers le 14 août à 19h dans la salle des fêtes de Grignan. Au programme, une ambiance festive et musicale avec

0: le groupe Les Dissipés et le DJ Protfiler. Restauration et buvette sur place à Grignan vendredi prochain. Et puis en Ardèche, à Mirabel, entre Aubenas et Alba la Romaine, le Pays d'Art et d'Histoire nous invite à la découverte de l'ancien castrum médiéval. Avec une belle ascension jusqu'à la tour qui domine la corniche basaltique, les histoires du castrum médiéval et de son célèbre siège en 1628 nous y seront contées. Et puis de petites haltes sont prévues également de la rue des Arceaux jusqu'à la place des Fontaines pour découvrir la chapelle Saint-Joseph et l'église Saint-Étienne. Le rendez-vous est fixé ce mercredi 12 août à 18h30 dans le village ardéchois de Mirabel. C'est gratuit, mais il est conseillé de réserver quand même sa place.
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0: Bienvenue chez vous en cuisine aujourd'hui avec notre invitée Corinne Lafrogne-Nepel qui avec son mari nous invite à découvrir Arôme Abeille à Bourg-de-Péage. C'est miel, c'est pollen, gelée royale et propolis que l'on retrouve aussi dans plusieurs magasins circuits courts, je crois, de la région. Hein.
3: Oui, tout à fait. On est effectivement ici, pas très loin de Valence, à la Musette de Valentine. Hein, où vous avez plein de super producteurs pour ceux qui ne connaissent pas à découvrir. Et puis on est également référencé dans des magasins U. Qui soutiennent les producteurs locaux, notamment chez, pour nous, celui de Châteauzange-le-Goubet, également celui de Pisançon. Le Carrefour City à Bourg-de-Péage aussi a choisi de référencer nos miels. Et puis plus récemment, le magasin Super U de Saint-Sorlin-en-Valois, qui a également accueilli plus récemment notre gamme de miel.
0: Oui, parce qu'il ne faut pas acheter n'importe quel miel, même pour les pollens et la gelée royale, c'est pareil, on trouve de tout aujourd'hui sur le marché. Il faut vraiment se méfier, veiller, vérifier les étiquettes, faites confiance à nos producteurs locaux finalement.
3: Effectivement, on a en plus une réglementation en France et en Europe qui a vraiment été dans le bon sens ces derniers temps, avec une mention déjà de l'origine obligatoire, du pays d'origine en toutes lettres, et plus récemment même des pourcentages, puisqu'on a des assemblages pour les marques de miel qui veulent un miel qui soit toujours le même, toujours liquide et qui pratique des assemblages. Ce qu'il faut savoir, c'est que ces miels-là, en effet, sont chauffés, et si ce qu'on en attend, c'est des bienfaits, notamment sur la cicatrisation ou également, puisque le miel est très riche en enzymes sécrétées par les abeilles, et a aussi des bienfaits qu'on connaît tous, quand on a un petit peu mal à la gorge l'hiver, mais il faut pas que ces miels-là soient chauffés au-delà de 40 degrés. Donc effectivement, tous ces miels d'assemblage, souvent parce qu'ils répondent à des attentes de volume, sont mis en pot avec des contraintes techniques de viscosité qui font que ils sont souvent chauffés à plus de 40 degrés. Donc on va perdre une partie de ces bienfaits. Et effectivement, si c'est un miel qui a été récolté dans l'année, les propriétés sont encore meilleur. C'est vrai pour tout, le miel, c'est vrai aussi pour le pollen et bien sûr pour la gelée royale également. Donc effectivement, bien porter attention à où on achète son miel et comment il a été produit, dans quel environnement, mais aussi comment il a été extrait sans être chauffé. C'est quelque chose en effet d'important. Pensez-y aussi avant de l'ajouter dans votre tisane, d'attendre que l'eau est refroidie. Ne le mettez pas si c'est pour une attente de bienfait sur un petit mal de gorge, ne le mettez pas quand l'eau est bouillante, parce que c'est vraiment dommage d'avoir un bon miel et de effectivement le chauffer à plus de 40 degrés et d'en perdre une partie des bienfaits.
0: Et alors vous le préférez comment, ce miel?
3: Alors moi j'aime tous les miels, j'avoue, il y a une très très grande palette et je ne peux pas voyager quand je pars en vacances sans
0: visiter les ruchers,
3: sans rencontrer des apiculteurs, discuter avec eux et goûter les miels de différents horizons. Et on retrouve finalement un petit peu toujours ces usages dans les médecines traditionnelles locales pour la cicatrisation des plaies. C'est un produit extraordinaire. Ne serait-ce qu'en hiver, si vous avez les lèvres gercées, pensez le soir avant de vous coucher à mettre un petit peu de miel sur les lèvres, et vous allez voir, le lendemain, ça sera impressionnant, et même en journée d'ailleurs, le pouvoir cicatrisant du miel est quand même extraordinaire, à la fois pour nous les humains, mais aussi pour nos animaux de compagnie. Il est très utilisé par les cavaliers, notamment pour la cicatrisation des plaies, parce que les chevaux, et notamment en été, il y a des mouches, et il faut qu'on arrive à accélérer la cicatrisation pour éviter les infections, et le miel est un puissant allié pour ce faire, surtout lorsqu'il est allié à la propolis.
0: Bon, et puis il nous fait du bien aussi au moral à travers les bonbons notamment que vous proposez, que vous associez aux plantes aromatiques que vous cultivez là pour le coup.
3: Voilà, et en fait c'était l'idée d'avoir les bienfaits du miel qui puissent puisse durer un petit peu dans le temps, parce que effectivement on va avoir des bonbons qui sont fabriqués de façon artisanale, donc peu chauffés. Notre miel est peu chauffé, il garde ses arômes et un petit peu de ses propriétés quand même. Et surtout, l'avantage d'un bonbon, c'est qu'on va le garder en bouche un certain temps et que donc ça va vraiment avoir un effet sur un mal de gorge. On a un berlingot, par exemple, le miel et propolis, qui est assez intéressant. Et puis, les plantes aromatiques, la lavande a des propriétés. On explique aussi, si vous venez nous voir à la boutique les mercredis après-midi, on vous expliquera aussi tous les bienfaits de la lavande, qui est une plante extraordinaire aux multiples vertus. Et effectivement, associée au miel dans un berlingot, vous allez tout de suite ressentir le côté antidouleur de la lavande. Elle est antalgique, elle est anti-inflammatoire et elle a des bienfaits aussi. Alors, il faut aimer le goût de la lavande, effectivement. Oui, tout le monde n'aime pas, mais...
0: Mais elle a un côté très doudou aussi, en même temps, la lavande, oui, pour ceux qui l'apprécient. Hein, c'est
3: très
0: ça.
3: Relaxante.
0: Très oui. Relaxante, c'est ça. Bon, alors, pour en savoir un petit peu plus, découvrir aussi que vous vous adaptez vraiment, on l'a évoqué en début d'émission, mais à la chaleur, au manque d'eau, mais la chaleur, donc en peignant les ruches en blanc, c'est ça notamment?
3: Effectivement, alors l'idéal, c'est d'avoir de l'ombrage. Malheureusement, tous nos ruchers n'offrent pas cette possibilité-là. Mais on voit vraiment la différence sur la colonie, si elle peut être à l'ombre ou pas, pendant ces périodes de canicule. Et puis on va effectivement chercher différentes techniques, donc typiquement nous on s'appuie beaucoup sur une association au niveau de la région qui s'appelle l'ADAORA qui aide les apiculteurs au travers d'expérimentations sur comment faire pour aider nos colonies à s'adapter, comme on va devoir le faire nous les humains aussi. Donc nous on isole nos maisons et on peut aider les abeilles en isolant et en mettant en place certaines petits changements dans nos ruches pour les aider. Ça va être effectivement de peindre les toits comme on peint les toits des maisons, les toits des ruches en blanc. Ça va être également de les aider sur l'isolation de la ruche avec des partitions isolantes qui vont permettre de leur faciliter la tâche de maintenir la température à l'intérieur de la ruche à 36 degrés pour le bon développement du couvain, donc des futures abeilles.
0: On pourra en parler pendant des heures tellement c'est passionnant. Et on rappelle qu'elles ont la clim en battant des ailes. Voilà, nous, ça ne fonctionne pas. Corinne Lafroyne-Pelle, que vous retrouvez donc avec son mari Philippe.
3: Vincent,
0: pardon. Je sais pas pourquoi, c'est Philippe Costa, le retour de Philippe Costa qui m'a perturbé. Ce mercredi, de 13h à 19h, ça sera pas le cas après parce que vous prenez une petite semaine de vacances, et ensuite tous les mercredis de l'année, de 13h à 19h, pour découvrir tous vos produits bio, je le rappelle, et puis également profiter de toutes les infos pédagogiques que vous nous donnez et partager votre passion. Merci beaucoup d'être passé par les studios.
3: Merci beaucoup, Nelly.
0: Belle journée, au revoir.

0: Astral Manoeuvre in the Dark, OMD, ici de Romardèche à venir, Pink Floyd.
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0: Et même si elle nous donne des ailes à chaque fois avec ses chansons, rien à voir avec Pink Floyd, c'était Pink, tout court, ici de Romardèche, tout court mais très long au niveau de sa carrière et au niveau de son succès.
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0: Alors vous vous sentez parfois largué quand votre petit-fils ou petite-fille ou votre fils de 15 ans ou votre fille vous parle. Eh bien ici, on a Muriel Giordan tous les matins, 11h moins 10, notre reporter déjanté qui chaque jour nous éclaire sur une mode ou une tendance. Et aujourd'hui, Muriel, vous nous offrez une leçon de vocabulaire.
2: Oui, discuter avec un ado, c'est parfois un grand moment de solitude. Et quand on a plus de 50 ans et qu'on a rancard avec quelqu'un de plus jeune, c'est la cata, comme le raconte Gad Elmaleh.
3: J'ai essayé, j'ai fait des dates avec des filles beaucoup plus jeunes que moi. Même dans le langage, dans notre communication, c'est pathétique. Elle essaye d'être finalement et de correspondre à quelque chose et ça va pas. Et moi aussi, on était au resto et je lui dis, ça te plaît le resto? Elle m'a dit, j'avoue. Moi, j'ai plus de 50 ans. J'ai attendu qu'elle avoue un truc toute la soirée. Écoute-moi bien.
2: Et vous, parlez-vous correctement le jeune? Pour le savoir, direction la rue pour vérifier votre niveau en langue adolescente. C'est parti pour le match entre les jeunes et nous, les vieux.
4: Qu'est-ce que ça veut dire d'après vous? Ça, c'est claqué au sol.
2: C'est figé.
5: Ça veut dire que c'est nul.
4: C'est quoi un gadjo?
6: Aucune idée.
4: Mais si, et vous?
6: Un gadget.
7: Gadjo, ça veut dire mec.
8: Et le mot chokbar?
9: Chokbar, c'est quand on est très surpris par un truc, on est choqué, on est chokbar.
8: Et cette expression, c'est de la frappe.
10: Genre, j'en sais rien. Mais qu'est-ce que c'est ce charabia alors?
7: Et c'est quand quelque chose, que je trouve quelque chose super bien, quelqu'un qui a une super tenue, bah je vais dire, sa tenue, c'est de la frappe.
2: C'est bon, fin du match, match nul. On est totalement nul en langage des ados là.
4: Ouais. Il y a une expression, il paraît, qui se dit beaucoup, c'est soum soum.
5: Ouais, en soum soum.
4: C'est quoi?
5: Ça veut dire en rapide, en vite fait quoi.
2: Ok, donc je me note tout ça dans mon petit carnet. Bah. Vous êtes qui, vous?
11: C'est moi, le petit Robert. J'ai besoin d'un garde du corps. Je ne me sens plus en sécurité.
2: Je comprends, petit Robert. Tous ces ados qui t'utilisent pour caler la porte de leur chambre. Le souffre-douleur, c'est toi. Il ne se passe pas un jour sans que les jeunes ne soient accusés de bousiller la langue française. Alors qu'en réalité, ces discours sur le déclin de la langue française sont aussi vieux que le français lui-même.
0: Exactement, c'est vrai, Muriel. Alors, on est en train de prendre des notes, hein, nous aussi, comme vous. En sous-soum, il y a encore beaucoup de mots compliqués comme ça ou pas?
2: Ah bah oui, et d'ailleurs, ouais. Wesh, est-ce que c'est toujours d'actualité?
9: Wesh, ça passe encore, parce que moi-même je le dis beaucoup, mais voilà quoi, ça dépend. Il y a des trucs vraiment qui sont sortis de nulle part. Comprends absolument, mais moi j'y comprends rien.
2: Et nouveauté, il y a ce terme goumin. Ça veut dire quoi? Éclaire-nous s'il te plaît.
12: Ah oui, alors, ce serait un petit peu un chagrin d'amour, une période d'après-rupture quoi.
2: Ah, goumin, tu connaissais toi?
9: Oui, ça oui.
2: Ça oui.
9: On m'a expliqué il y a pas longtemps, parce que je savais pas du tout, mais voilà.
2: À quel âge?
9: J'ai 16 ans.
12: Et après, en fait, c'est compliqué, il y a beaucoup de mots qui rentrent dans le vocabulaire et qui ressortent aussitôt, donc il y a des mots, par exemple, comme wesh, etc., qui sont là depuis un certain temps et qui vont rester. Bon, il y a des mots qui sont un petit peu des effets de mode dus aux réseaux sociaux, etc.
2: Bref, ces tendances de se sentir largué quand on parle avec un ado, mais vous voilà maintenant armé, hein, pour une discussion ce soir avec votre fils ou votre petite fille. Enfin, si bien sûr, elle daigne vous adresser la parole.
0: Ah oui, c'est vrai, si elle n'est pas où il n'est pas sur son portable, c'est ça que vous sous-entendez. Bon Muriel, si on n'a pas eu le temps de noter tous les mots, on peut réviser dans la journée en vous retrouvant sur ici.fr. C'est tendance, voilà, demain un nouveau rendez-vous pour parler avec vous de quoi? Eh bien des défis sportifs extrêmes, c'est vrai qu'ils sont en plein boom actuellement. Bon, si vous avez un peu le somme des années 70 80, Joe Dassin ici de Romardèche.
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0: Bien toi. Joe Dassin, Isidro Mardache, et juste avant les actus de 11h, Bruxelles, boulevard désert.
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0: Ici premier sur l'actu locale en Drôme Ardèche. Très belle journée, 11h.
2: L'incendie à Bellegarde-en-Diois progresse lentement dans le massif du Claps. Le dernier bilan ce matin, 400 hectares brûlés. D'autres renforts de pompiers arrivent du sud, de Marseille notamment et du Gard. Une quarantaine d'habitants sont confinés chez eux depuis hier face au danger des fumées. Le feu fait 12 km de circonférence sur une zone escarpée, dit ce matin le maire de Bellegarde. Des rubans noirs sur les vitrines des commerces de Saint-Paul-Trois-Châteaux. Hommage rendu à Katrina, tuée par son ex-mari à Bolène dans le Vaucluse il y a 5 jours. La mère de 2 enfants habitait Bolène, mais travaillait à une dizaine de kilomètres de là, dans la Drôme. Des ralentissements sur l'A7 entre Valence et Étoile-sur-Rhône, 10 km de bouchons dans le sens nord-sud, à cause d'un petit accrochage entre 4 véhicules. À l'intérieur, 9 personnes, une seule a été transportée à l'hôpital de Valence, légèrement blessée. 12e jour de suite de vigilance orange canicule en Drôme-Ardèche, la 4e vague de chaleur de l'été. L'Europe occidentale a connu son début d'été le plus chaud jamais enregistré, selon le dernier rapport de l'Observatoire Copernicus. Une partie de l'avenue Victor Hugo à Valence coupée à la circulation en ce moment, au niveau du 361, vers Aldi. Les pompiers ont sorti la grande échelle pour faire sortir une dame âgée de chez elle. Elle est tombée dans son appartement et ne répondait plus aux appels. L'intervention est toujours en cours. Le Tour de France femme, c'est la néerlandaise Demi Vollering qui rentre avec le maillot jaune, épilogue de la Grande Boucle, hier à Nice. Demi Vollering, c'est la leader de l'équipe de notre coureuse ardéchoise, Célia Géry. À seulement 20 ans, elle termine 21e au classement. Elle a donc participé au sacre de son équipe. Le début des épreuves en bassin pour les championnats d'Europe de natation. Avec une question, verra-t-on Léon Marchand, le nageur toulousain, a déclaré forfait pour plusieurs épreuves au dernier moment, blessé un adducteur. Il n'a pas encore dit s'il participait ou non à l'épreuve de relais ce soir. C'est la météo. Qu'est-ce qui nous attend aujourd'hui, Nelly ?
0: Eh bien, toujours une chaleur torride. Eh ça oui. Ne change pas, Clément. 36 et 38 degrés en pleine, 30 degrés à 1000 mètres d'altitude. La nuit prochaine, on aura encore très très chaud. 21 à 22 degrés. On descend pas en dessous des 20 degrés. Hein.
2: Aïe, aïe, aïe.
0: Bon, là, c'est pour la vallée du Rhône. Vous pourriez avoir 15 à 18, 19 degrés si vous êtes en dehors de cette vallée du Rhône. Et puis demain, mardi, après un début de journée assez bien ensoleillé, Météo France nous annonce des orages localement en cours d'après-midi, en pleine comme en montagne, dans une ambiance assez lourde. Mais permettez-moi d'en douter.
2: Oui.
0: Il va y en avoir ce matin, hier. Oui. Bon, on a eu quelques petites gouttes de pluie par-ci, par-là.
2: Ce n'est pas suffisant.
0: Non, exactement. On veut plus d'eau, en tout cas.
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0: Et aujourd'hui, nous sommes le 10 août, c'est la journée mondiale du lion. Donc autant vous dire que nous allons rugir de plaisir, mais en dehors de cela, ça nous permet de rappeler cette citation de Victor Hugo. « N'imitez rien ni personne, un lion qui copie un lion devient un singe. »
2: C'est beau.
0: Et ça pose question.
2: Ça pose question.
0: Et problème, finalement, quand on regarde bien. Allez, très très belle journée.

0: chanson écrite par Elton John en personne et Bernie Taupin sous les pseudonymes de Anne Orson et Carte Blanche. Voilà, Don't Go Breaking My Heart avec Elton John et Kiki Dee en 1967.
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0: Oui. Qui vient d'inverser les chiffres, hein. C'est pas 1967, c'est 1976. Voilà, hein. C'est bien de remettre les choses à leur place. Non, là, c'est très important, la précision du langage. Parce que je vais vous demander de retrouver des noms d'interprètes, des titres de chansons, des noms de groupes. Et si vous me donnez l'un ou l'autre sur 4 secondes, 2 secondes et 1 seconde, vous totaliserez 421 et vous repartirez avec le passeport de l'été, 27 destinations pour toute la famille, 2 places pour les plus grands sites et les plus beaux sites de notre région Rhône-Alpes, notamment le Domaine des Fauves, la Grotte Chauvet 2 ou encore Walibi, les châteaux de la Drôme, la base nautique du Pont d'Arc. De quoi s'évader, rigoler, profiter, se reposer, découvrir. Alors pour ce faire, pour venir nous retrouver et participer au 421, écoutez bien, c'est 4 secondes. Il faut bien un début au 421, c'est le 4. Alors, est-ce que ça vous dit quelque chose? 04 75 40 10 10, vous avez le titre, mais pas le nom de l'artiste ou du groupe. Ce n'est pas grave, il m'en faut un sur les deux. Quel titre? Quel est le nom du groupe, de l'interprète? On jouera avec les années 90-2000 pour cette première session du 421, juste après Bertignac et Les Visiteurs. Écoutez bien. Uh-huh. 04 75 40 10 10. Anglais ou français? C'est vrai que ça peut prêter à confusion quand même, cette intro. Vous l'avez? Appelez-nous vite, on se retrouve juste après. J'ai votre passeport.

0: Bertignac et les visiteurs ici Drôme Ardèche. Si vous êtes de passage, bienvenue. On vous offre à cette heure-là tous les jours votre passeport de l'été. Vous me direz, c'est quoi ce truc-là ? Eh bien, c'est un sésame qui coûte quasiment 1000 euros. Un petit peu moins de 1000 euros, 700 et quelques, me semble-t-il. Oh, on n'est plus qu'à quelques euros près, là. 27 sites qui vous ouvrent les portes à travers la région Rhône-Alpes avec la personne de votre choix. Des grottes, des jardins, des parcs d'attractions, des sites culturels, patrimoniaux, des sites avec des animaux et également des expériences, des aventures que vous pourrez mener avec la personne de votre choix grâce à ce passeport de l'été. Marion a fait le tour de force d'arriver en premier. Bonjour Marion.
1: Bonjour.
0: Bienvenue, comment allez-vous ? Avez-vous passé un bon week-end ?
1: Très bon.
0: Oui, vous avez fait quoi ?
1: Qu'est-ce que j'ai fait ? Je suis en vacances, alors j'avoue que la notion de week-end,
0: ah oui. Même, oui, la notion du temps est complètement perdue hein, en vacances.
1: C'est ça. Ouais.
0: Et ça, c'est bon signe. Ça veut dire que vous avez réussi à laisser votre vie de côté. Hein, votre
1: voilà.
0: Vie, le train-train quotidien, comme on dit, Marion. Bon, cela dit, vous faites peut-être un métier qui vous plaît.
1: Oui, tout à fait. Je fais le plus beau métier du monde. Je suis bibliothécaire.
0: Ah, chouette. Très bien.
1: Ouais.
0: La passion pour les livres hein, qui continue malgré tout.
1: Je travaille en direction des enfants spécialisés.
0: Ah oui, en plus, c'est extraordinaire. Ça. Ah, parfait. Alors Marion, peut-être pour vous des sites à la fois pour les enfants, pour les adultes, il y en a vraiment pour tous les âges et pour tous les goûts. Christophe est après vous, mais il y a d'abord Corinne. Corinne de Bourg-de-Péage, bonjour Corinne.
2: Oui, bonjour.
0: Bienvenue Corinne. Bon.
2: Merci.
0: Vacances, pas vacances ?
2: Oui, ça y est, en vacances.
0: Ça y est, le week-end fut bon ?
2: Le week-end fut bon avec les enfants, la famille, c'était bien.
0: Ouais, vous êtes resté au frais, vous êtes sorti un peu?
2: Bon, pas trop parce que j'ai tellement chaud, mais on a la chance d'avoir une piscine à côté de chez nous, donc on peut profiter.
0: Ah, ça c'est chouette, c'est chouette. Bon, voilà. Christine, Christophe, piscine ou pas piscine? Bonjour.
3: À domicile, oui.
0: Ah oui, en plus, voilà, c'est même pas à côté, c'est carrément à la maison. Et ça va, n'est pas trop chaud cette année?
3: Non, faut faire attention, ça dépend des périodes, mais bon, il y a ce qu'il faut pour la réchauffer ou voilà, tout va bien.
0: Ou la refroidir au cas où. D'accord. Bon, voilà. Vous en profitez bien en tout cas cette année.
3: Ça va, elle est belle.
0: Ouais, donc ça serait bien de sortir un peu de la maison peut-être pour profiter du passeport de l'été. On va voir si Corinne et Marion vous en laisseront l'opportunité ou pas, d'accord ? Alors pour l'instant, vous êtes qualifiés avec ce titre. Ses interprètes. Alors vous me dites c'est oui.
3: Everybody hurts.
0: Oh joli Christophe avec l'accent en plus. Ça pour danser au bord de la piscine, c'est sympathique comme tout. Hein bon, avec quelqu'un d'autre en hein, tant qu'affaire, hein, Christophe. Bien, alors Christophe, Corinne, pour l'instant, je vous laisse tous les deux sur le bord dans un transat et Marion. Ça va être à vous de jouer. 2 secondes, 1 seconde pour faire le 421, vu que vous avez déjà les 4 premières secondes, et repartir avec votre passeport de l'été. Êtes-vous prête ?
2: Carrément.
0: Il me faut le nom de l'interprète, le nom du groupe ou le titre de la chanson, l'un ou l'autre. On joue avec les années 90-2000.
2: Ah. J'aurais dit David Hallyday.
0: Voilà. Alors Corinne, en effet, ne vous laisse pas le choix, mais vous n'avez même pas laissé le temps de répondre. D'ailleurs, tu ne m'as pas laissé le temps. Et donc, là, le titre tombe à point nommé pour Marion, qui vous élimine d'un coup, Corinne et Christophe.
2: Oui, tout à fait.
0: Écoutez,
3: on n'a plus le droit d'aider, c'est ça ?
0: Et non, maintenant on peut plus aider en plus cette année. Mais c'est pas grave.
3: Oh,
0: envoyez-lui de bonnes ondes, elle vous sentira derrière,
2: oui,
0: d'accord ?
2: Oui. Bonne chance, Marion.
0: Merci Corinne, merci Christophe. Bonne piscine, merci à bientôt. Vous êtes le bienvenu en direct. Au revoir. Oh, alors qui a un bébé derrière ? Ah, c'était Corinne, très bien.
2: Oui.
0: Ah ben voilà. Bah, il est temps d'y aller. Vous voyez comme quoi la vie est bien faite, hein. À bientôt, Corinne. On vous embrasse.
2: Au revoir.
0: Marion, 1 seconde et le passeport pour deux est dans la poche. D'accord.
2: Ouais.
0: Ça vous laisse sans voix.
2: Non, c'est bon. Je suis concentrée.
0: Concentrée, c'est ça.
2: Ouais.
0: Un titre. une interprète, un interprète, un groupe. 90-2000, ce sont les années avec lesquelles nous jouons.
2: Je pense à Zazie.
0: Mais oui ! Oh là là !
2: Ah, super !
0: Mais
2: bien.
0: Quel parcours, Marion ! Bravo, rue de la paix ! Ouais, cela dit, c'est vrai que les trois petites notes là, sont bien emblématiques, mais enfin bon, il faut que ça revienne, il faut garder son sang-froid. Vous en avez beaucoup, Marion, on sent que vous travaillez dans une bibliothèque. Vous êtes calme et posée.
2: Ouais, bof.
0: Ça, c'est au boulot. En dehors, j'explose.
2: Non, même au boulot, je bouge.
0: Eh bien, écoutez, là, vous allez pouvoir bouger à travers la région Rhône-Alpes pour profiter de toutes ces destinations. Est-ce qu'il y en a une à laquelle vous pensez en priorité, Marion ?
2: Le Vélorail.
0: Ah oui, le Vélorail. Ah, ouais. On peut même le faire à la tombée de la nuit en ce moment. Ouais, c'est très chouette aussi, voilà. Ouais, et puis, faut pédaler un peu, mais c'est quand même bien en descente, hein, dans les gorges du Doubs. Donc, c'est plutôt chouette, vraiment. Bon, vous aurez donc 26 autres propositions en plus de celle-ci à faire avec la personne de votre choix. Je crois avoir entendu Bravo Chéri. Donc, comment s'appelle le chéri ?
2: C'est Jérôme.
0: Jérôme et Marion en tandem. Régalez-vous avec ce passeport de l'été. Et puis, n'hésitez pas, quand vous êtes sur certains sites, à nous laisser un message vocal sur WhatsApp.
2: Ça marche.
0: D'accord, il faut faire 04 75 40 10 10, le petit micro, pour enregistrer votre message. Et ça nous fait bien plaisir de vous entendre à chaque fois.
2: Ok. Eh bien,
0: bonnes vacances.
2: Merci beaucoup.
0: Au revoir les amoureux. À très vite.
2: Au revoir.
0: Allez, on se retrouve pour une nouvelle manche du 421-1. Il en reste deux. Avant midi, 421. C'est le 421, comme au dé, mais sans dé, avec des morceaux de musique à découvrir juste après Jennifer qui reprend Dalida.

0: sur scène avec Jennifer, premier extrait de son album DJ dans lequel elle revisite le répertoire de l'icône de la chanson française, Dalida.
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0: Bernard Lavillier, ici Drôme Ardèche, 11h30.
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0: Que diriez-vous d'aller faire de la luge, mais pas n'importe quelle luge, la luge coaster à Champs-Rousses. Vous êtes sur des rails comme ça et hop là, ça file à toute allure, le paysage est magnifique ou pourquoi pas plus tranquille. Vous rendre au pays suspendu des géants, découvrir les grottes du Vercors, aller donner à manger aux crocodiles dans la ferme aux crocodiles et découvrir tous les animaux que vous retrouvez aujourd'hui dans cette réserve tropicale qui se trouve à Pierrelatte. Bref, il y a 27 propositions comme celle-ci, 27 des plus beaux sites à découvrir avec la personne de votre choix. Si vous faites 421, on n'a pas de dés. On a des artistes, des chansons à vous proposer. 4 secondes, 2 secondes, 1 seconde pour les retrouver. À vous de jouer avec ce premier extrait. Ça ne serait pas un peu cadeau celui-ci quand même, non? Allez, 04 75 40 10 10, qui chante? Quel est le titre de cette chanson? Vous nous le dites, on se retrouve pour jouer en direct avec le passeport de l'été. 27 sites à découvrir avec la personne de votre choix. Après Weezer, également ces quelques infos express de 11h30. 04 75 40 10 10, c'est à vous de jouer.
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0: Nageons dans le bonheur, dans la Drôme des Collines, au lac de Champeau, à Saint-Donat-sur-l'Herbasse, avec toboggans aquatiques, location de bateaux à pédales, de canoës, de stand-up paddle, ou juste pour pêcher, ou encore plus simplement profiter de sa zone de baignade aménagée et surveillée, avec son ponton et sa pataugeoire avec jet d'eau pour les tout-petits. 15 hectares de verdure, avec de nombreuses tables de pique-nique, un snack, des terrains de pétanque, un terrain de beach-volley, et même une aire de jeu. Et alors en plus, ce jeudi, s'installe à nouveau le marché nocturne des producteurs et artisans locaux de 18h à 22h avec une animation musicale Mr Gone. À cette occasion, l'accès au domaine du lac de Champeau sera gratuit. Et puis en Ardèche à Soyon, dans le jardin des trains ardéchois, ce vendredi 14 août à 20h, le groupe Omega Run fera vibrer le parc au rythme des plus grands succès de la chanson française.
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0: le nom du groupe, ça vient en fait d'une série, mais qu'on ne connaît pas particulièrement en France, série américaine, dans laquelle un enfant toussait, et donc ça fait référence à cet enfant qui tousse, qui s'appelait Wither, ici de Romardèche. 11h36. Oui, alors je vais pas vous demander de me raconter toute l'histoire des chansons, des extraits que nous allons écouter, hein, je vous rassure. Juste le nom du groupe, le nom de l'interprète ou le titre de la chanson pour tenter de gagner votre passeport de l'été. Bonjour Aurélie.
1: Bonjour.
0: Bienvenue. Alors on me dit que vous êtes dans le Vercors, donc c'est assez vaste. Où êtes-vous ?
1: Du côté de Romain.
0: Oui, ah bah oui, c'est pas tout à fait le Vercors quand même. Vous êtes redescendu.
1: On est sur la route et on en vient de traverser.
0: Très bien. Et vous
1: donc en faire exprès.
0: Vous en venez ou vous y partez ?
1: On part. On a quitté l'Ardèche et on est direction les montagnes.
0: Oui, vous allez faire quoi, de la rando ?
1: Exactement.
0: Ouais, c'est chouette. C'est vrai qu'on a de la chance avec nos montagnes, que ce soit côté Ardèche ou côté Vercors, en effet, Aurélie. Bon, vous êtes en première position. C'est déjà pas mal, mais derrière vous, il y a Laurence de Montélimar, qui souhaite justement que vous ne retrouviez pas l'extrait de 2 secondes, ce qui lui permettrait de prendre votre place. Bonjour Laurence.
2: Bonjour.
0: Nelly.
2: Bonjour tout le monde.
0: Non mais c'est pas grave, mais c'est parce que vous avez hésité. Alors je me suis dit, tiens,
2: mais ce matin, je suis pas bien réveillée.
0: Oh ben vous inquiétez pas, ça m'arrive régulièrement.
2: C'est le week-end, vous savez.
0: Mais ça veut dire que vous avez bien profité du week-end, Laurence.
2: Voilà. Bonjour de Montélimar à tout le monde.
0: Bah, et vous avez fait quoi ce week-end, Laurence, pour être dans cet état ce matin?
2: Non, j'ai fait une nuit blanche, mais j'ai fait du ménage.
0: Ah oui, mais alors là, le combo ménage-nuit blanche, forcément, on ne peut pas être bien.
2: Et puis, visite à ma grande sœur, voilà.
0: Ah, bah ça c'est chouette, d'accord, quand même. Ok. Bon, est-ce qu'elle est bien réveillée ou pas, Cathy? Cathy de Saint-Bonnet-de-Val-Clérieux, bonjour Cathy.
3: Bonjour Nelly. Oui, ça va.
0: Ça va, réveillée depuis longtemps?
3: Depuis un moment, oui, parce qu'on est sur la route des vacances.
0: Ah oui, donc voilà, il y a beaucoup de touristes sur la route de Saint-Bonnet-de-Val-Clérieux. Oui, et cela dit, c'est une chance, hein, puisqu'on dit que voilà, il y a une baisse touristique un petit peu partout en France. Donc tant mieux si le monde se retrouve dans la Drôme des Collines, Cathy, près de chez vous.
3: Oui, mais là, nous, on est à Aubenas, là, aujourd'hui. Et on part loin parce qu'on part au Portugal.
0: Ah, super, pour les vacances, d'accord. Et vous, et vous n'avez pas croisé Aurélie qui était dans l'autre sens, qui a fait l'Ardèche et qui est dans un roman présentement, non?
3: On est passé par la Nationale 86 pour éviter la fête.
0: Eh oui, mais ça c'est une bonne idée parce que ça bouchonne encore, hein, dans le sens de la descente. Hein, donc, si vous le pouvez, évitez la 7. J'ai des bouchons et du rouge dans les deux sens de circulation actuellement entre Tournon et, on va dire, jusqu'en Avignon quasiment, hein, voilà. Bon, alors Cathy, Laurence et Aurélie, vous êtes sélectionnées grâce à cette chanson de 4 secondes. Et il s'agit de
4: Michael.
0: Oui, le titre
4: Thriller.
0: Oui, c'est ça. Et en cœur, Thriller, ici de Romardèche. 4 secondes. Bon, 2 secondes ensuite, 1 seconde, ce qui fait 421 pour gagner le passeport de l'été. Cathy Laurence, on vous laisse continuer votre route, Cathy, ou restez sur le côté, hein, en attendant. Et Laurence, pareil, ne bougez pas. C'est Aurélie qui a la main pour l'instant. Aurélie, 2 secondes. Oui. Pour poursuivre et tenter de gagner votre passeport de l'été, je vous rappelle qu'on joue avec les années 70-80. D'ailleurs, je vous le rappelle pas, je vous le dis, parce que je crois que je ne vous l'ai pas encore précisé. Alors, écoutez Aurélie, c'est parti. Oh.
3: Oh. Oh. Oh.
0: 2 secondes qui en disent long, mais peut-être pas pour vous, Aurélie, j'ai l'impression.
3: Pas du tout, j'étais pas née à l'époque, j'en ai aucune idée. Je dirais, Patrick Juvet, j'en sais rien, j'en ai aucune idée.
0: Ouais, non, c'est bien tenté, Patrick Juvet, mais ce n'était pas Patrick Juvet. Ah. Oh là là, Aurélie.
3: Ah, non, je ne l'ai pas du tout.
0: Eh bien, écoutez, je vous laisse reprendre votre route alors pour faire une belle balade dans le Vercors.
3: Bon courage aux autres, merci beaucoup.
0: Eh bien, c'est très gentil d'être passé par ici. N'hésitez pas à revenir, vous êtes la bienvenue, d'accord?
3: Merci bien.
0: Belle balade. Au revoir, Aurélie. Cathy, ne désespérez pas, ce n'est pas encore à vous. Laurence à la main pour l'instant. Est-ce que vous l'avez, Laurence ?
2: Oui, j'ai Dalida.

0: Écoutez, c'est bon, Laurence, on vous garde. Ah, Cathy, vous l'aviez aussi, me semble-t-il.
1: Oui, oui, bien sûr. Désolée, Cathy. Eh bien, bonne chance.
0: Et puis,
1: merci.
0: Et Cathy, on vous retrouve bientôt ici de Romardèche. Remarquez, depuis le Portugal, faudra nous écouter sur l'appli, hein, mais c'est possible.
1: Ce sera sur l'appli sans aucun problème.
0: À bientôt, gros bisous, profitez bien des vacances, Cathy,
1: merci.
0: Au revoir.
1: Au revoir.
0: Laurence, alors, vous avez une seconde pour gagner le passeport de l'été. Alors, une seconde, malgré la nuit blanche, malgré le ménage hier, etc., là, il faut vous concentrer, d'accord? Ça va? Vous êtes toujours là?
2: Voilà.
0: Ça va, Laurence?
2: Je vous écoutais tout à l'heure, c'est vous avec le miel.
0: Oui, tout à fait, oui.
2: Oui, bien sûr, je vous écoutais attentivement.
0: Et bien là, c'est pareil. Écoutez attentivement l'extrait qui va venir. Une seconde, le nom d'un interprète, le titre d'une chanson, le nom d'un groupe, c'est à vous. Ah ah.
2: Il tape sur des bambous.
0: Mais oui. Mais oui, c'est parfait.
2: Un reportage, on est toujours sur Didier Barbelivien. Sur la chaîne parlementaire.
0: Oui.
2: C'est lui qui a fait la chanson.
0: Oui. Ah, bah écoutez, dites-moi. Et on ne doit pas s'ennuyer avec vous tous les jours, Laurence. Hein,
2: ah non, mais moi, je suis toujours branchée radio, télé, radio, mais je zappe que la musique.
0: Ah oui.
2: Non, et puis la nature.
0: Mais écoutez, c'est bien, vous avez un chouette tempérament, vous distillez plein de bonnes ondes. Ah bon? Ah oui, d'accord. Bon,
2: oui.
0: Et vous en profitez activement.
2: Ah oui.
0: Vous arrivez à vous poser ou vous ne tenez pas en place, Laurence?
2: Ah oui, je me penche.
0: Ah oui, quand même. Bah là, alors là, cela dit, vous allez pouvoir bouger, vous déplacer, mais aussi vous poser. Parce que je pense par exemple à Vitam qui va vous accueillir. Vous pourrez soit faire du toboggan, soit vous installer tranquillement dans un bain bouillonnant. Enfin bref, c'est l'un des sites qui vous est proposé. 27 destinations à découvrir avec la personne de votre choix en région Rhône-Alpes.
2: C'est merveilleux, vous êtes admirable.
0: Oh, bon.
2: Je suis montée à Valence, sur le champ, vous savez.
0: Oui. Oui.
2: J'ai vu Fatoumata Diawara avec une amie.
0: Ah, très bien.
2: J'ai loupé les deux autres, Oxmo Puccino et
0: Stéphane Echer qui était là-bas aussi. Oui, mais vous avez profité de.
2: Pas le programme en tête.
0: Oui, d'accord. Non, mais c'est pas grave. Et puis cela dit, ça c'est le passé. Moi, je vous ouvre les portes de l'avenir avec ces sites que vous allez pouvoir découvrir, Laurence. Je vous fais de gros bisous. Ne changez rien.
2: Mais vous non plus, je vous suis sur les réseaux sociaux. Il y a pas de notion.
0: Oh, bah écoutez, très bien. Eh ben.
2: Allez.
0: Donnez-moi 5. Tenez, on se tape dans la main. Allez, bonne journée, Laurence. Je vous embrasse. À très, très bientôt. Bon, ce n'est pas terminé pour vous. Il reste encore une manche avant les actus de midi pour gagner votre passeport de l'été. On se retrouve au 04 75 40 10 10 après Mylène Farmer.

0: 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Mylène Farmer en 1988.
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0: Et pour cette dernière manche du jour, nous allons jouer avec les années 80 à 90. Vous étiez né, vous adorez ces années-là. Écoutez bien, cette manche est peut-être la vôtre. À la clé, toujours le passeport de l'été. 700 euros de cadeaux, 27 sites à découvrir avec la personne de votre choix à travers la région Rhône-Alpes. Premier extrait, 4 secondes. Pas facile, facile, mais imaginez la suite, ce qui vient après, ça vous aidera. Alors, à défaut d'avoir l'interprète, vous auriez peut-être le nom du groupe ou peut-être le titre de cette chanson. C'est à vous de jouer. 04 75 40 10 10. Dites-moi qui chante et quel est le titre de cette chanson. Le titre qui vient d'une phrase fétiche d'un film. Je vous donne le nom du film ou pas? J'ai le droit de vous aider? On verra après, peut-être. C'est la folle histoire du monde. 04 75 40 10 10.
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0: c'est comme ça, tout s'en va, même Gaëtan Roussel. Dernière manche, dernière possibilité pour aujourd'hui de gagner votre passeport de l'été. 27 sites à découvrir avec la personne de votre choix. Bonjour Nathalie.
1: Bonjour.
0: Bienvenue, vous êtes à la Roche de Glun.
1: Oui.
0: Oui, vous êtes près de l'étang, de l'eau.
1: Du bassin des
0: Misards. Du bassin, oui. J'avais plus le nom, voilà, merci. Voilà. Vous y êtes bien là ?
1: Très bien.
0: Oui, c'est vrai que...
1: Un peu chaud là, mais ça va.
0: Oui, quand même. Ouais. On peut s'y rafraîchir l'été ?
1: Non, on ne
0: peut pas se baigner du tout, hein, on est d'accord.
1: Non.
0: On peut y faire des joutes et encore, il faut être affilié pour ça.
1: Voilà,
0: c'est ça. Bon, vous ne pratiquez pas les joutes, si ce n'est les joutes verbales, peut-être, Nathalie.
1: Voilà.
0: Alors, après vous, Nicole Danone. Bonjour, Nicole.
2: Bonjour.
0: Ah, bah, vous êtes dans un berceau aussi qui attire les touristes, vous.
2: Oui.
0: Eh oui, des montgolfières, hein, Annonay.
2: Oui.
0: Vous avez eu l'occasion déjà de monter à bord ?
2: Une fois, oui.
0: Ouais. Et alors ?
2: Ah, c'est génial.
0: Ouais,
2: c'est, oui.
0: C'est une belle manière de découvrir justement nos deux départements.
2: Ah oui.
0: Bon, Nicole, derrière vous, Sabine de Saint-Just-de-Clé. Bonjour Sabine.
3: Bonjour Nelly. Bonjour aux autres participantes.
0: Alors, Nicole, Nathalie, Sabine, Nathalie, Nicole. Et je pourrais le tourner encore dans différents sens, mais on va s'arrêter là. Vous allez bien, Sabine ?
3: Très bien, merci.
0: Oui, bon, prête à déjouer la musique française et étrangère ?
3: Oui, on va essayer.
0: Bon, alors, je ne sais pas si Nicole et Nathalie vous en laisseront l'opportunité, puisque vous êtes en troisième position, mais c'est arrivé ce week-end et ça arrive quasiment chaque jour hein, que le troisième l'emporte. Alors, Nathalie, Sabine, Nicole, exactement, oui. L'avenir le dira, comme on dit. Vous avez joué avec ce titre hein. Et vous me dites, il s'agit de ?
2: C'était
3: Melbrook.
0: Ouais. Alors, pour les plus jeunes qui ne connaissent pas Mel Brooks, hein, c'est vrai qu'il est très, très connu pour notamment ses films et La folle histoire du monde dont est extrait cette chanson. Et pourquoi c'est en tournant ce film-là hein, qu'il a trouvé ce petit refrain et c'est devenu un succès mondial. Bon, les filles, c'est déjà bien parti, 4 secondes. Il reste 2 secondes et 1 seconde. 2 secondes et 1 seconde pour Nathalie dans un premier temps, Sabine et Nicole. Chut, ne dites rien. Nathalie, c'est à vous. Ouh, je pense que vous allez l'avoir, celui-là.
2: Gold.
0: Vous êtes sûr ?
2: Non.
0: Gold ? Vous auriez dit ça, Sabine et Nicole ?
2: Oui.
0: Mais oui, bien sûr.
2: Super.
0: Bien, Nicole, Sabine, si vous avez le temps de passer par ici de Romardèche avant de découvrir les étoiles et plus particulièrement l'éclipse mercredi prochain, vous pouvez revenir dès demain, d'accord ? Je vous embrasse.
2: Ok, on est là. Merci.
0: À bientôt. Au revoir. Nathalie, vous êtes sur la bonne voie, la voie lactée dans ce premier temps avec Gold, peut-être la voie de la gagne et du passeport de l'été. Une seconde, restez bien concentrés et surtout ne doutez pas de vous, d'accord ?
2: Oui.
0: Allez, c'est parti. Celui-ci, on peut vous le faire écouter si vous voulez. Hein.
2: Oui.
0: Allez, c'est parti.
2: Oui, c'est un chanteur.
0: C'est bien ça. On est toujours dans les années 80-90. Vous pensez à qui ? Attention, bientôt le chrono, me dit-on.
2: Non, je sais pas. Je me rappelle de l'air en plus.
0: Et le titre, vous n'avez pas le titre ? C'est trop tard, Nathalie, écoutez.
2: Oui, c'est lui ?
0: Eh oui ! Et alors le titre, Déjeuner en paix, et c'est...
2: Déjeuner en paix.
0: Et c'est Stéphane Echer. En plus, on l'a évoqué lors de la manche précédente, puisqu'on parlait de sa venue à Valence. Voilà, c'était le hasard complet, hein, Nathalie.
1: Stéphane Escher, dis-moi.
0: Oh là là,
1: ouais,
0: là.
1: Et en plus, j'avais l'air dans la tête. Mais bon, c'est pas grave.
0: Oui, Stéphane Escher, et ça vous coûte cher, là aussi, Nathalie, le passeport de l'été. Bon, vous reviendrez une prochaine fois. Vous savez que vous pouvez le faire. Vous n'étiez pas loin, vous étiez à une seconde. Passez une belle journée tout de même. Je vous embrasse.
1: Bonne journée.
0: À bientôt. Au revoir. Et on se retrouve demain dès 11h avec de nouveaux passeports de l'été.
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0: Thibaut Didier avec Allez Viens.
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2: 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Très très belle journée, midi.
3: L'incendie à Bellegarde-en-Diois progresse toujours dans le massif du Claps. Le dernier bilan ce midi, 400 hectares brûlés, plus de 400 pompiers mobilisés. Les soldats du feu restent très vigilants puisque l'incendie est particulièrement instable, nous dit ce midi la préfète de la Drôme, Marie-Aimée Gaspari.
4: C'est un feu que l'on va qualifier d'erratique et qui est toujours actif à la suite de plusieurs facteurs. On a un relief extrêmement difficile, une météo qui n'est pas favorable puisque il fait chaud. C'est un feu qui est vraiment impacté par la nature du boisement aussi, et actuellement il progresse. Il y a eu de fortes reprises hier à l'ouest de la commune de Charins, avec une mise en confinement demandée de la population parce qu'il y avait beaucoup de fumée, une reprise très importante qui a pu être traitée. Donc nous avons quelques victoires. Nous avons réussi hier soir à poser une barrière de retardant assez efficace devant la commune de Charins, mais il faut être très humble, comme vous le voyez, face à ce feu qui continue de progresser.
3: Et d'autres renforts de pompiers arrivent du sud, de Marseille notamment. Des rubans noirs sur les vitrines des commerces de Saint-Paul-Trois-Châteaux, hommage rendu à Katrina, tuée par son ex-mari dans le Vaucluse il y a 5 jours. La mère de 2 enfants habitait à Bolène, mais tenait un institut dans la Drôme à Saint-Paul. Là-bas, l'émotion est très forte. Les témoignages des habitants sur notre site, ICI dromardèche.fr. 12e jour de suite de vigilance orange canicule en Drôme Ardèche. C'est la 4e vague de chaleur de l'été. L'Europe occidentale a connu son début d'été le plus chaud jamais enregistré, selon le dernier rapport de l'Observatoire Copernicus. Il veut creuser une tranchée dans son jardin et coupe l'électricité de 700 foyers. Ça s'est passé ce matin à Bézaille, près de Valence. Vers 10h, un particulier a accroché un câble avec sa mini-pelle. Le courant devrait revenir ce soir, d'après Enedis. J-2 avant l'éclipse solaire, c'est ce mercredi de 19h30 à 21h15. Pour l'avoir, il faut des lunettes de protection. Elles sont vendues en pharmacie ou chez des opticiens. Mais ces lunettes, tout le monde se les arrache et c'est presque impossible d'en trouver, Ninon Pigagnol.
5: Jean-Philippe en avait commandé une 100aine de paires pour sa boutique, les binocles d'Émilie Augier, mais...
6: C'était pas assez, quoi. Je pense qu'il m'en manquait, quasiment le double. Il n'y a plus rien, tout est parti, entre ce qui a été donné aux clients, vendu, voilà, c'est parti hyper vite, quoi. J'avais aucune idée de ce qu'il fallait, de combien il fallait en commander. C'est compliqué à anticiper.
5: Même difficulté chez Iris Optique, dévalisé, eux aussi.
7: On s'est dit, les gens, ils vont aller à la pharmacie, enfin, pas forcément venir chez nous en première intention pour les acheter.
5: Luna Giraud travaille là-bas depuis 4 ans.
7: On a eu beaucoup de clients quand même qui sont venus, des clients habitués du magasin qui sont venus nous en demander. Et après, les gens qui passent dans la rue, en fait, qui les trouvent plus et qui vont du porte-à-porte de partout, en fait, pour essayer d'en avoir. C'est un peu tard, puis tout le monde se bouge au dernier moment.
5: Plutôt que de commander des paires à l'aveugle, la pharmacie Japrenard, elle, avait misé sur une autre stratégie, mais elle s'est retrouvée coincée.
8: On attendait de voir la demande, et effectivement, il y a beaucoup de demandes, mais vu que c'est trop tard, il n'y a plus de stock. Du coup, on ne pourra pas en avoir, parce que plus personne, plus de fournisseurs n'en a.
5: Pas question pour autant d'utiliser vos anciennes lunettes si vous les aviez gardées. C'est ce que précise la pharmacienne. Mieux vaut en acheter de nouvelles, quitte à devoir faire plusieurs magasins.
3: Et vous étiez très nombreux à passer nous voir ce matin à la radio ICI Drôme Ardèche pour récupérer des lunettes. Mais ça y est, nous aussi, nous sommes en rupture de stock pour vous en donner. On en fait encore gagner quelques-unes tout à l'heure à 17h50 pour le jeu Drôme Ardèche et également demain matin. Le début des épreuves en bassin pour les championnats d'Europe de natation, ça se passe à Saint-Denis, près de Paris. Avec une question, verra-t-on Léo Marchand? Le nageur toulousain a déclaré forfait pour plusieurs épreuves au dernier moment, blessé à un adducteur. Il n'a pas encore dit s'il participait à l'épreuve de relais ce soir. Attendant la météo, Nelly.
9: Oui, écoutez, ça ne change pas. Canicule annoncée, canicule prévue, avec quand même peut-être quelques gouttes de pluie en fin de journée, nous dit Météo France. Mais 36 à 38 en pleine cet après-midi, 30 degrés à 1000 mètres. On va respirer difficilement la nuit prochaine. 21 à 22 degrés en vallée du Rhône, 16 à 19 degrés ailleurs. Et demain, après un début de journée assez bien ensoleillé, des orages annoncés par Météo France et une ambiance assez lourde. Attention, c'est lourd aussi si vous êtes sur la 7. Beaucoup de trafic trafic, des accidents, des ralentissements. Donc, soyez prudents et puis restez bien à l'écoute. D'ici Drôme Ardèche, je vous souhaite une très belle journée. Et comme chaque jour à 12h05, on est au taquet.
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10: Bonjour à toutes et à tous. Soyez les bienvenus si vous nous rejoignez. J'espère que vous avez passé un bon week-end et que la semaine s'annonce bien. Nous pensons également fort à tous les sinistrés des feux et aux services de secours qui interviennent depuis le début de cet épisode inédit d'incendie. Alors jusqu'à 13h, ce sont les meilleurs moments d'au taquet avec Valérie Damido et Eric Bastien. Avec nos candidats du jour, il y aura des imitations, une histoire de fer à repasser et des rencontres amoureuses. Je ne vous en dis pas plus.
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10: Bon courage à vous qui êtes au travail. Et puis côté météo, les températures vont à nouveau remonter cette semaine. Faites donc attention à vous et à la chaleur. Pensez à vous hydrater régulièrement. Musique maintenant avec Axel Red, Sensualité sur votre radio ici. Jamais.

0: sensualité, Axel Red sur votre radio ici. Valérie D'Amido et Eric Bastien sont maintenant avec Franck qui donne un petit aperçu de ses talents d'imitateur. Quant à Véronique d'ici Pays de Savoie, elle nous explique sur votre radio ici pourquoi elle n'exerce pas le métier dont elle rêvait et ses raisons sont très bonnes. Sinon, bah, ça aurait été un tout petit peu compliqué, je pense.
1: Alors, on parlait avec notre Franck qui joue avec ici Picardie de ça. Et oui, parce qu'il a, raté le concours, il a voulu être gendarme, mais il a été gendarme pendant 5 jours. Pourquoi ? Parce qu'il a tourné dans un téléfilm. Raconte-nous.
2: Ben voilà, j'ai eu la chance de faire de la figuration dans un téléfilm qui a été tourné dans la région Baie-de-Somme. Et j'ai été gendarme pendant 5 jours avec Lionel Astier, Sonia Roland, Jérôme Robard, François Ferroletto. Et en fait, j'ai pu revêtir l'uniforme pendant 5 jours et déambuler dans la baie de Somme, les rues d'Abbeville, le trottoir. Ah oui, oui, oui.
1: Oh, t'avais le costume, t'as fait des photos, j'imagine. Bah oui, bien sûr.
2: Oui, oui, oui, j'ai fait beaucoup, beaucoup de photos pour avoir des bons souvenirs. C'était vraiment ambiance bon enfant. On mangeait tout le monde ensemble avec le réalisateur. Les comédiens étaient accessibles, on a vraiment passé un très bon moment. Il n'y a que Sonia Roland qui a souffert des conditions météo.
3: Ah, il faisait froid.
2: Il faisait très froid.
1: Oui, mais moi j'aurais souffert aussi. On n'aime pas le froid, donc tu essayes de faire comédien, mais tu fais aussi imitateur. Et paraît que tu imites des gens. Alors tu vas nous imiter un peu des gens, puis on va essayer de trouver. Vas-y,
3: allez,
1: c'est parti, on t'écoute.
2: Valérie, t'es là ou t'es pas là, Valérie? Si t'es là, si t'es ici, c'est qui à la radio?
3: Jeff!
1: Jeff Tuche!
3: Jean-Paul Roux.
1: Ah bah oui, c'est Jeff Tuche.
3: Pas mal, hein?
2: Je sais que vous aimez, Eric, la bonne nourriture, mais je vous conseille la tête de veau.
3: Mais écoutez, je suis d'accord.
1: Chirac!
3: Allez, une autre!
1: Allez,
3: dernière.
1: Une autre!
3: C'est bon,
2: Valérie, vous êtes toujours là, Valérie? J'espère que tout le monde est au taquet aujourd'hui. Hein? Ça va aller?
1: Tac, tac, balaboum!
3: C'est Jean Danetou!
1: Eh ben voilà, t'as plus qu'à faire. Tu feras la première partie du spectacle des trois poneys avec.
3: Ah ouais, fais ma première partie! Enfin, fais le spectacle, hein, je ferai que la première, je suis tellement miable. Par contre, je voudrais juste dire à Didier Gustin qu'il peut s'inquiéter. Hein, là,
1: oui, bah oui, Didier, si tu nous écoutes,
3: ah, là, t'es
1: mon
3: foutu,
1: chéri.
3: Didier, hein.
1: Voilà, bon. Alors, mon petit Franck, nous allons marquer un deuxième point car je te rappelle que tu en as déjà un. Tiens, je te mets un petit générique. Pokémon. Alors, écoute bien ma question. Le mot Pokémon, c'est l'abréviation de Pocket Emotion, chaque créature représentant une émotion humaine. Est-ce que le mot Pokémon est l'abréviation de Pocket Emotion? Puisque chaque créature représente une émotion humaine. Est-ce que c'est vrai ou faux? Top chrono, 5 secondes.
2: Je veux dire vrai.
1: Point du tout, mon Francky. Pokémon, c'est l'abréviation de Pocket Monster, monstre de poche en anglais. Ça vient du japonais Poketo Monsuta, utilisé dès le lancement de la franchise en 1996. Voilà, donc pas du tout. Pas de point, mais c'est pas grave.
3: Bon, Véronique, on n'a pas de point, mais ça va aller dans un instant. Est-ce que tu sais faire des imitations, toi, Véronique, ou pas?
4: Alors, pas du tout.
3: Ah, même pas une petite, pas quelqu'un, non?
4: Même
3: rien du tout.
4: Pas une petite, non.
3: Oh, c'est pas grave. Véronique, travailleuse sociale avec les enfants en situation de handicap, on l'a dit tout à l'heure. T'as même été mandataire judiciaire à la protection des majeurs, t'as été assistante sociale. Bref, j'ai quand même l'impression que t'as toujours eu cette vocation d'aider les autres.
4: C'est ça. Ça fait 30 ans.
3: Bah, c'est beau. Bah, voilà, c'est bien de le dire. Mais petite, tu rêvais d'être esthéticienne ou, et tu voulais aller dans l'armée?
4: Ouais, j'aurais voulu être infirmière dans l'armée.
3: Oh. Infirmière dans l'armée. Ouais, alors, pourquoi tu n'y as pas été? Tu peux nous expliquer pourquoi tu as un petit souci avec l'armée?
4: Avec l'armée et avec le sang. J'aime pas la vue du sang.
3: Oui, alors ça,
4: déjà,
3: d'accord.
4: C'est compliqué quand on veut être infirmière.
1: Oui.
4: Et militaire, oui, j'ai un problème avec la hiérarchie.
3: Ah. Alors là, tu t'as bien mis tout à côté, hein, peur du sang, la hiérarchie, tu veux t'affaire bien dans l'armée. Eh bien, forcément, c'était pas la hiérarchie.
4: Ah, mais les rêves d'enfant, il faut quand même.
3: Non, mais t'as raison. Écoutez. Un beau point commun, ça, Valérie, elle adore la hiérarchie aussi.
1: Ouais, j'adore. Moi, je respecte vachement tout. La hiérarchie, mais faut pas que ça soit.
3: Ouais, il va pas trop, hein.
1: Faut pas qu'il y ait des ordres idiots, c'est tout.
3: Véronique est sportive, bien sûr. Qu'est-ce que tu fais comme sport, Véronique?
1: Comme moi? Tu peux dire un autre point commun avec Valérie, Véronique est sportive.
3: C'est vrai.
4: Bah, en plus, Valérie, Véronique, ça commence par un V.
1: Évidemment, le V de la victoire, chérie.
3: Bien sûr, mais ça n'oublie pas ce que tu fais comme sport, Véronique, qu'est-ce que tu fais?
4: Je fais du vélo, je fait du ski, la rondo.
3: Bien sûr.
4: Je sais pas, j'ai un abonnement à la salle de sport.
3: Ah bah voilà, commence par ça, abonnement à la salle de sport. Ça veut dire que tu fais des machines un peu, du gainage,
4: la fonte. Oui, mais il y a des cours, il y a du stretching, il y a du pilates, il y a tout ce qu'on veut, hein, du renforcement musculaire.
3: T'es trop forte, Véronique.
1: Bah, c'est des mots, il a appris deux mots.
3: J'ai rien compris aux mots qu'elle vient de prononcer.
1: Voilà.
3: C'est le pilates. Pilates des Caraïbes, bien sûr.
1: Exactement. Avec Johnny Crêpe.
3: Très très bon, ça, j'adore. Elle est pour vous, celle-là.
1: Ah, celle-là, elle est pour moi.
3: Johnny Crêpe. Ah, je la mets dans le spectacle. Elle est géniale.

0: Christophe Maé, que vous pourrez voir sur scène dans toute la France à partir du mois de septembre, La Lune, sur votre radio ici. Faisons connaissance à présent avec Nicolas d'ici Loire-Océan et Sandra d'ici Isère. Je me souviens très bien de Sandra. C'est moi qui avais fait son entretien préparatoire et nous avions discuté de tout et de rien pendant un très long moment. C'était très sympathique. D'ailleurs, si mes souvenirs sont bons, c'est elle qui a gagné le cadeau de la semaine. Valérie Damido et Eric Bastien ont passé un bon moment avec eux sur votre radio ici.
1: Alors, il paraît que tu as d'autres petites manies, tu aimes surtout les activités à sensation, t'as fait du saut à l'élastique, t'as fait des plongeons d'une falaise, genre 10 mètres de haut, et t'as plongé avec des petits requins, dis donc.
2: Ben oui, c'était, je crois que c'était en Thaïlande, mais je suis pas certain. Et donc, je fais beaucoup de snorkeling quand je suis en vacances, parce qu'en France, je ne peux pas parce qu'il fait trop froid.
1: Oui.
2: Et une fois, bon, je suis tombé sur des petits requins. Enfin, on les a vus de loin et
1: pour les requinous.
2: Des requinous, ouais, si on veut, c'est mignon.
1: Des petits requinous. Ok. Bon, le prochain défi pour Nicolas, c'est faire un saut en parachute. On te le souhaite. De faire un saut en parachute. Peut-être grâce au club Bellambra que tu vas peut-être gagner. C'est la question. Écoute bien, c'est la question à choix multiple. Tu peux prendre 3 points d'un coup. Tiens, je te mets un petit coup de Danny Briand.
3: Tant qu'il y aura des femmes, le monde aura une âme.
1: Ça, c'est pas faux. Si les femmes étaient là au pouvoir, on aurait moins de tanas. Alors écoute bien, ce dimanche 8 mars, on va célébrer la journée internationale des droits des femmes. Est-ce que tu sais en quelle année ça a été officiellement instauré? Alors écoute bien les propositions. 1910, 1945, 1977... Ça n'existe pas. Alors, le dimanche 8 mars, on célèbre la Journée internationale des droits des femmes. En quelle année ça a été instauré? 1910, 1945, 1977. J'attends encore la date. Top chrono,
2: 1945. 1945.
1: J'ai entendu, mon chéri. Je suis mortifié.
4: Ah bah ça.
1: Tu sais en quelle année on a eu le droit d'avoir un chéquier, nous, les femmes? En 65. Alors je t'explique, en 45, on n'en avait rien à foutre du droit des femmes. C'est en 1977, c'est l'Organisation des Nations Unies qui a reconnu officiellement la journée des droits des femmes et pas la journée de la femme. Hein. Arrêtez de nous acheter des roses et des conneries, nous ce qu'on veut c'est le même salaire. Et donc on pense bien fort aux femmes, sans qui évidemment rien ne serait possible. Et il y a encore du taf, et tu n'as pas de points mon doudou, c'est pas grave.
4: Oui mais Sandra, toi tu as 4 points, la force tranquille. Sandra, elle se balade là depuis midi, là, voilà, ça énerve un peu Valérie, mais je rappelle quand même tout l'enjeu de cette émission. 3 candidats gagnants depuis le début de la semaine. Vais-je arriver à en avoir un 4e pour la première fois de ma vie, Sandra? Je ne sais toujours pas. Sandra qui a un petit côté maniaque, hein, Sandra, à Lyon. On aime bien que la vaisselle et le lit soient bien faits.
5: Ah oui, ça c'est vrai que j'inculque aussi à mon fils, on ne part pas de la maison, on ne sort pas de la maison, sans qu'au moins le lit et la vaisselle soient faits.
4: Ah oui, dans cette petit côté sorcière bien aimée, il faut que ce soit tout bien rangé. Tu adores le repassage également, c'est fou ça.
1: Ah ouais, c'est fou ça.
5: C'est vrai.
1: Oh là là.
4: Ouais, non, bah, tu as été jusqu'à t'équiper. Non mais attends, tu t'es équipé. Dis-nous un petit peu ce que tu as pour le repassage.
5: Ben, pour le repassage, mon classique, hein, j'ai la centrale vapeur... En cas de repassage express, j'ai un petit fer à repasser d'appoint et j'ai surtout le petit fer pliable de voyage.
4: Ah oui, non, là, il y a une obsession sur le fer, là, on est d'accord. Ah oui, quand même,
1: je t'admire,
4: ça.
1: Je t'admire.
4: Ah, oui. Alors, tu as horreur des gens qui reniflent.
5: Ah, arrête, non, surtout pas ça, Eric, je risquerais de. Non.
4: Surtout, c'est vrai. Ouais,
5: ça,
4: à ce point-là,
5: vraiment, et ça m'est arrivé encore.
4: Mince.
5: Ouais, c'est pas si vieux que ça. Oui, je ne supporte pas les gens qui reniflent ou qui se raclent le fond de la gorge. Enfin, vraiment, ça me.
4: Ouais.
5: Voilà.
4: Ah, parce que sinon,
5: je peux aider quelqu'un en détresse, mais pas ça, non, vraiment pas.
4: Mais t'es capable d'aller
5: juste. Bonsoir, Émile.
4: Oui, j'ai compris. Mais t'es capable de. Il paraît que t'as vomi même une fois tellement t'as entendu le truc, t'as vomi.
5: Ah oui, je vomis, j'ai des haut-le-cœur et puis. Oui, il faut. Oui. C'est pas très élégant.
4: Oh, c'est tellement tentant de le faire, mais non, je ne le ferai pas. Non, je ne le ferai pas.
5: Après, mais pas maintenant.
4: Non, Sandra, tu aurais pas été dans ma team, je l'aurais fait avec plaisir. Mais non, je vais te protéger, mais c'est quand même fou comme truc. T'es très râleux. harceleuse, tu détestes les gens qui mettent aussi leur téléphone en haut-parleur pour discuter.
5: Oh, mais oui, moi, mais oui, j'utilise beaucoup les transports en commun à Lyon, on est assez bien, bien équipé, et je ne supporte pas effectivement les gens qui discutent en haut-parleur, enfin, non, pas seulement de participer à leur conversation, et puis, ben, justement, j'écoute au taquet quand je rentre du boulot, avec mes écouteurs, j'ai du mal à vous entendre.
1: Eh ben oui, mais moi je suis d'accord avec elle, c'est pas possible les gens qui téléphonent avec le haut-parleur.
4: Je suis tellement d'accord.

0: Bowie, Let's Dance dans la playlist d'ici. Alors, que diriez-vous d'une sortie dans votre coin maintenant ? C'est l'agenda de l'été avec des activités près de chez vous que nous vous proposons dans moins d'une minute. Et puis ensuite, Michel Jonas jouera du blues sur votre radio ici.
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4: C'est une première, les sapeurs-pompiers de Grignan nous donnent rendez-vous pour leur tout premier bal des pompiers le 14 août à 19h dans la salle des fêtes de Grignan. Au programme, une ambiance festive et musicale avec le groupe Les Dissipés et le DJ Protfiler. Restauration et buvette sur place à Grignan vendredi prochain. Et puis en Ardèche à Mirabel, entre Aubenas et Alba-la-Romaine, le Pays d'Art et d'Histoire nous invite à la découverte de l'ancien castrum médiéval. Avec une belle ascension jusqu'à la tour qui domine la corniche basaltique, les histoires du castrum médiéval et de son célèbre siège en 1628, nous y serons comptés. Et puis de petites haltes sont prévues également.

0: écoutez ici, joueur de blues, Michel Jonas, évidemment. Valérie Damido et Eric Bastien jouent maintenant avec Nora, d'ici Roussillon, qui n'aime pas du tout le désordre. Et ce n'est pas tous les jours facile avec son mari. Et Francis, d'ici Occitanie, qui aime bien que tout soit rangé. Je ne sais pas vous, mais je pense qu'ils devraient se rencontrer, ces deux-là.
1: Nora, ma chérie, il paraît que tu adores ranger. Tu n'aimes pas le désordre.
2: Tout à fait.
1: Alors, comment ça se manifeste? Ça veut dire que tu ranges tout le temps?
2: Quand je travaille pas.
1: Ah, merci. Quand tu travailles, on n'a pas le temps de... on y va tranquille.
2: Non,
1: bah oui, bon. Alors, est-ce que tu engueules Gaetano quand il range pas?
2: Tout le temps.
1: Parce que lui, il est bordélique, bien sûr.
2: Comme tous les hommes.
1: Bah voilà, merci. Voilà. Bah c'est vrai. Pardon. Il y a un truc. Est-ce que toi aussi, par exemple, il a toujours pas compris? Parce que moi, par exemple, après 25 ans de mariage, j'ai du mal à lui montrer. Je dois baliser le chemin du panier à linge sale.
2: Bienvenue au club.
1: Bah voilà. Tu vois, c'est marrant parce que j'ai fait des petites flèches et tout. J'ai essayé, hein, mais non.
3: J'ai toujours pas trouvé, moi.
1: Non, il y a un truc qui marche pas. Je sais pas. Bon. Alors, tu adorerais si t'étais un animal. Tu adorerais avoir l'œil du tigre. Tu aimerais être une tigresse. Pourquoi? Parce que c'est un animal que tu trouves sympa, joli.
2: Entre autres, indépendant,
1: ouais.
2: Féroce. Féroce, pas agressif, mais féroce, impressionnant.
1: Ah ouais, c'est très très beau un tigre, on est bien d'accord. Et si tu devais déjeuner avec quelqu'un de connu, tu adorerais déjeuner avec le chef amazonien Raoni.
2: C'est ça.
1: Alors tu parlerais de quoi avec Raoni?
2: Je parlerais de la terre, de la nature, j'apprendrais de son enseignement.
1: Ouais, très intéressant Raoni. Hein. Moi,
2: oui.
1: J'aimerais bien aussi déjeuner avec Raoni. Ça serait...
3: On n'avait jamais eu ça d'ailleurs.

0: Non. Mmh. Bah, ça veut dire que Nora aime bien la nature.
1: Exactement.
0: Alors ma chérie, c'est la question à choix multiples. Tu m'as fait un sans faute depuis le début. Je te pose la question, je te fais des propositions et tu as 10 secondes pour me donner ta réponse. On part avec Barbie Girl. Allez.
2: Barbie Girl in a Barbie World. Life in plastic. It's fantastic.
3: C'est du plastique.
0: Écoute bien. La poupée Barbie est née le 9 mars 1959.
1: Pas comme vous.
0: Alors, quel était le... Je réglerai ça après. Quel était le vrai nom de la poupée Barbie? Alors, écoute bien. Brenda Malibu Parker. Beverly Sunshine Doll. Barbara Millicent Roberts. Valérie Barbichou Marouflette. Alors, comment s'appelait la poupée Barbie? Brenda Malibu Parker, Beverly Sunshine Dolls, Barbara Millicent Roberts, Valérie Damidouche Marouflette. Top chrono, 10 secondes.
4: Je dirais Barbara.
0: Et c'est une très bonne réponse. Bon. Eh oui, Barbara Millicent Roberts. Elle est née dans la ville fictive de Willows, dans le Wisconsin. Bravo, 3 points de plus, tu as 7.
1: Francis qui habite à Villefranche de Lauragais, c'est en Haute-Garonne. Francis qui est à la retraite, qui est un passionné de cuisine. T'as une belle de chevaux aussi, pareil, à la maison. T'aimes bien la mécanique.
0: Oh, la de chevaux.
1: Francis?
5: Oui, oui, c'est ça.
1: Ouais.
5: Thomas de chevaux.
1: Ah ouais, tu fais de la mécanique sur ta de chevaux. Et de quelle année, ta de chevaux?
5: 66.
1: Oh, génial!
0: Oh, la de chevaux!
1: Et elle roule encore, du coup, si tu fais un peu de mécanique dessus?
5: Ah oui, oui, le moteur marche très bien.
1: Ah, génial! Oh, la de chevaux!
0: Moi, j'adore la de chevaux.
1: Eh oui, quelque chose.
0: Très jolie.
1: J'adore. Alors, on a parlé un petit peu des défauts de Nora. Oh, écoute, toi aussi, tu as quelques défauts. Et ça ne me surprend pas complètement, Francis. Hein. Tu as un côté maniaque.
5: Ouais, j'aime bien.
1: Ouais. Ah, t'aimes bien, en plus. Ouais. Alors, ça se caractérise comment et pourquoi?
5: Eh bien, en fait, moi, je range les choses et je sais toujours où je les ai.
0: Ah, d'accord. Bah oui, c'est le principe.
1: Un maniaque du ménage.
5: Toujours au même endroit, je les mets.
1: Ah, d'accord. Il faut que tout soit au même endroit. Il faut que tu...
5: Oui.
1: L'aspirateur, la poussière aussi.
5: Sinon, vous perdez les choses.
1: Oui, je suis bien d'accord, mais vraiment, le lit, il faut qu'il soit bien fait, il ne faut pas qu'il y ait de poussière sur les mains.
5: Non, mais j'exagère pas quand même, hein, je ne suis pas...
1: Oui. Il tient tête, hein, aussi, hein, dans ses défauts. Il tient tête. Et non, je voudrais quand même juste parler de son animal, puisque vous avez parlé de
0: animal
1: préféré. Vous savez quel est l'animal préféré de Francis, alors qu'il est chasseur pour toi, hein?
0: Bah, je sais pas.
1: D'y voir, Francis?
5: Le chevreuil, j'aime
1: bien. Eh ben non, pourquoi t'es chasseur si t'aimes les chevreuils?
5: Mais ça n'empêche pas, ça compatit. On peut faire l'autre. Sinon, on aime toutes les bêtes, mais bon.
1: D'accord.
5: On est obligé de chasser aussi.
1: Bon, alors.
5: On n'est pas obligé de tuer chaque fois. Hein.
0: Ah oui, merci, oui.
1: Donc le chevreuil.
5: On prend l'appareil photo aussi. Hein,
0: ah oui, voilà.
1: Joli, mais allez. Fais ça, voilà, prends-les en photo, les chevreuils. Voilà, c'est mieux.
5: Et après, je fais les deux.
1: Eh ben, c'est très bien. Si tu voulais être un chevreuil, bah voilà, je comprends très bien, il n'y a pas de souci.

0: Un des derniers titres de Soprano, DJ dans la playlist d'ici. Place à l'amour maintenant avec nos deux candidats, Vincent d'ici Périgord et Florence d'ici Lorraine, qui racontent à Éric Bastien et Valérie Damido comment ils ont rencontré leur moitié sur votre radio ici.
1: Alors, notre ami Vincent. Ah, Vincent, tu as rencontré Eugénie, qui est ta compagne, grâce à une appli de rencontre, c'est ça?
2: Oui.
1: Magnifique. Oui. Et c'était quoi votre premier rendez-vous alors?
2: Un dimanche après-midi à Périgueux.
1: À Périgueux. Et il paraît que c'était pendant le confinement, tout ça.
2: Ça, c'était juste avant le confinement.
1: Ouais.
2: Et après, c'était pendant le confinement.
1: Et alors, du coup, qui ça a été le coup de foudre?
2: Oui.
1: Il y a eu un petit temps d'attente.
3: Oui.
1: Oui. Qu'est-ce qui t'a plu en premier chez Eugénie?
2: Sa gentillesse et puis sa douceur.
1: Oh, voilà.
3: Tant timide, il est réservé, mais il est amoureux.
1: Ah bah heureusement qu'il est amoureux. Alors, ça fait 6 ans qu'ils sont ensemble. Donc, bon, ils sont ensemble depuis le confinement. Tout le monde se rappelle de ce moment exceptionnel du confinement. Mmh. Et alors, il paraît que, bon, bah, comme beaucoup de gens, hein, je te rassure, il y avait évidemment des gens, des potes à toi qui avaient une maison avec piscine. Donc, évidemment, on allait quand même faire la fête au bord de la piscine.
2: Voilà, oui. Ah oui. Des bonnes petites soirées privées entre amis pendant le confinement.
1: Eh ben évidemment, parce
3: confinement
1: que...
3: maillot de bain, quoi.
1: Bah oui, bah écoute, tant qu'à faire, hein, ce confinement ridicule. Et il paraît qu'une fois, quand même, tu t'es fait contrôler en rentrant de la soirée piscine sur la route.
2: En y allant.
1: Ah, en y allant. Et alors, t'as dit quoi?
2: Que je ramenais ma stagiaire chez elle, qui habitait à côté de ma compagne.
1: Ouais, alors que, en fait,
3: bien sûr.
1: Tout le monde allait à la piscine, avec des masques, bien sûr. Alors, attention, là, c'est le moment où tu peux t'envoler avec une question qui peut te rapporter 3 points d'un coup. C'est la question à choix multiple. Je pose la question, je fais des propositions, et à mon top chrono, tu as 10 secondes pour me répondre et me donner ton choix. Alors aujourd'hui, figure-toi que nous sommes le 10 mars... Et que, eh ben, tiens, une petite ambiance. Pour fêter ça, le 10 mars, nous fêtons le 150e anniversaire de l'invention du téléphone.
3: D'accord.
1: Par Graham Bell. Donc, c'est l'inventeur du téléphone.
3: C'est l'inventeur du téléphone.
1: Alors, petit QCM pour Graham Bell. Quelle fut la première phrase transmise par téléphone? Je te propose des phrases. Allô, vous m'entendez? Qui est à l'appareil? Monsieur Watson, venez ici, j'ai besoin de vous voir. Ou, allô Bastien, ici Damido, ramène tes fesses. Donc, quelle fut la première phrase transmise par téléphone il y a 150 ans? Allô, vous m'entendez? Qui est à l'appareil? Monsieur Watson, venez ici, j'ai besoin de vous voir. Allô Bastien, c'est Damido, ramène tes fesses. Top chrono, 10 secondes.
2: La première? Je dirais.
1: Allô, vous m'entendez?
2: Oui.
1: Eh bien... Et non. C'est Monsieur Watson, venez ici, j'ai besoin de vous voir. Parce que Alexandre Graham Bell, qui a réussi à transmettre la voix par un signal électrique, il avait un assistant qui s'appelait Watson, comme Sherlock Holmes. Donc du coup, il a passé l'appel, Watson était à côté,
3: et
1: il a passé cette phrase.
3: Et voilà.
1: Pas de point, mon petit Vincent.
3: Bon, Florence, parlons de ta rencontre, justement, avec Fabien. Cette rencontre s'est passée lors d'une soirée SNCF. Exactement, un bal était organisé entre salariés de l'entreprise et son père et le père de Fabien travaillaient ensemble. Lorsque, Florence, tu as rencontré Fabien, vous êtes présenté comment? Vous êtes la bise? Comment s'est passé au début?
4: Non, on s'est serré la main, mais alors ça a fait comme dans Le Gendarme se marie, ça a fait des étincelles.
1: Ah ouais!
3: Tu as l'image là?
1: Le dessous de la
3: C'est vrai? Vraiment, l'étincelle au moment de serrer la main, quoi. T'as senti un truc tout de suite, quoi.
4: Ah oui. Lui, pareil, ça a été vraiment le gros coup de foudre.
1: Oh,
3: vous aviez 22 ans. C'est un peu les parents qui ont manigancé les retrouvailles, hein, si j'ai bien compris après.
4: Ah bah, il était très timide, donc il n'osait pas m'inviter à danser. Donc son père m'a invité à danser, sa mère l'a invité à danser. Ils nous ont planté au milieu de la piste et débrouillez-vous.
3: Vous êtes rapprochés. Et qui a tenté du coup
4: c'est et toi pareil, qui... les deux mères demandaient des renseignements sur l'un, sur l'autre. Voilà.
3: Alors attention, parce que le lendemain, il partait à Toulon parce qu'il était engagé dans la marine. Donc tu l'as perdu de vue très vite, du coup.
4: Oui, oh bah ça a duré une semaine où on ne s'est pas vu, mais avant de partir sur le quai, c'était le gros bisou.
1: Oh !
3: Et c'était il y a combien de temps ce gros bisou, hein ?
4: C'était
3: combien de temps ?
4: Eh ben c'était il y a 36 ans, un peu plus de 36 ans.
1: Oh !
3: 35 ans de mariage, vous êtes mariés un an plus tard. C'est les noces de rubis, 35 ans de mariage.
1: Ouh,
3: belle histoire.
1: Bah dis donc, il va t'acheter une belle bague en rubis.
4: Ah, pourquoi pas ?
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0: Désir de 1994, You Gotta Be Desiree dans la bande-son de votre radio. Ici, dans Au Taquet, nous aimons bien les candidats à qui il arrive plein de maladresses. Cette fois-ci, il s'agit de Vincent d'ici Périgord qui a fort à faire avec son tracteur. Et Florence d'ici Lorraine qui se souvient bien de son mariage tellement il y a eu d'imprévus. Tout cela a bien amusé Valérie Damido, Éric Bastien et nous dans moins d'une minute sur votre radio ici.
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4: Alors, notre ami Vincent, s'occupe des vaches et des canards, qui est un petit peu maniaque, qui est marié à Eugénie, qu'il a rencontré lors d'une pool party pendant le Covid. Bon, je simplifie, hein, vous avez compris. C'est aussi un petit peu notre Pierre Richard à nous. Il a un petit problème avec les tracteurs et les remorques, notre petit Vincent. Pareil qu'un jour, t'as rempli ta remorque de bottes de foin, t'as voulu la déplacer. Et puis bah le chemin, il était un peu penché, les freins n'ont pas tenu. Qu'est-ce qui s'est passé?
5: Pas les freins qui n'ont pas tenu, ça n'a pas fonctionné. Le tracteur n'a pas actionné les freins de la remorque et ça s'est mis en portefeuille.
4: Donc ça veut dire que tu t'es cassé la margoulette en gros?
5: Ça m'a bien brassé dedans.
4: Ah bah voilà. Mais tu t'es pas blessé quand même?
5: Non.
4: Mais t'as été obligé de décharger la remorque pour que tu puisses repartir?
5: Ouais, ah oui. On ne pouvait pas la remettre en place comme ça.
4: Eh oui, deux fois le même travail, donc c'est bien, ça fait plaisir.
5: Voilà.
4: Bon, mais t'as un truc avec les tracteurs aussi, parce que quand t'étais ado, t'avais 14 ans, t'allais chez des voisins avec un tracteur, et là, pareil, un talus en pente. Et donc, du coup, qu'est-ce qui s'est passé? Rebelote.
5: Et le tracteur a calé, et une grande marche arrière, la benne charrue dans le filage.
4: C'est-à-dire que la benne s'est mise devant le tracteur, en fait, c'est ça?
5: Non, on est parti en marche arrière et c'est la benne qui a arrêté le tracteur, aussi encore.
4: D'accord, ok, bah c'est super. Bien, alors, tu as un petit point. Ce serait bien que tu marques 5 points. C'est la question cash. Donc, c'est une question, voilà. Tu auras 10 secondes pour répondre. Une petite ambiance musicale. Ça, c'est une chanson que ta maman nous envoyait, c'est toi quand tu étais petit, dans ta baignoire.
6: Ben dis donc, je chantais bien.
4: Ben oui, c'est dommage. Hein.
6: Mais je fais peur un peu quand même. Hein.
4: Non, c'est la BO de Microcosmos.
6: Ah oui.
4: Alors écoute bien.
6: Quel
4: Vincent.
6: Rapport avec moi?
4: Non, pas grave, plus tard. Alors écoute bien. Quels insectes l'écrivain à succès Bernard Werber a-t-il mis en scène dans sa première trilogie? Quels insectes l'écrivain Bernard Werber a-t-il mis en scène dans sa première trilogie? Qui sont ces insectes? Top chrono, 10 secondes.
5: Les fourmis.
4: Essai. Une bonne réponse.
6: Eh oui,
4: c'est un best-seller qui raconte en parallèle la vie d'une colonie de fourmis et celle d'une colonie d'humains et qui sont intrigués par leur organisation. C'est magnifique. Bravo. 6 pour Vincent.
6: Écoutez, je tiens une championne là. Je tiens une championne de la catastrophe. Florence qui joue avec nous.
4: Ah ouais. Elle aussi les remorques.
6: Non, pas les remorques. Florence qui est en Moselle, qui nous a parlé pourtant de cette belle rencontre, ce coup de foot, je vous rappelle, avec Fabien. Ils se sont serrés la main et bim. Seulement le jour de votre mariage.
7: Ah.
6: Ambiance.
4: Ah oui? Oh là, bah dis donc, tu t'en fais des... Ça veut dire que...
6: Tout est parti en catastrophe. On y va, on commence?
4: Allez.
6: Déjà, le frère de Florence devait aller chercher le bouquet de la mariée. Il est arrivé en retard, du coup, pas de bouquet sur les photos. On est d'accord?
7: Voilà, c'est ça.
6: Déjà, ça part mal. Le curé, oh, qu'est-ce qu'il lui a fait, lui, le curé? Qu'est-ce qu'il a fait?
7: Eh ben, il s'est trompé de cassette.
6: Voilà, il a mis n'a pas mis la marche du piano, mais autre chose comme musique. Ensuite, le cortège devait suivre la voiture des mariés, ça on a l'habitude.
4: Oui.
6: Et à la fin, combien il restait de voitures, Florence?
7: Eh ben, deux voitures.
6: Ben oui, elles étaient où les autres?
7: Non, mais c'était pas à la fin, c'était dès le départ pratiquement.
6: Ah oui, dès le début, et tout, il paraît que tout le monde s'est arrêté à l'apéro en chemin.
7: Ah ben voilà, ils sont tous partis à l'apéro, ils nous ont laissé tout seuls avec nos deux voitures pour faire le trajet.
6: Non, ben c'est pas fini. Ils étaient directement allés au vin d'honneur. Et quand toi t'es arrivé au vin d'honneur, qu'est-ce qu'il y avait?
7: Oh, bah, il me restait plus qu'un quart de tranche de brioche.
4: Mais dis donc, ils sont sympas, tes copains.
6: Ah ouais, non, mais c'est pas fini. Le mariage de la loose. Ensuite, bon, t'as été voir l'étape pour le dîner, hein, après le vin d'honneur. Et là, sur le dîner, rien n'était prévu comme tu l'avais choisi.
7: Exactement, les vieux étaient avec les jeunes, enfin c'était du grand n'importe quoi. Bon, il a fallu tout refaire.
4: Bah dis donc, c'est sympa ce mariage.
6: La nuit de noces, ton mari, malade.
4: Oh oui. Là là.
7: Trop émotif, donc du coup, malade.
4: Oh mon Dieu.
6: Donc pas de... voilà. Et le lendemain matin, à 7h du matin, on est venu vous déloger pour la soupe à l'oignon en retournant votre matelas, histoire de bien vous réveiller.
4: Mais c'est sympa.
7: Voilà, mais ça c'est classique chez nous, ça se faisait comme ça, donc on vire les mariés, on retourne le matelas, c'est normal.
6: Tout est normal, on habite à Metz, voilà. On est en Moselle, on retourne les matelas. Et ben, dis donc,
4: c'est super.
6: Et c'était il y a 36 ans et on en rit encore aujourd'hui, c'est ça qui est le plus sympathique.
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0: Étienne Daho, les meilleurs moments d'Otaka s'arrêtent pour aujourd'hui. Nous continuons demain avec Valérie Damido, Eric Bastien et entre autres un collectionneur de bouchons, un tripophobe, un maniaque et des bonnes cuisinières sur votre radio ici.
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0: Bon début de semaine avec votre radio ici. Il est 13h. Le journal Emeline Ferry. Bonjour Emeline.
2: Bonjour Catherine, bonjour à tous.
0: À la une ce jour.
2: Ventilateur, clim, bouteille d'eau fraîche. Préparez-vous à faire face à nouveau à de fortes chaleurs. Quelle température, pour combien de temps? Et surtout, comment supporter ces journées et ces nuits dans la fournaise? On en parle dans un instant. Nous serons également dans la Drôme où les pompiers luttent contre les flammes depuis près d'une semaine. En Corrèze, des maires en colère. 8 communes privées du passage du Tour de France en juillet à cause de la météo. Et elles ne seront pas remboursées de leurs frais. La course contre la montre pour trouver des lunettes spéciales à 2 jours de l'éclipse solaire historique et puis le retour du roi Léon Marchand dans le bassin de Saint-Denis où il avait été couronné champion olympique il y a 2 ans. On espère ce soir le voir nager avec les Bleus.
0: Et c'est reparti pour des températures très élevées.
2: 22 départements désormais en alerte orange canicule, tout le quart sud-est du pays, plus le Cher, l'Allier et la Corrèze. Le thermomètre grimpe et ça va durer, nous dit Alix Roumagnac, le président de Prédict, la filiale risque de Météo France.
3: Cette chaleur du sud-est va dans la semaine progressivement toucher l'ensemble du territoire national, c'est quasiment pour toute la semaine et le point le plus fort sera effectivement entre mercredi, jeudi, vendredi. En début de semaine prochaine sur la partie nord de la France pourrait avoir un petit terre un peu plus frais et ce n'est qu'à partir, mais là on est très très loin d'aller modèle, que vers le 24-25 peut-être de l'air froid va arriver de l'ouest pour toucher le territoire national. Donc peut-être qu'à partir du 24 avec cette arrivée d'air frais on aura un peu des pluies, mais tant qu'on a ces dômes anticycloniques, pas de fortes pluies sur le territoire national.
2: Alors certains parlent d'une nouvelle vague de chaleur, mais en réalité par endroit il fait très chaud en continu depuis mi-juin. Exemple à Aix-en-Provence, entre 35 et 40 degrés la journée. Et la nuit, c'est l'humidité, la moiteur qui fatigue les organismes. Les habitants sont épuisés, Marilyn Ottmann.
4: Oui, dans ce parc à l'herbe complètement sèche, les jeux d'eau sont pris d'assaut.
5: J'ai trop chaud, il fait trop chaud.
4: Quelques gouttes glissent sur le visage de Jules, il se remet d'une nuit difficile.
5: Et j'ai pas de clim dans ma chambre, j'ai qu'un ventilateur. Je me réveille souvent. La chaleur, ça épuise. Elle me fait transpirer, je sais pas, ça me réveille.
6: On n'arrive pas à récupérer là.
4: Car le plus compliqué, selon son papa.
6: Et bien c'est bien les nuits, hein. Plus d'énergie et tout, et c'est surtout les températures qui redescendent pas la nuit là.
4: Un peu plus loin, Nariné surveille ses 2 enfants. De bon matin, les paupières sont déjà lourdes.
7: C'est particulièrement plus dur cet été?
8: Oui. Un peu plus dur que d'habitude, oui. Faiblesse, envie de rien faire, pas motivé, quoi. Envie tout le temps de s'allonger. Tout.
4: Déshydratation, stress thermique, nuit blanche. Pendant la canicule, notre corps travaille dur. Le petit Jules cherche des solutions.
5: On a un brumisateur.
4: Et pour réguler sa température, un médecin recommande de se baigner ou de prendre une douche tiède.
2: Reportage signé ici Provence.
0: Et 17 départements sont placés en risque élevé de feux de forêt aujourd'hui.
2: Notamment la Drôme, où les flammes ravagent toujours le massif du Claps. Pas de répit pour les pompiers. Bonjour Ninon Pigagnol.
9: Bonjour.
2: Reporter ici Drôme Ardèche, vous êtes sur place. L'incendie sévit depuis une semaine et il n'est toujours pas maîtrisé.
9: Et oui, c'est un feu assez erratique selon les mots de la préfète. Elle a fait le point justement ici en fin de matinée. Elle a donné plusieurs raisons pour ses difficultés à stopper le feu. Le relief déjà, en fait c'est un feu rampant donc qui est dans le sol. Donc les pompiers sont obligés d'aller au plus près pour noyer les points chauds. Mais le problème c'est que l'accès est très difficile. La météo non plus n'est pas favorable. Alors là il y a assez peu de vent, c'est plutôt positif, mais les températures restent très élevées avec un air plutôt sec. C'est ce qui explique aussi les fortes reprises qu'il y a eu hier. Alors malgré tout, il y a des victoires, comme elle dit. Le retardant versé pour protéger le village de Charence, ça a fonctionné. Les habitants là-bas sont confinés pour éviter de respirer la fumée, mais ils ont pu rester sur place. D'importants moyens sont déployés avec environ 400 pompiers mobilisés, aussi un hélicoptère bombardier d'eau, entre autres. Et à l'arrière aussi, ça s'organise avec encore une grande solidarité dans le Diois. Des points de collation ont été mis en place un peu partout autour du feu pour permettre aux pompiers de se rafraîchir, de prendre un fruit, de manger un peu. Et les dons affluent. Et heureusement, car ici, les pompiers en ont conscience, le feu risque de durer.
2: 400 hectares brûlés, les dernières infos sur le front des incendies dans la Drôme. Merci à Ninon Pigagnol. En Lozère, l'incendie qui a parcouru 153 hectares est désormais fixé.
0: Dans l'actualité également, un adolescent poignardé à Montpellier.
2: Un jeune de 16 ans, il n'a pas survécu aux deux coups de couteau qu'il a reçus hier soir lors d'une rixe. Deux jeunes majeurs sont en garde à vue, ainsi qu'un adolescent de 17 ans qui s'est présenté volontairement au commissariat. On en voit partout, sur les marchés, sur les réseaux sociaux, les squishies, des balles anti-stress aux couleurs fluo. Mais ces jouets peuvent être très dangereux. La répression des fraudes appelle les parents et les enfants à la prudence. Un jeune garçon a été gravement brûlé dans le Pas-de-Calais par le produit à l'intérieur de cette balle qui lui a éclaté au visage. Des expertises sont en cours pour en connaître la dangerosité.
0: Et le Tour de France Femmes s'est achevé hier soir.
2: Avec la victoire de la néerlandaise Demi Vollering, épilogue de plusieurs semaines où on a vibré sur le bord des routes. Mais à l'heure du bilan, on n'a pas franchement le cœur à la fête en Corrèze. Le 12 juillet, plusieurs communes du département n'ont pas eu la chance de voir passer le peloton des hommes. À cause de la canicule, ASO, l'organisateur, a raccourci le parcours ce jour-là, quelques heures avant la course. Et les 8 villages concernés viennent d'apprendre qu'ils ne seront pas remboursés de leurs frais. Amertume pour Stéphanie Siscar, la mère de Messac.
10: On avait mis des mois et des mois à organiser, on a fait des visios en préfecture avec ASO, enfin, et ce qui a fait le plus mal, en fait, c'est d'avoir cette qu'à 17h15, quoi. Quand le préfet vous appelle à 17h15 et vous dit qu'il n'y a pas le Tour de France à Messac, vous dites non, mais c'est une blague. Moi, à 17h18, j'étais là pour prévenir tous mes commerçants les uns derrière les autres, et franchement, on aurait perdu quelqu'un. Ça nous aurait peut-être pas fait aussi mal. Enfin, vous voyez ce que je veux dire. Il y a le manque à gagner, certes. Il y a le côté économique, il y a le côté psychologique qu'on a passé, le temps qu'on a passé. Mais ouais, on s'est senti vraiment amputé d'un membre, quoi. C'est vraiment un coup difficile qu'on aura du mal à digérer. Je pense que moralement, c'est vraiment un coup dur pendant 3 jours.
2: Un témoignage au micro ici Limousin. Au championnat d'Europe de natation, déjà 4 médailles pour la France. Après les épreuves de plongeon et de nage en eau libre dans la Seine, place à la natation dans le bassin olympique de Saint-Denis, là où Léon Marchand a remporté ses multiples médailles pendant les JO. Mais le champion français a dû renoncer à une partie de son programme de cette semaine à cause de sa blessure aux adducteurs, pas complètement guérie. Vous l'avez rencontré, Jérôme Val.
11: Ce devait être le feu d'artifice dans le bassin dès le premier jour de la compétition, le 400 mètres 4 nages, la discipline de Léon Marchand. Il venait pour décrocher son premier titre européen et pourquoi pas battre son propre record du monde. Une grande partie de sa saison a été basée sur cet objectif. Sa blessure a tout gâché et la pilule douloureuse à avaler.
12: Très difficile à prendre cette décision, effectivement. C'est la course que j'avais envie de réussir le mieux cette année. Très déçu aussi pour les gens qui sont venus me voir sur les épreuves de 4 nages cette semaine. Après, c'est une décision aussi qui me soulage, parce que ça m'a pris pas mal la tête quand même ces dernières semaines, de savoir si j'allais le faire ou pas.
11: Impossible avec le risque de rechute de faire de la brasse, il lui reste donc en individuel le 200 mètres papillon et le 400 mètres nage libre en fin de semaine.
12: Je pense que je suis quand même capable de m'amuser cette semaine dans les courses dont je suis engagé. Je pense qu'en crawl et en papillon je peux quand même faire des choses assez amusantes et j'ai envie de me tester sur autre chose.
11: Et contrairement à son habitude, Léon Marchand va avoir beaucoup de temps libre, 3 jours sans course.
12: Je vais enfin pouvoir venir à la piscine juste pour regarder les courses, donc ça va être cool aussi.
11: Mais avant, ce soir, il y a une première médaille à aller chercher sur le relais du 4x200 mètres nage libre qu'il avait déjà disputé l'an dernier au championnat du monde.
2: Et on encourage aussi les Français au championnat d'Europe d'athlétisme qui débute aujourd'hui en Angleterre à Birmingham. 400 mètres et lancer de poids au programme cet après-midi.
0: 13h08, l'impatience monte chez les passionnés d'astronomie.
2: J-2 avant l'éclipse solaire, l'événement à ne pas manquer mercredi soir, la Lune qui s'aligne parfaitement avec le Soleil et la Terre. On ne revivra pas ça avant l'année 2081. Mais pour profiter du spectacle, n'oubliez pas, lunettes de protection obligatoires, des lunettes spéciales qui s'arrachent dans les pharmacies et chez les opticiens. Écoutez ce reportage d'Elsa Dizier, ici Touraine.
13: Delphine voulait s'équiper de lunettes anti-radiation pour l'éclipse, mais c'est raté.
14: Il n'y en a plus. Alors, on ne regardera pas. Moi, je pensais que les lunettes de soleil, ça suffisait. Donc... Et en fait, non. Regardez la télé, ça sera mieux, ça sera plus sécure.
13: La plupart des pharmacies du territoire se sont fait surprendre par la demande demande. C'est ce qu'explique Nicolas Hay, gérant de la pharmacie Anatole France à Vernoux-sur-Brenne et vice-président du syndicat départemental des pharmaciens.
15: Il y a 3 mois, quand on nous les a proposés, on n'a pas voulu en commander beaucoup. On en a commandé 120, alors ça peut paraître beaucoup et pas beaucoup. On n'en vendait pas au début et puis en une semaine, on a tout vendu, quoi. Cette semaine, c'est entre 30 appels ou visites par jour. Et en plus, dès qu'une pharmacie n'en a plus, ses clients vont aller dans les pharmacies d'ailleurs. Donc c'est comme ça que la pénurie se fait plus rapidement.
13: À la pharmacie des Deux-Lions, c'est encore pire, jusqu'à 100 demandes par jour, dont parfois des associations qui passent de lourdes commandes. Samiri est pharmacien.
16: On demande du coup aux fournisseurs qui nous les fournit, avec lesquels on travaille. Forcément, il n'y en avait plus lui-même, en fait. Il doit faire avec toutes ces demandes également, lui.
13: Parce qu'on ne peut pas regarder l'éclipse sans ses lunettes.
16: Exact, ça pourrait causer des graves dégâts au niveau de la rétine, même au niveau de la vision. Même quelques secondes, ça pourrait vraiment causer des lésions et une cécité partielle ou totale.
13: Solution, donc, si vous n'avez pas trouvé de lunettes d'ici l'éclipse, la société astronomique de Touraine propose un accompagnement le jour J. Sinon, elle sera diffusée à la télévision.
2: Et il y a des événements organisés un peu partout dans le pays pour l'occasion. Tous nos bons plans pour profiter de l'éclipse à retrouver sur notre site ici.fr. Et nous, on vous concocte une émission spéciale mercredi entre 13h et 13h30. On sera avec vous pour vous accompagner pour cette journée exceptionnelle.
0: Effectivement. Merci Emeline Ferry. Nous vous retrouvons à 14h pour un nouveau point sur l'actu. À suivre, un nouvel épisode de notre podcast Partir qui nous emmène aujourd'hui en Normandie à Étretat sur les pas d'Arsène Lupin avec un invité, un auteur de romans policiers, évidemment sur votre radio ici.
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0: Que faites-vous le week-end prochain ou la prochaine fois que vous avez quelques jours de repos? Et si vous alliez découvrir ou redécouvrir Étretat? Cette ville de Normandie est connue pour ses falaises, mais pas seulement. Et si en plus vous aimez les romans policiers et notamment ceux de Maurice Leblanc, alors cette destination est faite pour vous. Étretat, sur les pas d'Arsène Lupin, c'est maintenant avec un épisode de notre podcast Partir sur votre radio ICI.
19: Étretat, c'est un ancien village de pêcheurs sur la côte d'Albâtre, entre le Havre et le Tréport, au pied des falaises blanches de craie. Au fil des siècles, elles ont attiré et inspiré les plus grands artistes. L'impressionniste Claude Monet, l'écrivain Guy de Maupassant, le musicien Jacques Offenbach. Et moi, je vais vous donner envie de découvrir Étretat sur les traces d'Arsène Lupin, le gentleman cambrioleur. Figurez-vous que c'est ici qu'est né ce héros fantaisiste et séducteur, sous la plume de Maurice Leblanc au tout début du XXe siècle, et qui aujourd'hui continue de nous surprendre. Et vous allez avoir la chance de découvrir ce héros avec l'écrivain Michel Bussy, qui lui aussi est amoureux d'Étretat. Et à la fin de cet épisode, vous saurez pourquoi Étretat abrite un chef-d'œuvre qui a été dérobé par Arsène Lupin. Je m'appelle Isabelle Lebrun, je suis animatrice à ICI Normandie. Ça fait 25 ans que j'habite à Rouen et je ne me lasse pas de venir à Étretat, dans cette petite station balnéaire qui a su garder son authenticité. Ici, vous ne verrez pas de grandes enseignes, il n'y a que des petits commerces de quartier. C'est une vraie bouffée d'air pur et de tranquillité au bord de la mer. C'est vraiment l'endroit où j'emmène mes amis en week-end pour s'éloigner de l'agitation urbaine. Bienvenue dans Partir. Étretat, sur les traces d'Arsène Lupin. Notre point de départ, c'est la plage d'Étretat. À chaque fois que je viens sur le Perret, c'est cette digue sur laquelle on peut se promener au pied des falaises et le long de la mer. Je me sens toute petite devant ce paysage grandiose. Face à moi, il y a cette mer à la couleur bleu-verte si particulière, cette petite plage de galets entre ces falaises blanches, brutes et verticales qui tombent à pic dans la Manche. Je vous disais que j'aimais la tranquillité des Trottas. Mais pour pouvoir en profiter, il faut à tout prix éviter la pleine saison. Je vous conseille de venir pourquoi pas en hiver. Il suffit de bien vous couvrir et vous pourrez admirer la mer agitée entre les falaises. C'est magnifique. En plus, pour vous garer, ce sera beaucoup plus facile car les parkings sont pris d'assaut l'été. Si je m'avance un peu sur la plage de Galet, je me retrouve au pied de l'arche creusée dans la falaise de Cray. Et derrière cette arche, j'aperçois l'aiguille creuse. Il faut vous imaginer, c'est comme un roc pointu, seul dans la mer, qui fait près de 80 mètres de haut. En fait, cette aiguille, c'est une partie de la falaise qui s'est détachée au fil du temps. Et ce sont justement ces falaises uniques qui ont inspiré Maurice Leblanc, le père d'Arsène Lupin, pour écrire L'aiguille creuse, l'un de ses romans les plus célèbres.
20: Tout au long du roman, on vient chercher le trésor de l'aiguille creuse pour découvrir que cette aiguille creuse, c'est l'aiguille d'Étretat que nous avons sous les yeux.
19: Gaëtan Dupont, guide, amoureux d'Étretat.
20: Qu'elle est non seulement le repère d'Arsène Lupin, mais aussi le repère du trésor des rois de France depuis Jules César, et que tous ces rois de France ont caché leur trésor au fur et à mesure à l'intérieur de cette aiguille. Arsène Lupin a découvert ce trésor et a donc décidé d'y faire sa demeure et de lui-même cacher tout ce qu'il a dérobé aux riches pour pouvoir vivre avec.
19: Et figurez-vous que certains ont réellement cherché à mettre la main sur ce trésor. Dans les années 1920, au moment où la bourgeoisie découvre les joies des bains de mer, beaucoup d'Américains venaient passer leurs vacances à Étretat dans l'espoir de retrouver les joyaux de la couronne de France. Et si vous aussi, vous avez envie de vous rapprocher des falaises, vous verrez, à ses pieds, il y a une mystérieuse grotte qu'on appelle le trou à l'homme. On peut y pénétrer, mais attention, pensez à bien consulter les horaires de marée avant d'y aller. Quand la mer remonte, on peut rester piégé. Régulièrement, des passants se retrouvent coincés sous la falaise. Et pas question de regagner la plage à la nage, c'est beaucoup trop dangereux. Il faut attendre les secours ou que la mer redescende, mais ça prend 6 heures. Et d'ailleurs, si vous voulez nager à Étretat, vous pouvez. Petite précision quand même, l'eau de la Manche est fraîche, elle ne dépasse pas 18 degrés l'été. Et surtout, pensez à prendre des petits chaussons de plage ou des sandales en plastique, car les galets font vite mal aux pieds. À propos de ces galets, ils sont beaux, lissés par les vagues, mais je vous préviens, vous ne pourrez pas les rapporter chez vous. C'est interdit. Ils sont là pour protéger le littoral qui se fragilise d'année en année. Je vous ai promis de vous faire découvrir mon lieu préféré. On y va tout de suite. C'est à 10 minutes à pied des falaises.
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19: Ici, on est dans le centre-ville d'Étretat, rue Guy de Maupassant, au numéro 15. Je me trouve face à une belle villa de style anglo-normand. Vous savez, ce sont ces grandes maisons bourgeoises à colombages qui sont dressées sur plusieurs étages. Cette villa, c'est celle de Maurice Leblanc, et c'est là qu'est né son héros Arsène Lupin, et c'est ouvert au public. Venez, je vous emmène visiter cette maison avec Michel Bussy, écrivain normand, grand amateur des aventures d'Arsène Lupin.
21: Maurice Leblanc, au départ, je pense que par rapport à Arsène Lupin, il ne se voyait pas forcément comme un auteur de romans policiers. D'ailleurs, c'est presque lui qui invente le genre. Il va se faire presque vampiriser par Arsène Lupin, puisque sa maison, il l'appelle le Clos Lupin, que c'est presque une maison consacrée à Lupin, là où se passe l'aiguille creuse. Ce que je trouve très beau dans cette maison, c'est que c'est à la fois une demeure d'écrivain, donc voilà, très rationnel avec les lettres, etc. Mais on sent l'ombre d'Arsène Lupin planer partout, comme si c'était un couple, ou comme si Maurice Leblanc n'avait pas pu se passer du fantôme d'Arsène Lupin.
19: Alors ici, on est dans une maison à taille humaine, sur deux niveaux. Je vous conseille de réserver en avance, car je vous préviens, le nombre de visiteurs est limité. Pas plus de 50 personnes en même temps. Et si jamais vous devez attendre à l'extérieur, je vous conseille d'apporter un parapluie ou un caouet au cas où le temps normand fasse des siennes. Suivez-moi, on arrive par le parc de cette villa. J'adore cet endroit, car je trouve l'ambiance romantique et bucolique. À la belle saison, il y a des rosiers en fleurs, de la glycine et des petits bancs pour s'asseoir, et tout au fond, une pergola. La villa de Maurice Leblanc a ouvert au public en 1999 grâce à la petite fille du romancier qui a décidé d'en faire un musée dédié à l'œuvre de son grand-père. Ce que j'aime ici, c'est que l'intérieur de la maison est vraiment resté dans son jus. Il y a un côté suranné. Il y a encore les meubles de l'écrivain, son bureau et même son véritable plaid. C'est comme si on était encore à l'époque de Maurice Leblanc.
21: Les Français les plus riches, qui sont généralement à Paris, que ce soit des entrepreneurs, des artistes, la noblesse, etc., en fait, ils ne peuvent pas aller ailleurs qu'en Normandie pour voir la mer, parce que déjà, on va mettre 10 heures, 15 heures pour arriver en Normandie. Donc, il n'est pas question d'aller sur la Côte d'Azur ou ailleurs. Et donc, la côte touristique, c'est la côte d'Albâtre. Et donc, Étretat, ça fait partie de ces petits joyaux où se rassemble toute la bonne société.
19: On vous emmène à l'intérieur de la villa du Clos Lupin. On commence la visite avec le cabinet de travail de Maurice Leblanc. On entre dans une petite pièce, exposée plein sud, avec vue sur le parc. Au milieu, un bureau sur lequel on trouve de l'encre, une plume, une sacoche. Et derrière ce bureau, il y a deux portraits qui semblent veiller sur l'écrivain. D'un côté, Guy de Maupassant, de l'autre, Gustave Flaubert, deux romanciers normands, eux aussi.
21: Il faut savoir que Maurice Leblanc, il n'a pas écrit que les Lupins. Il a écrit d'abord du théâtre, beaucoup de nouvelles. On raconte d'ailleurs qu'il a pris le train avec Flaubert pour essayer de se faire connaître. Il a écrit un peu Lupin à contre-cœur. Il a écrit une première nouvelle, qui était un peu une commande. Il n'a pas voulu continuer, alors que ça a eu un succès très fort. C'est son éditeur qui a fini par le convaincre de continuer les aventures de Lupin. Et après, c'était un tel succès qu'il ne s'est jamais arrêté. Mais il y a toujours eu quand même un petit côté Lupin malgré moi. Et il se rêvait d'être le nouveau Maupassant.
19: Je vous conseille de faire un petit tour par la boutique pour apporter le code Lupin. C'est le premier roman policier de Michel Bussy, inspiré des aventures du dandy séducteur. Vous verrez, Michel Bussy a tenté, lui aussi, de percer le mystère du trésor de l'Aiguille Creuse. Et là, on quitte le bureau, on longe un couloir assez étroit pour rejoindre le salon. On arrive dans une grande pièce, avec des moulures, une cheminée d'époque, avec de belles boiseries, un grand piano et des tableaux 19e accrochés au mur. Vous vous souvenez d'ailleurs, en début d'épisode, je vous avais dit qu'il y avait un chef-d'œuvre à Étretat. Eh bien, il est au Clos Lupin. Dans ce salon, on se retrouve nez à nez avec la toile la plus connue du monde, la Joconde. Arsène Lupin est un grand amateur d'art, et dans les romans de Leblanc, le gentleman cambrioleur, vole des œuvres inestimables, dont la Joconde. Les Étretatais sont persuadés que la vraie Joconde est au Clos Lupin, la version du Louvre serait une copie.
21: C'est vrai qu'on s'y sent bien, mais je trouve qu'il y a un côté un petit peu cabinet des curiosités, c'est-à-dire qu'il y a un côté mystérieux. On se dit, tiens, si je touche un petit peu les boiseries autour de la cheminée, peut-être qu'il y a, une pièce secrète qui va s'ouvrir. On a voilà un grand miroir et on voit qu'il y a une petite carte à jouer qui a été glissée autour du miroir. Donc voilà, il y a ce côté invention, ce côté à la fois très chaleureux, mais aussi un petit peu inquiétant et mystérieux. Voilà, du parquet qui grince et de la vieille demeure où on a encore ces fantômes-là.
19: Alors, vous ne pourrez pas passer la nuit au Clos Lupin. En revanche, si vous voulez rester dans l'ambiance du gentleman cambrioleur, vous pouvez réserver la suite Arsène Lupin au Détective Hôtel. C'est à 2 minutes à pied de la maison de Maurice Leblanc. Vous verrez, c'est un petit hôtel authentique. Pour la déco, les propriétaires se sont inspirés des détectives les plus célèbres, Sherlock Holmes, Tintin et évidemment Arsène Lupin. Si vous avez encore un peu de temps devant vous, si votre week-end n'est pas terminé, j'ai une dernière idée. On va au golf sur les falaises d'Étretat. Mais Arsène Lupin n'est jamais très loin.
3: Ce golf a été créé en l'an 1908.
19: Bruno Dossard, président de l'association du golf.
3: C'est à peu près 45 hectares. Ce golf, il est construit sur la falaise d'Aval. Il est effectivement tout près de la fameuse aiguille creuse, hein, puisque pratiquement on longe le golf ou on le traverse, si on pouvait traverser sans risquer de recevoir une balle sur la tête, mais on longe le golf pour aller voir, découvrir la falaise, bien sûr, et l'aiguille qui est juste là, juste devant nous.
19: Ici, nous sommes donc au golfe d'Étretat, le seul 18 trous en France avec une vue sur mer. Maurice Leblanc l'a souvent fréquenté. Et oui, l'écrivain était aussi un amateur de golf. D'ailleurs, vous pourrez voir ses clubs chez lui, au Clos Lupin.
6: Ce que j'aime ici, c'est qu'on en prend plein les yeux. Il faut vous imaginer, on est à 80 mètres de hauteur. On voit évidemment la mer, mais aussi une vue d'ensemble sur tout Étretat, avec la plage des Galets et les falaises. Ce qui est agréable, c'est qu'ici, il y a une partie jeu pour les golfeurs, mais il y a aussi un côté nature. Sur ce site, il est important de sauvegarder la biodiversité. Ici, on trouve notamment des orchidées sauvages ou la vipère normande qui est menacée d'extinction. Et ce golf est connu pour son parcours et surtout le trou numéro 10. Complexe, exigeant, notamment quand le vent se lève. Et figurez-vous qu'à cet endroit, on raconte, selon la légende, qu'autrefois s'élevait un fort sous lequel il y aurait eu un souterrain pour accéder à l'aiguille creuse. C'est là qu'Arsène Lupin aurait caché les trésors des rois de France depuis Jules César. Pour les moins sportifs ou ceux qui n'aiment pas le golf, je vous recommande quand même de venir au restaurant du golf. Vous verrez, c'est un endroit chic, mais très accessible. Il ne faut pas hésiter à franchir la porte. Et mon petit conseil pour l'apéro, c'est de prendre un verre de pommeau. Un alcool normand typique, c'est sucré, avec des glaçons, c'est délicieux. Bien sûr, à consommer avec modération. Mais ça, vous le goûterez quand vous viendrez.
0: Évidemment, merci Isabelle Lebrun d'Ici Normandie. 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Si vous cherchez des idées d'escapades et de balades, c'est parfait pour vous. Place à la musique maintenant avec le funk d'Earth, Wind & Fire, Boogie Wonderland sur votre radio Ici.

0: producteurs et artisans locaux de 18h à 22h avec une animation musicale Mister Gone. À cette occasion, l'accès au domaine du lac de Champeaux sera gratuit. Et puis en Ardèche à Soyons, dans le jardin des Trains Ardéchois, ce vendredi 14 août à 20h, le groupe Omega Run fera vibrer le parc au rythme des plus grands succès de la chanson française.
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C'était Michael Jones et Jean-Jacques Goldman sur votre radio ici. Jean-Jacques Goldman, homme très discret, il y a quelques années lors d'un concert des Enfoirés, il est arrivé en jean basket, sans badge artiste. Un agent du coup de la sécurité ne l'a pas du tout reconnu et lui a demandé en fait d'attendre quelques minutes avant de rentrer. Eh bien, Jean-Jacques Goldman n'a rien dit.

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1: Je vous recommande Parfum de Jazz, un festival itinérant qui pose ses valises dans 12 communes dromoises tout l'été. Ce matin, Camille Principiano, nous sommes là à la découverte d'une voix envoûtante, une étoile montante du blues même.
2: Et oui, je vous emmène à Molans-sur-Ouvèze, au cœur des baronnies provençales, pour le festival Parfum de Jazz. Et je vous emmène à la rencontre de Katerina Pejac. Bonjour Katerina.
3: Bonjour.
2: Alors, Katerina, vous serez présente mercredi 12 août en concert au Théâtre de Verdure dans le cadre de ce festival pour un concert de votre projet musical. Katerina, vous êtes d'origine serbe, mais vous vivez en France depuis quelques années. Vous avez un parcours assez intéressant aux confins de plein de styles différents, ce qui se retrouve pas mal dans votre musique, à la fois du blues, du jazz. Vous allez aussi explorer les territoires de la country ou encore de la soul. Vous avez été d'abord bercée par le blues, notamment dans votre famille, je crois par votre père qui avait une grande collection d'albums blues, et puis vous êtes ensuite un petit peu intéressée au fur et à mesure au jazz, et vous avez étudié aux États-Unis des études de songwriting. C'est assez intéressant, c'est très spécifique.
3: Oui, oui, c'est vraiment très spécifique. Il y a pas énormément des écoles dans le monde qui font ce programme-là. Il était établi à Berklee College of Music, et ça faisait également découvrir l'écriture des paroles et la composition. Donc c'était vraiment ma passion, mon intérêt, et c'est pour ça que je suis partie aux États-Unis. Non.

0: Alors, votre talent rayonne à la fois avec le piano, puisque vous êtes pianiste et chanteuse, dans Pearls on the String, qui est votre album sorti il y a 2 ans, album enregistré en France. On sent pas mal d'influence, un peu comme on le disait, à la fois des chansons un peu douces, avec une langueur comme ça. Il y en a une qui s'appelle Notes on Boredom, avec un côté un petit peu, réflexif, un petit peu lent. Mais il y a aussi des titres qui sont plus rythmés, plus dansants presque. C'est ce qui vous plaît et qui vous inspire un petit peu, cette variété de styles?
1: Ce qui m'intéresse, c'est vraiment comment accompagner l'état internel, l'émotion et le message en musique. Donc, c'est ça qui m'intéresse. Après, aussi jouer et s'amuser en jouant avec les musiciens, c'est très important. J'aime bien le groove, j'aime bien jammer. Donc il y a des chansons qui sont faites pour ça, mais il y a des chansons où les paroles et l'émotion sont vraiment mises en valeur par la musique.
0: Piano, guitare, contrebasse, batterie, donc un joyeux quatuor à retrouver sur scène à Molans-sur-Ouvèze. Merci beaucoup Katharina.
1: Merci à vous et bonne journée.
2: La très belle voix de Katharina Pajac, donc Péjac exactement, à retrouver ce mercredi 12 août à Molans-sur-Ouvèze au Théâtre de Verdure à 21h. C'est dans le sud de la Drôme. Toutes les infos sur cette soirée, la programmation du festival à retrouver sur parfumdejazz.com.
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1: Stilto avec Faut que tu m'aimes sur votre radio ici. Ah, l'amour en même temps cette saison. Mais oui, c'est la saison des amours de vacances. Hein. Selon un sondage, un Français sur quatre a déjà vécu une histoire d'amour pendant les grandes vacances. Et dans près d'un cas sur trois, l'histoire a continué après la rentrée. Comme quoi, certains coups de soleil se transforment vraiment en coups d'amour. La suite de votre lundi en musique avec Phil Collins. Bel après-midi.
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1: Merci d'avoir choisi votre radio ici, il est 14h. C'est l'heure de retrouver toute l'info en France et dans le monde en 90 secondes avec Emeline Ferry.
2: Retour en force de la chaleur sur tout le pays. Alors que certaines régions suffoquent déjà depuis plusieurs semaines, 22 départements du sud-est et du centre sont en vigilance orange canicule. Et les températures élevées vont se généraliser. Le pic de l'épisode attendu en milieu de semaine. Les deux tiers de notre pays sont concernés par des restrictions d'usage de l'eau. Partout, les sols sont secs, les cultures souffrent, la sécheresse fait d'énormes dégâts. Autre conséquence du réchauffement climatique, au moins 70% de la France métropolitaine sera touché par la présence du moustique tigre d'ici l'année 2085. Autrefois vecteur tropical, l'insecte devient une menace française, disent les scientifiques de l'Institut de Recherche pour le Développement. Sur le front des incendies, un feu erratique est toujours actif dans la Drôme, selon la préfète. Les flammes dans le massif du Claps ont brûlé 400 hectares en une semaine. Les pompiers ne sont toujours pas maîtres du feu. En Lozère, en revanche, incendie fixé. Il a parcouru depuis hier 150 hectares de végétation. Deux cadres de la DZ Mafia placés en détention provisoire, les deux narcotrafiquants originaires de Marseille, ont été interpellés il y a quelques jours en Algérie, où ils sont maintenant derrière les barreaux. Annonce faite par le garde des Sceaux Gérald Darmanin, qui les qualifie d'objectifs prioritaires de la justice française. Au championnat d'Europe de natation à Saint-Denis, près de Paris, début réussi pour Maxime Grousset, qui signe le meilleur temps des séries du 50 mètres papillon. On attend de savoir si Léon Marchand participera ce soir au relais. Le multiple champion a renoncé à certaines épreuves à cause d'une blessure.
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4: C'est toujours de la chaleur pour cette journée, notamment cet après-midi. On attend, hein, et on a actuellement déjà 36 à 38 degrés en pleine, 30 degrés vers 1000 mètres, peut-être localement un peu plus également. Alors côté ciel, après les quelques gouttes de pluie d'hier, les quelques gouttes de pluie de ce matin, et encore tout le monde les a pas eu, on a possiblement des averses orageuses qui pourront se déclencher dans cet après-midi sur l'ouest ardéchois, les reliefs de l'Ardèche, et peut-être également entre Diois et Vercors. La nuit prochaine, on respirera un tout petit peu mieux avec de 21 à 22 degrés en pleine, autour de 16 à 19 en dehors de la vallée du Rhône.
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0: C'était Madonna sur votre radio ici. Bonjour, bienvenue, c'est Fabien Hémot. On passe l'après-midi ensemble. Dans un instant, trois chansons françaises à la suite. Mais avant, mon top 3 de l'été. Comme d'habitude, j'ai le classement des fruits et légumes les plus rafraîchissants de l'été. En numéro 3, on retrouve la pastèque. Elle contient 92% d'eau. Ensuite, on retrouve en numéro 2 la tomate qui, elle, est composée à environ 94-95% d'eau selon les variétés. Et enfin, sur la première marche du podium, on retrouve le concombre. Eh oui, le concombre, champion toute catégorie avec environ 96% d'eau. C'est tout simplement l'un des aliments les plus hydratants que l'on puisse manger l'été. Et tout de suite, trois chansons françaises très rafraîchissantes également. On démarre avec Chagrin d'amour. Bel été sur votre radio ici.
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1: C'est une première, les sapeurs-pompiers de Grignan nous donnent rendez-vous pour leur tout premier bal des pompiers le 14 août à 19h dans la salle des fêtes de Grignan. Au programme, une ambiance festive et musicale avec le groupe Les Dissipés et le DJ Protfiler. Restauration et buvette sur place à Grignan vendredi prochain. Et puis en Ardèche à Mirabel, entre Aubenas et Alba-la-Romaine, le Pays d'Art et d'Histoire nous invite à la découverte de l'ancien castrum médiéval. Avec une belle ascension jusqu'à la tour qui domine la corniche basaltique, les histoires du castrum médiéval et de son célèbre siège en 1628 nous y seront contées. Et puis de petites haltes sont prévues également de la rue des Arceaux jusqu'à la place des Fontaines pour découvrir la chapelle Saint-Joseph et l'église Saint-Étienne. Le rendez-vous est fixé ce mercredi 12 août à 18h30 dans le village ardéchois de Mirabel. C'est gratuit, mais il est conseillé de réserver quand même sa place.
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0: bel après-midi à l'écoute de votre radio ici. Dans un instant, retour dans les années 90. Ah, les années 90, l'époque des magnétoscopes, des Tamagotchi et du Discman. Et qu'est-ce qu'on mettait dans le Discman ? Un CD laser de La Rousseau. Eh bien, ça tombe bien, on l'écoute dans un instant. La Rousseau, une chanteuse qu'on n'a pas oubliée ici.
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1: Merci pour votre fidélité à votre radio ici, il est 15h. C'est l'heure de retrouver toute l'info en France et dans le monde en 90 secondes avec Emeline Ferry.
2: Trois personnes en garde à vue à Montpellier et une enquête ouverte après la mort hier soir d'un adolescent de 16 ans poignardé lors d'une rixe dans un parc pour enfants. Un jeune suspect 17 ans s'est présenté de lui-même ce matin au commissariat. Le feu progresse toujours dans la Drôme, des flammes dans le massif du Claps depuis près d'une semaine, 400 hectares brûlés. La Drôme fait partie des 17 départements placés en niveau danger élevé de feux de forêt aujourd'hui. Et sur la carte de Météo France, 22 départements sont en orange, vigilance canicule pour le sud-est du pays, plus la Corrèze, le Cher et l'Allier. Les températures élevées vont gagner tout le pays en milieu de semaine. Des fortes chaleurs qui s'accompagnent d'une sécheresse généralisée. Près de 70% de la France est concernée par des mesures de restriction de l'usage de l'eau. Les effets du changement climatique continuent d'accentuer les tensions sur la ressource en eau, indique le ministère de la Transition écologique. Une candidate au sénatorial dénonce une attaque raciste en Gironde. Aminata Pouille, élue locale et tête de liste pour les Insoumis, affirme avoir été insultée par 4 hommes qui l'ont aussi aspergée d'un liquide inconnu. Elle porte plainte. Deuxième semaine au championnat d'Europe de natation, le public français espère retrouver Léon Marchand dans le bassin de Saint-Denis. Le nageur a renoncé à 2 épreuves aujourd'hui à cause d'une blessure à l'adducteur, mais le Toulousain devrait participer ce soir à la finale du relais 4x200 mètres nage libre. Les Français sont qualifié.
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4: C'est toujours de la chaleur pour cette journée, notamment cet après-midi. On attend, hein, et on a actuellement déjà 36 à 38 degrés en pleine, 30 degrés vers 1000 mètres, peut-être localement un peu plus également. Alors côté ciel, après les quelques gouttes de pluie d'hier, les quelques gouttes de pluie de ce matin, et encore tout le monde ne les a pas eues, on a possiblement des averses orageuses qui pourront se déclencher dans cet après-midi sur l'ouest ardéchois, les reliefs de l'Ardèche, et peut-être également entre Diois et Vercors. La nuit prochaine, on respirera un tout petit peu mieux avec de 21 à 22 degrés en pleine, autour de 16 à 19 en dehors de la vallée du Rhône.
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0: Bonjour, bienvenue sur votre radio, ici c'est Fabien Emo. Tout l'été, votre radio s'occupe de tout, vous vous laissez guider. Dans un instant, on va écouter trois chansons françaises à la suite. Mais avant, j'ai trouvé le top 3 des défis les plus fous réalisés en période de grandes vacances. Alors pour le numéro 3, direction le Danemark, avec le plus grand château de sable du monde construit, donc c'était il y a quelques années. Il mesurait un peu plus de 21 mètres de haut, soit la hauteur d'un immeuble de 7 étages. Numéro 2, pour la plus grande bataille de pistolets à eau, qui a été réalisée à Madrid, avec 3875 personnes qui se sont arrosées en même temps. Et numéro 1 des défis fous réalisés pendant les grandes vacances, le plus grand cours d'aquagym, cours organisé avec plus de 2000 vacanciers, et c'était en Thaïlande. Bon, la petite histoire nous dit pas si pendant ce cours d'aquagym, ils ont écouté trois chansons françaises à la suite. Eh bien nous, c'est ce qu'on va faire maintenant. William Scheller, Jack et Carla, et on démarre par Monsieur Alain Chamfort.
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2: D'ailleurs, j'y suis allée pour les vacances de la Toussaint et c'était super de se baigner dehors avec un peu de fraîcheur, mais avec une piscine super chauffée et avec beaucoup d'égées et beaucoup de piscines, beaucoup de jeux pour enfants, un lieu magnifique. 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
1: Nageons dans le bonheur, dans la Drôme des Collines, au lac de Champeau, à Saint-Donat-sur-l'Herbasse, avec toboggans aquatiques, location de bateaux à pédales, de canoës, de stand-up paddle, ou juste pour pêcher, ou encore plus simplement profiter de sa zone de baignade aménagée et surveillée, avec son ponton et sa pataugeoire avec jet d'eau pour les tout-petits. 15 hectares de verdure, avec de nombreuses tables de pique-nique, un snack, des terrains de pétanque, un terrain de beach volley, et même une aire de jeu. Et alors en plus, ce jeudi, s'installe à nouveau le marché nocturne des producteurs et artisans locaux de 18h à 22h avec une animation musicale Mr Gone. À cette occasion, l'accès au domaine du lac de Champeau sera gratuit. Et puis en Ardèche à Soyons, dans le jardin des trains ardéchois, ce vendredi 14 août à 20h, le groupe Omega Run fera vibrer le parc au rythme des plus grands succès de la chanson française.
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0: Bon après-midi, merci d'être ici, votre grande radio de proximité, on s'occupe de tout, actu local, musique, bonne humeur. Côté musique, on va écouter Alain Souchon. Petite anecdote sur Alain Souchon, un jour où il avait un petit coup de fatigue, son médecin lui a donné une ordonnance assez surprenante. Pas de médicaments, mais une recommandation plutôt, oui. Je cite, faites une tournée avec vos deux fils. Résultat, Alain Souchon est reparti sur les routes avec Pierre et Charles, alias Ours. Comme quoi, pour certains artistes, le meilleur remède, c'est la scène et la famille. Et on écoute juste après ça, Alain Souchon.
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2: Merci d'avoir choisi votre radio ici, il est 16h. C'est l'heure de retrouver toute l'info en France et dans le monde en 90 secondes avec vous, Emeline Ferry.
3: L'état des nappes phréatiques se dégrade dans tout le pays. Situation très préoccupante d'après le BRGM, le Bureau de Recherche Géologique et Minière. La quasi-totalité des réserves souterraines continue de se vider. 63% sont sous les normales selon les données relevées au 1er août. Des températures caniculaires s'installent durablement sur le pays. 22 départements sont en vigilance orange aujourd'hui aux fortes chaleurs. Tout le quart sud-est du pays concerné par cette alerte, ainsi que l'Allier, le Cher et la Corrèze. Des fortes chaleurs et des sols très secs qui compliquent le travail des pompiers. Ils poursuivent leur combat contre les flammes dans la Drôme. Feu toujours pas maîtrisé. 400 hectares brûlés en près d'une semaine. Celui qui a démarré hier en Lozère a été fixé ce matin après avoir parcouru 153 hectares de végétation. Un jeune tué, trois autres en garde à vue. Enquête ouverte à Montpellier après une rixe mortelle hier soir. Un adolescent de 16 ans a reçu deux coups de couteau et n'a pas survécu. Un suspect mineur s'est présenté de lui-même au commissariat ce matin. D'autres personnes impliquées dans la bagarre sont toujours recherchées. Ils étaient des objectifs prioritaires de la justice française, selon Gérald Darmanin. Le ministre de la Justice annonce que les deux narcotrafiquants interpellés il y a quelques jours en Algérie viennent d'être placés en détention provisoire là-bas. Mehdi Laribi et Jamel Djea, tous les deux originaires de Marseille, sont liés à la DZ Mafia. Coup d'envoi des championnats d'Europe d'athlétisme en Angleterre. Plusieurs Français à suivre, notamment ce soir Jimmy Gressier qui vise une médaille sur le 5000 mètres.
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4: Des averses localement possibles sur la vallée de l'Eyrieux, le plateau de Sainte-Agrève et les Cévennes ardéchoises. Partout ailleurs, du soleil avec un vent de nord-ouest modéré. Les températures sont toujours au-dessus des valeurs de saison cet après-midi avec 34 et 37 degrés. Cette nuit, les minimales ne baisseront pas en dessous de 20 degrés dans la vallée du Rhône. 15 à 18 sur les reliefs. La journée de mardi s'annonce variable avec quelques nuages le matin et des averses plus marquées l'après-midi, notamment sur la région de Dieulfi, l'est de la Drôme et le sud Ardèche, où des orages sont toujours possibles. Du côté des températures, on continue d'avoir chaud, très chaud, avec 34 à 37 degrés de la Valoire aux Baronnies, du bassin annonéen aux Cévennes ardéchoises. Il est prévu 30 degrés sur le Vercors.
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0: Bruno Mars est dans la place, c'est juste pour la rime. On My Soul, c'est juste pour le titre. Isidro Mardèche vous recommande avec Jordan Soubéran, met en avant des initiatives solidaires, toutes locales, souvent associatives. Alors, de quoi parle-t-on aujourd'hui, Jordan ?
1: Eh bien, je vous propose de nous intéresser à l'association drômoise Réseau Femmes à l'abri 26, dont la mission principale est d'accompagner et de soutenir des femmes en difficulté. Cette association est née du rassemblement d'un groupe d'habitantes et d'habitants solidaires d'un village drômois, n'acceptant pas de rester inactifs et inactives face à des situations de femmes en détresse. Aujourd'hui, les 33 bénévoles actifs de l'association sont d'une grande aide et il y a deux salariés sur le terrain, Anne Hoquet et Anna Mathieu, qui ne chôment pas. Les demandes sont telles qu'il faudrait d'autres postes pour pouvoir aider tout le monde. Depuis 2023, ce sont quelques 80 personnes qui ont été aidées. Pour commencer, il faut bien savoir que chaque activité de l'association a répondu à un besoin repéré émanant du terrain. Ainsi donc, toute femme peut être accompagnée et soutenue par l'association. Il n'y a bien sûr aucun autre critère à remplir que d'être une femme, biologique ou trans. Cela n'a absolument aucune importance. Si vous éprouvez des difficultés dans votre vie de femme, l'association est là pour vous aider. L'association s'est fixé plusieurs missions adaptées à la condition rurale de son territoire d'action qui se situe entre la vallée de la Drôme et la Drôme provençale. L'idée est de pouvoir recevoir les femmes dans ces bureaux, mais aussi et surtout d'aller à leur rencontre grâce à leur camion aménagé en bureau qui permet des permanences itinérantes pour écouter, accompagner, sauver des femmes qui pourraient avoir besoin de parler, de fuir les violences du quotidien et d'être protégées. Les actions des salariés et des nombreuses bénévoles sont d'une puissante sororité. Elles s'évertuent à loger des femmes et parfois aussi leurs enfants pour les sortir de la rue, proposent des activités individuelles et de groupe, des courts séjours chez l'habitant pour favoriser leur rencontre, créer des liens, encourager l'expression. Elles offrent une présence, des conseils et un soutien global, accessible donc même en milieu rural et isolé. Elles effectuent des maraudes sur les lieux de prostitution de rue en Drôme, autour de Valence, le long du Rhône jusqu'en Ardèche et autour de Montélimar. Elles y distribuent du matériel de prévention ainsi que des collations et privilégient la rencontre et le contact humain, le tout dans une dynamique strictement pro-choix. Enfin, sachez que les rencontres avec les femmes bénéficiaires donnent lieu à une analyse de leurs besoins individuels et à un repérage de phénomènes qui leur sont communs pour pouvoir mieux les aider ensuite. Enfin, sachez pour finir qu'un beau projet est en cours. Si vous le souhaitez, vous pouvez aider l'association à le réaliser. L'idée est d'investir la maison de la Colombine, qui est un lieu accueillant, chaleureux et sécurisant, situé à Cré en milieu rural et qui serait destiné à des femmes en difficulté. Actuellement, 4 femmes et 8 enfants y sont accueillis et le projet actuel est donc de faire de cette maison un espace de vie, de soutien et de créativité. Pour les aider, vous trouvez des infos, rendez-vous sur leur site rfa26.org.
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1: C'est une première. Les sapeurs-pompiers de Grignan nous donnent rendez-vous pour leur tout premier bal des pompiers le 14 août à 19h dans la salle des fêtes de Grignan. Au programme, une ambiance festive et musicale avec le groupe Les Dissipés et le DJ Protfiler. Restauration et buvette sur place à Grignan vendredi prochain. Et puis en Ardèche à Mirabel, entre Aubenas et Albala-Romaine, le Pays d'Art et d'Histoire nous invite à la découverte de l'ancien castrum médiéval. Avec une belle ascension jusqu'à la tour qui domine la corniche basaltique, les histoires du castrum médiéval et de son célèbre siège en 1628 nous y seront contées. Et puis de petites haltes sont prévues également de la rue des Arceaux jusqu'à la place des Fontaines pour découvrir la chapelle Saint-Joseph et l'église Saint-Étienne. Le rendez-vous est fixé ce mercredi 12 août à 18h30 dans le village ardéchois de Mirabel. C'est gratuit, mais il est conseillé de réserver quand même sa place.
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0: Quoi qu'on en dise, c'est Benabar le meilleur. Comment être totalement dépaysé en vacances tout en restant en France? Dans l'humour en tube, Fred Ballard et ses rigolos nous conseillent de partir dans une région à l'opposé géographique de la nôtre et d'ouvrir grand nos oreilles pour savourer un accent différent.
1: Là, je te pose une question, tu réponds de suite. Tu réponds pas d'une demi-heure. Tu réponds de suite.
2: T'as qu'à la poser de suite.
3: Ah oui, c'est sûr que quand Chevalier et Las Palès prennent l'accent du Sud, on part tout de suite très très loin. Et les vacances peuvent commencer sans se poser trop de questions, mais en se délectant de quelques spécialités locales, pas piquer des hannetons.
2: À moi, souvent, le pot maçon, je le mange à l'auberge du Criadou Provence. C'est bon, là. C'est bon.
1: Il te régale, là.
2: Et oui. Et même, parfois, il te rajoute une olive. Bon. Une olive. Tu la manges, l'olive. Tu la manges. C'est bon.
3: Ah oui, c'est bon d'entendre l'accent du Sud en vacances, surtout quand on est à l'Ouest le reste de l'année. Mais attention à ne pas froisser la susceptibilité des locaux qui nous accueillent. Sébastien Marx est un New-Yorkais en vacances en Bretagne. Et les Bretons, ils ont les chapeaux ronds, mais pas que.
4: Bien évidemment, les gens m'ont dit de manger une galette et des crêpes. Je vois pas la différence. Une galette, c'est salé. Une crêpe, c'est sucré. C'est ce que je pensais. J'ai dit ça à une crêperie. J'ai dit, oui, bah, galettes sont salées. Le mec m'a craché dans mon citre.
3: Ah bah oui, mais faut pas escagasser le Breton sur son terrain. Hein. Il est malade, lui. Non, être touriste en France, ça se travaille un petit peu en amont. Hein. Il faut réviser ses classiques gastronomiques si on ne veut pas finir saucisse dans une galette saucisse. Et ne pas oublier que l'humour sauve de tout, surtout en terre inconnue.
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0: Womack et Womack, Teardrops et Teardrops, à suivre sur Isidre Mardèche. Toute l'actu locale à 17h. On fera également un focus sur le festival Parfum de Jazz avec la saxophoniste Sophie Allour à l'affiche de ce festival entièrement féminin dans les baronnies provençales.
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1: Ici, premier sur l'actu locale en Drôme Ardèche, il est 17h. Clément Arnal.
2: L'incendie de Bellegarde-en-Diois continue de progresser. Le dernier bilan, 400 hectares brûlés, plus de 400 pompiers mobilisés. Les soldats du feu restent très vigilants puisque l'incendie est particulièrement instable, nous dit la préfète de la Drôme, Marie-Aimée Gaspari.
3: C'est un feu que l'on va qualifier d'erratique et qui est toujours actif à la suite de plusieurs facteurs. On a un relief extrêmement difficile, une météo qui n'est pas favorable puisque il fait chaud. C'est un feu qui est vraiment impacté par la nature du boisement aussi, et actuellement il progresse, il y a eu de fortes reprises hier à l'ouest de la commune de Charins avec une mise en confinement demandée de la population parce qu'il y avait beaucoup de fumée, une reprise très importante qui a pu être traitée. Donc nous avons quelques victoires. Nous avons réussi hier soir à poser une barrière de retardant assez efficace devant la commune de Charins, mais il faut être très humble, comme vous le voyez, face à ce feu qui continue de progresser.
2: Et d'autres renforts de pompiers sont arrivés du sud ce matin, notamment de Marseille. Incendie également à la Sceaux-sur-Rhône en début d'après-midi. Un feu s'est déclaré dans une habitation tout proche de la N7. La route nationale a été coupée plusieurs heures dans les deux sens. 14 personnes ont été évacuées, dont 4 transportées au centre hospitalier de Montélimar après avoir inhalé des fumées. Un accident mortel à Saint-Étienne-de-Valloux en Ardèche. Un véhicule de tourisme a pris feu sur la route départementale 82, juste avant 16h. L'occupant piégé à l'intérieur est mort dans les flammes. La circulation est coupée dans les deux sens de la route départementale 82 dans ce secteur. Un adolescent de 16 ans poignardé à mort à Montpellier après une rixe. Ça s'est passé hier soir. Un jeune de 17 ans s'est rendu au commissariat ce matin. Il reconnaît être l'auteur des coups de couteau. 12e jour de suite en vigilance orange canicule en Drôme-Ardèche. La vague de chaleur qui s'étend en France, 21 départements de plus vont passer en vigilance orange demain. On en sera à 43 et c'est une année de chaleur historique. L'Europe occidentale a connu son début d'été le plus chaud jamais enregistré, selon le dernier rapport de l'Observatoire Copernicus. 90 foyers privés d'électricité ce matin à Bézail, près de Valence. La raison ? Un habitant qui voulait arracher une souche a coupé un câble électrique sur son terrain avec une mini-pelle. Enedis a rétabli le courant à la mi-journée et vous rappelle qu'il faut déclarer ce type de travaux au préalable, justement pour éviter ce genre de coupure. Il pêche un obus de la Seconde Guerre mondiale et décide de le ramener chez lui, en plein centre-ville. Scène étonnante, ce matin, à Pont-Saint-Esprit, c'est dans le Gard, tout près de chez nous. Un pêcheur à Léman a remonté un obus depuis le Rhône, mais l'objet est dangereux. Des démineurs sont attendus sur place ce soir et en attendant, une partie des habitants doivent rester confinés chez eux. Et puis, des audiences historiques pour le Tour de France Femmes. Plus de 23 millions de Français ont regardé au moins une minute de course, avec un pic d'audience à 5 millions de téléspectateurs pour l'étape partie de chez nous, depuis la Voulte-sur-Rhône. Pas mal ça, 5 millions de téléspectateurs pour voir la voulte.
4: Ouais,
2: sympathique.
4: Très bien.
2: C'est excellent. C'est génial.
4: Ouais.
2: La météo, qu'est-ce qui nous attend ?
1: Pour cette nuit, les minimales ne baisseront pas en dessous de 20 degrés dans la vallée du Rhône, 15 à 18 degrés sur les reliefs. On attend des orages sur l'est de l'Ardèche pour cette nuit à partir de 3 heures du matin. Et puis la journée de mardi s'annonce variable avec quelques nuages le matin et des averses plus marquées l'après-midi, notamment sur la région de Dieulfi et l'est de la Drôme, ainsi que sur le sud Ardèche avec des orages possibles. Côté température, on continue d'avoir chaud, d'avoir très chaud, d'avoir très chaud.
2: Très chaud.
1: On peut continuer comme ça pendant longtemps. Avec 34 à 37 degrés de la Valoire aux Baronnies, du bassin annonéen aux Cévennes ardéchoises. Il est prévu 30 degrés demain sur le Vercors.
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1: Indémodable et toujours d'actualité. 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
0: Et on adore Daniel Balavoine. On s'installe dans quelques instants le long de la Via Rhôna avec Adeline de l'Office de Tourisme Porte du Sud pour quelques idées de sortie entre Chevalier et Soirée à la Lampe Torche. Le temps de mettre les chaises pour écouter attentivement et ne rien rater, c'est juste après Céline Dion.

0: Bonjour, bonjour, pardon, merci. C'était Céline Dion sur Ici Drôme Ardèche, 17h12. C'est le moment d'aller dans les offices de tourisme de Drôme Ardèche, en direct des offices de tourisme de Drôme Ardèche, avec ce soir Adeline Dauquier de l'office de tourisme Porte du Sud Ardèche. Bonsoir Adeline.
1: Bonsoir.
0: L'Office de tourisme intercommunal Porte Sud Ardèche vous accueille donc dans ses bureaux situés au Teil, Alba-la-Romaine et Cruas, c'est ça ?
1: Ouais, c'est ça, c'est parfait. Ouais.
0: Et vous êtes avec nous parce que il y a de nombreuses propositions, évidemment, hein, quand on balaye aussi largement, on a de quoi faire dans notre région, mais on va retenir deux idées à retenir parmi les propositions estivales, deux soirées insolites pour profiter de l'été. La première, dans un château, Adeline, avec des chevaliers.
1: Ouais, c'est ça. Le château de Rochemaure, il est ouvert toute la journée et tout l'été, mais le mardi soir jusqu'au 28 août, c'est réservé aux chevaliers. Donc là, les grilles s'ouvrent pour le public, mais elles s'ouvrent avant tout pour remettre un peu d'histoire dans ce lieu et d'histoire vivante. Donc vous avez Pauline, la guide, qui vous raconte l'histoire du lieu et tout est illustré par l'Académie d'AMHE qui vous montre en fait toutes les techniques de combat du 12e jusqu'au 15e siècle. Mmh. Donc c'est super, c'est particulièrement vivant, ça fonctionne très bien pour les familles, notamment avec des enfants qui sont déjà grands, parce qu'il y a du récit, il y a du mouvement, c'est hyper visuel. Et voilà, tout le monde se dit forcément à un moment, ah là là, mais ils font pas semblant, ça tape vraiment, voilà, c'est assez impressionnant.
0: Ouais. Et c'est quelle histoire est racontée au fond ?
1: Alors, on va parler de l'histoire du château, déjà, dans un premier temps, l'histoire de la place du château dans la vallée du Rhône. Et en fait, les combattants, eux, vont venir illustrer toute la partie escrime médiévale en montrant comment les chevaliers étaient habillés, comment ils combattaient, quelles armes ils utilisaient. Ils vont faire tomber certaines croyances qu'on a par rapport au cinéma. Voilà, tout va être montré de manière historique. Tous les habits qu'ils ont sur eux, ce sont des costumes, ce ne sont pas des déguisements. Voilà, tout est réfléchi pour que ça colle au plus près à l'histoire.
0: Avec une pointe d'humour, m'avez-vous dit ?
1: Exactement, ouais, c'est des petites scénettes entre la guide et Gilles Martinez, donc qui va lui parler de la partie combat médiévaux et va animer en fait les passes d'armes entre ses chevaliers. Et voilà, à eux deux, ils arrivent à mettre l'histoire en scène. Il y a de l'humour, il y a de la sensation, c'est hyper sympa comme soirée. En plus, c'est à l'air libre. Voilà, on profite du château et du soleil qui est moins fort et de la chaleur qui est moins forte, donc c'est vachement sympa.
0: Ouais, mardi soir, à partir de quelle heure ?
1: Alors, c'est à partir de 19h, on ouvre les portes à 18h30, et au niveau des tarifs, c'est 11 euros pour les adultes, c'est 6 euros pour les 12-17 ans, et c'est gratuit pour les moins de 12 ans.
0: Voilà, combat médiévaux au château de Rochemaure,
1: voilà,
0: à découvrir.
1: Et réservation obligatoire.
0: Ouais, ce château que l'on voit, hein, de la 86.
1: Hein. Exactement, hein, qu'on voit souvent et auquel on ne monte pas forcément à chaque fois.
0: Eh bien, absolument, ouais, tout à fait. Autre soirée proposée dans l'abbatiale Sainte-Marie de Cruas.
1: Oui, c'est ça. Alors là, pour le coup, on n'est plus du tout à l'air libre. On rentre dans l'abbatiale et on éteint tout. Donc en fait, on accueille les gens dans le noir. Et là, c'est la guide qui va allumer sa lampe torche et il va falloir la suivre pour visiter ce lieu millénaire. Et tout ce qui va être découvert le sera avec le faisceau de la lumière. Donc là, pour le coup, tout va paraître différent. Les volumes vont changer, les ombres vont faire ressortir des détails qu'on voit pas forcément à la lumière du jour. Et puis vous allez vous retrouver dans une ambiance complètement insolite parce que c'est sombre, il n'y a pas de bruit, tout le monde respecte les lieux. Donc voilà, c'est un lieu, qu'on soit croyant ou pas croyant, c'est vraiment un lieu à découvrir en journée. Alors le découvrir à la lampe torche, descendre dans la crypte et puis voir ces volumes complètement différents, tout ce qui est sculpture, chapiteaux, enfin c'est voilà, à la lampe torche, c'est une expérience à faire.
0: Ouais, elle est belle cette abbatiale de Sainte-Marie de Cruas.
1: Elle est magnifique, ouais. Et on s'attend pas à voir ça quand on ouvre la porte, on s'attend pas à voir de tels volumes. C'est assez impressionnant.
0: Et ça, c'est proposé. Vous dites tous les à partir de quand et quelle est la fréquence au fond ? J'ai peut-être raté quelque chose.
1: C'est la dernière date. On avait deux dates dans l'été. C'est la dernière date jeudi, donc jeudi 13 août. C'est à 20h30. Donc là, on vous donne rendez-vous devant l'abbatiale. Et on attend que la nuit tombe tranquillement. Il faut être là à peu près un quart d'heure avant. Et donc au niveau des tarifs, c'est 7€ par adulte, 3€ pour les 12-17 et c'est gratuit pour les moins de 12 ans. Ouais. Et là, pareil, réservation obligatoire.
0: Et les places sont, j'imagine, un peu à la limite.
1: Il n'y a que 30 places. Ouais, voilà. Alors pour les combats, il y a une plus grosse jauge, mais pour la lampe torche, il n'y a que 30 places et il y en a déjà un petit peu qui sont réservées. Donc il ne faut pas tarder.
0: Merci Adeline Dauquier de l'Office de tourisme Porte du Sud Ardèche et tous les infos sur sud-ardèche-tourisme.com. Belle soirée et à très bientôt sur ICI dans Ardèche. Au revoir.
1: Au revoir.

0: 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C'était Cock Robin sur ici de Romardèche. Il est 17h, presque 22. Et on a du monde sur la route. On y revient dans une dizaine de minutes. Ce sera après Yann Muller et puis encore après François Feldman.
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0: Les oies sauvages de Michel Delpech, à l'instant par Yann Muller. Cet été, les objets de nos vacances dévoilent leurs secrets dans ma valise. La chronique de Perrine Clément avec aujourd'hui un accessoire de plein air.
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2: Dis donc, c'est long à chauffer, non ? Ah bah oui, il n'y a plus de gaz.
1: Un réchaud.
2: Dis, tes raviolis, tu les aimes saignants ?
3: Chaque été, pendant les vacances, je brûlais d'impatience à l'idée de partir camper avec mes parents. Une tente nous servait de chambre, un bidon d'eau chauffé au soleil faisait office de douche et notre cuisine, une simple table sur laquelle reposait un réchaud. Quiconque s'aventure hors des sentiers battus l'a déjà utilisé. C'est le compagnon indispensable des randonneurs, cyclotouristes ou encore des alpinistes.
4: Quand je mets, je crains.
3: Il permet de boire un café et de manger un plat de pâtes chaud, que ce soit en montagne, à la campagne ou sur nos chemins.
5: De nos jours donc, le campeur s'enorgueillit de préparer dans sa popote, sur son réchaud, vite et bien, les mets les plus succulents et variés, et les constructeurs rivalisent d'ingéniosité, lui présentant un matériel soigneusement étudié, divers, parmi lequel il est difficile de choisir sa source de chaleur idéale.
3: C'est vrai ! Il existe plusieurs types de réchauds. Ce qui les différencie, c'est avant tout l'énergie utilisée pour les faire fonctionner.
6: Nous avons en France l'alcool, qui est le combustible à la portée de tout le monde parce qu'il n'est pas comprimé et qu'il est sans danger. L'essence, qui est un peu plus délicat à manier. Et le pétrole, qui est, à mon avis, le meilleur des combustibles à employer.
3: On peut rajouter le réchaud à gaz, à bois ou encore électrique.
7: Je vous remercie, monsieur.
6: Je vous en prie.
3: Et vous, avez-vous un réchaud ?
8: Ce réchaud, il me suit partout, donc c'est un peu mon compagnon, le témoin de tous mes voyages depuis cette époque. Ouais.
9: Moi j'en ai deux, j'en ai un, ceux qui sont ronds avec une petite tige et tu mets ta petite casserole, ou alors j'ai le plus grand rectangle là, où t'as ta bonbonne de gaz à côté, ou là t'es un peu plus stable, t'es dans une cuisine, là t'es trop bien quoi. Là t'es classe.
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0: Voilà, lisez, il y a plein d'histoires, hein, le couteau de poche, le maillot de bain, l'anti-moustique, le molki, voilà, ce jeu de quilles en bois venu de Finlande. C'est sur ici, dromardèche.fr. François Fellman, côté musique.

0: pour toi, François Fellman sur Isidro Mardèche. Il est 17h30.
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0: Et on fait un point côté circulation de notre région avec l'axe principal, l'autoroute A7, qui est, on va dire, très empruntée. Il y a du monde dans les deux sens de circulation. Les gros points se situent dans le sens de la descente à partir de Loriol et juste en dessous Montélimar. Et puis dans le sens de la remontée, c'est à Loriol que les indicateurs sont en rouge. La bonne nouvelle, c'est que ce trafic reste sur l'autoroute A7 et ne va pas sur le réseau secondaire. Pour l'instant, aucune difficulté à vous signaler sur les nationales et départementales de notre région. Vous êtes nos observateurs sur la route. Un accident, un bouchon. 04 75 40 10 10.
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0: Allez, on prend la direction du Finistère pour la suite, en musique, l'autre Finistère, voici Les Innocents sur Isidro Mardèche.

0: Alex Warren sur Ici Drôme Ardèche.
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0: Les grandes soirées du festival Parfum de Jazz en Drôme Provençal commencent demain à Montbrun-les-Bains avec Ebam Quartet et se poursuivent jusqu'au samedi 22 août dans le parc de la chocolaterie de Donzère avec la saxophoniste Sophie Allour qui est avec nous ce soir.

0: Bonsoir Sophie Allour.
1: Bonsoir.
0: C'est votre deuxième passage dans ce festival qui met le jazz au féminin à l'honneur.
1: Alors il me semble qu'il y a eu quelques autres éditions où j'étais présente, ouais. Mais pas sous mon nom, effectivement. Mais peut-être qu'effectivement sous mon nom, c'est mon deuxième passage.
0: Vous revenez pour nous présenter donc.
1: Alors je ne vous entends pas du tout, hélas. Ah, je vous ai perdu.
0: Si je change de micro, c'est mieux. Non, c'est mon micro, ça ne vient pas de vous, Sophie.
1: D'accord.
0: C'est mon micro qui nous a lâché, c'est une première. Ouais, vraiment. Alors je disais, c'est un retour en quelque sorte, hein, deuxième, troisième passage. C'est vrai que vous étiez avec Solaxis en 2025, par exemple. Vous revenez nous présenter un nouveau monde, un album aux multiples facettes, c'est ça?
1: Oui, on peut dire ça. En fait, j'avais très envie de sonorités un petit peu différentes. Dans mon précédent disque, Le Temps Virtuose, j'avais invité un violoncelliste et je trouvais ça très intéressant, le mariage du saxophone avec le violoncelle. J'ai toujours un petit peu à cœur de mélanger, d'aller puiser mon inspiration dans des mariages peut-être un peu inédits, de textures, de sonorités. Et là, je me disais que mélanger la musique électronique, le son du synthé avec le violoncelle, c'était encore une autre ouverture, quoi, vers des sonorités pour moi inédites. Donc voilà, je me suis lancée dans l'aventure.
0: Vous êtes saxophoniste ténor. Est-ce que le saxophone ténor est un instrument particulier?
1: Alors. Le saxophone, je trouve, est un instrument particulier. Quand j'ai commencé le saxophone dans les années 90, c'était un petit peu l'instrument emblématique du jazz. Et c'est à la fois, un peu écrasant. Et en même temps, justement, j'ai eu envie... Enfin, c'était très porteur à l'époque. Donc, c'était un instrument très à la mode. Aujourd'hui, ça l'est un peu moins. Et en même temps, je trouve ça très intéressant de le prendre un petit peu à... De l'employer à contre-emploi. Je sais pas comment expliquer ça, mais souvent je trouve que l'instrument peut être réducteur dans ce qu'il dans le cliché qui l'accompagne. Mais moi justement, je me joue un petit peu des clichés. Donc ça m'ouvre des portes finalement, que ce soit un instrument un peu cliché.
0: Ça vous a ouvert les portes de Parfum de Jazz, qui est un festival qui met en avant le jazz au féminin. Ça lui donne une résonance particulière à vos oreilles?
1: Alors. Oui, bien sûr, parce que il y a quand même un enjeu actuellement ça reste un milieu très masculin, alors que le classique ne l'est plus depuis assez longtemps maintenant, je crois. Mais en tout cas, en jazz, on reste très minoritaire, les femmes instrumentistes. Donc un festival qui a à cœur de défendre les femmes instrumentistes, c'est toujours très précieux. Oui.
0: Est-ce que vous pouvez nous présenter les musiciens qui vous accompagnent pour l'occasion?
1: Alors, nous avons donc Guillaume Latil au violoncelle, qui est un violoncelliste brillant, Pierre Perchaud à la guitare, aux guitares plutôt, électrique et acoustique, c'était donc le trio qu'on formait dans le précédent projet avec Anne Passeo. Et cette fois-ci, donc je voulais inviter cette batteuse Amanda Brandao, très jeune batteuse, chanteuse aussi. Donc il y aura à la fois cette voix féminine et aussi la voix masculine de Pierre Thérejol, qui est à la guitare et à la voix. Donc c'est aussi une nouveauté, un nouvel ingrédient en tout cas dans les sons que j'avais envie d'entendre sur cet album. Et le synthétiseur donc et puis le Rhodes de Tony Pellman.
0: Ce sera ma dernière question. Quel est votre plaisir, hein, quand vous êtes en concert et notamment à l'extérieur?
1: Ah, à l'extérieur, en fait. Alors, l'extérieur pose plus de problèmes qu'il offre c'est très difficile d'être à l'extérieur, ouais. D'une manière générale, mais c'est quand même le plaisir de l'été. Je pense que pour le public, c'est plutôt agréable. Pour nous, au niveau du son, c'est toujours un petit peu plus difficile. Mais le plaisir, c'est toujours de se dire que qu'on va essayer de communier pendant une heure et quart, une heure et demie, Et je trouve ça toujours miraculeux qu'il y ait des gens qui, justement, surtout aujourd'hui, réussissent à tout poser et à s'asseoir pour écouter de la musique. C'est voilà, je trouve ça, c'est toujours un miracle, quoi. Donc voilà, c'est ce plaisir immense de capter l'attention et d'essayer de captiver des gens.
0: Eh bien, on va faire ça, on va s'asseoir, on va vous écouter. Donc le 22 août, Sophie Allour, Nouveau Monde, dans le parc de la chocolaterie à Donzère. Voilà, pour un très beau concert. Merci beaucoup dans le cadre de Parfum de Jazz, parfumdejazz.com pour toute la programmation. Merci Sophie Allour, merci beaucoup.
1: Merci infiniment.
0: À très bientôt, au revoir.

effectivement s'apprête à farniente au fond, à écouter tranquillement, assis, allongé, comme vous voulez. Sophie Allgour, donc Nouveau Monde, c'est dans le cadre des soirées de Parfum de Jazz, les grandes soirées de Parfum de Jazz, la nouvelle édition parfumdejazz.com. Et c'est le moment de jouer au 04 75 40 10 10. On joue au jeu Drôme Ardèche. Drôme ou Ardèche? Je vous pose une question, vous me dites si c'est en Drôme ou si c'est en Ardèche. Ça se passe au 04 75 40 10 10. On a plein de choses pour vous. On a notamment un tote bag, magnifique tote bag dans lequel on a mis un jeu pique-nique party, un jeu de prise de risque à partir de 5 ans. Voilà, vous allez et vous éclatez avec ce jeu et vos enfants ou petits-enfants. On vous a mis également un livre, le livre de Néo, plus connu sous le nom de Nicolas d'Étienne d'Orves, dans la série Les 7 péchés capitaux. Néo vous offre la luxure avec la reine de mai. On ajoute à cela des lunettes pour voir l'éclipse. Et oui, l'éclipse qui va se profiler, l'éclipse solaire en France, partout disponible. Enfin, un peu partout même sur la planète. Pas totalement partout sur la planète toutefois. L'éclipse solaire, donc, possible et visible à partir du 12 août. On a encore des lunettes pour observer cette éclipse. 04 75 40 10 10. On joue à Drôme ou Ardèche. C'est à vous de jouer.

0: Vous connaissez d'autres radios qui vous laissent en intégralité le patois de Jean-Jacques Goldman? Moi, je n'en connais aucune. C'est Isidre Mardèche, dites-le vous. Il est 6h10. On joue au 04 75 40 10 10. Avec qui?
1: Bonjour.
0: Avec Eugénie, c'est ça, me dit Bastien. Oui. Eh oui, Eugénie de Valence. Eugénie, oui. Vous connaissez oui. Le principe de ce jeu?
1: Oui. J'ai jamais joué, mais je connais. J'ai écouté.
0: Bon, vous écoutez franchement et souvent et Isidre Mardèche, on est d'accord?
1: Oui. Quand je peux, oui.
0: Ouais, vous devriez vous en sortir. Ah. Il y a à gagner donc un livre sur les sept péchés capitaux, la luxure, la reine de mai. Il y a à gagner un livre, un jeu de prise de risque, pique-nique party pour jouer avec entre 2 et 5 joueurs à partir de 5 ans. Il y a à gagner également un tote bag et puis une paire de lunettes pour observer l'éclipse solaire visible le 12 août. D'accord ?
1: Oui. D'accord.
0: Je vous pose une question, vous me dites simplement si c'est en Drôme ou en Ardèche.
1: Oui.
0: Deux mangoustes, je dis bien deux mangoustes, sont arrivés aux eaux de Sanary, sont arrivés du zoo de Sanary-sur-Mer dans le Var pour s'installer dans l'un de nos parcs animaliers. Était-ce en Drôme ou en Ardèche?
1: Oui, alors j'ai entendu, est-ce que c'est à
0: Pierre-Lac? Il faut être plus rapide. Plus rapide, il y a un chrono. Il y a un chrono. Oui, mais là, dites-moi, on va recommencer, Eugénie, parce qu'il faut être beaucoup plus rapide. Alors, effectivement, c'est Pierre-Latte.
1: Ah, mais j'ai dit Pierre-Latte.
0: Mais vous n'avez pas été assez rapide. Il faut être très rapide. Ah. Alors, c'est effectivement Pierre-Latte, la ferme aux crocodiles. C'était la semaine dernière, un mâle et une femelle.
1: J'ai réfléchi qu'il parlait est-ce que les crocodiles et les tortues vont être. Voilà, avec les mangoustes. Bon, j'étais presque. Okay.
0: Il faut se dépêcher. C'est pastis et citronnelle, ces deux mangoustes qui sont arrivés à la ferme aux crocodiles.
1: D'accord.
0: Voilà, vous pourrez voir. Allez, il y a une question de rattrapage, d'accord?
1: Oui.
0: Et cette fois, il faut répondre vite.
1: En 5 secondes?
0: Eh oui, vous avez 5 secondes pour répondre. Alors attention, l'arrivée jeudi dernier de la 6e étape du Tour de France Femmes a eu lieu en Drôme ou en Ardèche?
1: Drôme. Oui, j'étais pas loin, j'ai vu passer, donc Drôme. Ah non, l'arrivée.
0: Eh non.
1: Ah, c'est à Tournon.
0: Oh là là là.
1: Et moi, je suis allée trop vite. Oh, vous pouvez me donner pour Pierre-Latte, parce que j'étais en fait à Grillon, c'était dans la Drôme, c'est ça. Elles sont arrivées à Mont Ventoux. Ben voilà, moi j'étais là.
0: Oui, non, elles sont parties de Montbrison pour arriver jusqu'à Tournon. Aïe.
1: Mais oui, mais elles ont fait aussi le Mont Ventoux. Elles sont parties de Tournon et elles ont fait le Mont Ventoux.
0: Oui, mais l'arrivée jeudi. Vous l'écoutez, l'arrivée jeudi de la dernière étape, jeudi dernier, l'arrivée de la 6e étape du Tour de France.
1: Voilà. La question, parce que j'y étais, moi, le vendredi, donc elles sont arrivées au Mont Ventoux.
0: Bon, je suis désolé.
1: Vous avez plus
0: de 5 secondes. Je suis désolé, c'est la règle, Eugénie. C'est la règle.
1: Bon.
0: À très bientôt, Eugénie, quand même. Hein, vous continuez d'écouter Isidre Mardèche,
1: oui,
0: on est d'accord.
1: Demain matin.
0: Eh oui, voilà. Allez, tentez votre chance. Bonne soirée, Eugénie. Bye bye, au revoir.
1: Au revoir.
0: Alors, que se passe-t-il? On y va, Bastien, pourquoi? C'est la surprise. 5, 4, 3, 2, 1. Il n'y a rien, effectivement. Il n'y a rien du tout à l'antenne. On vit des choses extraordinaires dans ce 17-19 sur Isidre Mardèche. Il y a quelques instants, le micro se coupe. Et là, il n'y a plus rien. Il n'y a plus rien du tout qui part. Voilà, ça c'est dire mon grand moment de solitude, celui que je suis en train de vivre. Alors qu'est-ce qu'on est en train de faire? Je le vois courir partout, c'est formidable. Vous savez ce qu'il est en train de me dire dans l'oreille?

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1: 43 départements seront en vigilance orange canicule demain, de la Bretagne jusqu'au sud-est avec une partie du centre. Des températures élevées qui vont durer et qui risquent d'aggraver encore la sécheresse déjà très préoccupante. On manque d'eau, Guillaume Fariol, et les restrictions se multiplient dans tout le pays.
2: 70% de la France désormais confrontée à des restrictions d'eau selon le gouvernement. Presque 70 départements sont au moins en partie en crise, niveau de restriction le plus élevé. La sécheresse des sols en surface atteint des records et en sous-sol, nos nappes phréatiques se vident. 63% de ces réservoirs d'eau souterrains sont sous les normales. Chiffre cet après-midi du Bureau de Recherche Géologique et Minière, avec des niveaux particulièrement bas dans le nord-est, du côté du sud de la Champagne, pareil dans le centre, région Limousin, ou encore en Dordogne, par exemple, où la nappe phréatique n'a jamais été aussi basse. Mais la situation reste meilleure qu'à l'été 2022 et sa sécheresse historique. Grâce aux fortes pluies de l'hiver dernier, certaines nappes, même si elles sont rares, affichent des niveaux au-dessus des normales.
1: Et voici une autre conséquence du réchauffement climatique. Le moustique tigre gagne du terrain. L'insecte, connu pour être vecteur de maladies comme la dengue ou le chikungunya, sera présent d'ici l'année 2085 dans 70% de la France. Résultat d'une étude publiée aujourd'hui, Anne Le Gall.
3: Il y a 20 ans, le moustique tigre n'existait que dans les Alpes-Maritimes. On le croise désormais dans plus de 80 départements métropolitains. Et dans 50 ans, indique cette étude, seules les zones de montagne et quelques départements du nord du pays y échapperont. Des scientifiques de l'Institut de Recherche et Développement et du CIRAD ont en effet construit des projections. Ils ont tenu compte de l'impact du changement climatique et de la dynamique de déplacement de ce moustique tigre. Résultat, dans 50 ans, cet insecte vecteur de maladies sera installé durablement sur 70 à 90% du territoire. Sa présence augmentera mécaniquement le risque d'être infecté par la dengue, le chikungunya ou Zika. Depuis quelques années, les cas autochtones de ces maladies tropicales au départ se multiplient, d'ailleurs déjà en métropole. Certains patients ont été infectés par des moustiques tigres porteurs de ces virus sans partir en voyage. L'année dernière, il y a eu, selon Santé publique France, 800 cas autochtones de chikungunya et 29 cas autochtones de dengue.
1: Une enquête ouverte à Montpellier après une rixe mortelle. Hier soir, trois jeunes sont en garde à vue. Un adolescent de 16 ans a reçu deux coups de couteau et n'a pas survécu. Un suspect mineur, lui aussi, s'est présenté volontairement au commissariat ce matin. D'autres personnes impliquées dans la bagarre sont toujours recherchées. Une candidate au sénatorial dénonce une attaque raciste en Gironde. Aminata Pouille, élue locale et tête de liste pour les Insoumis, affirme avoir été insultée par quatre hommes qui l'ont aussi aspergée d'un liquide inconnu. Elle porte plainte et elle témoigne dans notre journal de 19h. Deux cadres de la DZ Mafia placés en détention provisoire. Les deux narcotrafiquants originaires de Marseille ont été interpellés il y a quelques jours en Algérie et sont maintenant derrière les barreaux. Annonce faite par le garde des Sceaux Gérald Darmanin qui les qualifie d'objectifs prioritaires de la justice française. Bientôt la fin des appels intempestifs à toute heure de la journée. À partir de demain, les entreprises qui démarchent par téléphone ne pourront plus le faire, sauf si elles ont d'abord recueilli votre consentement. Le service Bloctel va être remplacé par ce nouveau dispositif. Léon Marchand, de retour dans le bassin de Saint-Denis, là où il a décroché 4 médailles d'or il y a 2 ans lors des Jeux Olympiques. Il a déclaré forfait sur certaines épreuves cette semaine à cause d'une blessure, mais il sera là ce soir pour le relais. On verra aussi Maxime Grousset ce soir. Les deux figures de la natation française sont bien présentes malgré leur pépin physique, Jérôme Val.
4: Exactement, et c'est donc en effet Léon Marchand, c'est officiel depuis quelques minutes, qui va lancer le relais du 4 x 200 mètres nage libre pour cette équipe de France qui sera à la ligne d'eau numéro 1. Léon Marchand qui va donc faire sa première apparition ici dans ce centre aquatique olympique de Saint-Denis. Et une heure avant, ça sera aux alentours de 19h30 et à 18h30, il y aura la première demi-finale du 50 mètres papillon avec un Maxime Grousset, regonflé à bloc. Lui aussi a été blessé. fracture au pied, 2 mois éloigné des bassins. Et bien ce matin, il a fait en série un chrono canon, 22 secondes 49. C'est tout simplement la meilleure performance mondiale de l'année pour quelqu'un qui a eu une préparation totalement tronquée. C'est quand même plutôt époustouflant. Maxime Grousset qui est donc bien placé pour se qualifier pour la finale de ce 50 mètres papier.
1: Merci beaucoup Jérôme Val, en direct du bassin de Saint-Denis pour les championnats d'Europe de natation. On suit également les championnats d'Europe d'athlétisme. Là, ça se passe en Angleterre. Il y a plusieurs Français à suivre, notamment Jimmy Gressier, ce soir sur le 5000 mètres.
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0: C'est ici Dromardèche. On est bien content de vous retrouver. On a eu quelques problèmes techniques. D'abord le micro, puis plus rien du tout. Voilà. Alors, on a couru dans tous les sens, mais on a réussi à appuyer sur le bon bouton. Voilà, pour faire simple et en quelque sorte. Hein. Il est 18h06. Voici donc les infos avec Clément Arnal.
1: Un accident mortel en Nord-Ardèche cet après-midi. Un véhicule a pris feu sur la RD86 à Saint-Étienne-de-Valloux. C'est près d'Annonay. Louise Joyeux, les pompiers ont découvert un corps calciné à l'intérieur.
2: Ah oui, celui d'une femme. On ne connaît pas son âge car elle n'a pas été encore identifiée. Vers 15h30 cet après-midi, elle fait une sortie de route, puis percute un arbre. Son véhicule s'est immédiatement embrasé. Le premier arrivé sur les lieux de l'accident, un gendarme de Lyon. Le militaire en civil a vite tenté de l'extraire de la voiture, mais n'a pas réussi. Le feu a commencé à se propager à la végétation environnante. 15 sapeurs-pompiers sont intervenus et la départementale 86 a été coupée dans les deux sens. On ne sait pas d'où est originaire cette femme, mais son véhicule est immatriculé en Ardèche. Une enquête est en cours pour déterminer les causes de l'accident. Elle est menée par la compagnie de Tournon-sur-Rhône.
1: Autre route coupée dans un sens, la Nationale 7 à Saulx-sur-Rhône. Un incendie d'habitation s'est déclaré au bord de la route en début d'après-midi. 14 personnes ont dû évacuer. 4 ont été transportées au centre hospitalier de Montélimar après avoir inhalé des fumées. Les largages s'enchaînent sur le front de l'incendie de Bellegarde-en-Diois. 5 avions capables de déverser de l'eau mobilisés cet après-midi. L'incendie progresse toujours et a brûlé 400 hectares. Plus de 400 pompiers sont mobilisés sur place. 12e jour de vigilance orange canicule de suite en Dromardèche. La vague de chaleur qui s'étend partout en France, 21 départements de plus vont passer en vigilance orange demain. On en sera à 43 partout dans le pays. Il pêche un obus de la Seconde Guerre mondiale et décide de le ramener chez lui en plein centre-ville. Scène étonnante ce matin à Pont-Saint-Esprit, c'est dans le Gard, tout près de chez nous. Un pêcheur allemand a remonté un obus du Rhône. Problème, l'objet est dangereux, il peut exploser. Des démineurs sont attendus sur place ce soir. En attendant, une partie des habitants doivent rester confinés chez eux. Des audiences historiques pour le Tour de France Femmes. Plus de 23 millions de Français ont regardé au moins une minute de course, avec un pic d'audience à 5 millions de téléspectateurs pour l'étape partie de chez nous à la Voulte-sur-Rhône. Les audiences, elles devraient être belles aussi ce soir pour le retour de Léon Marchand en France. Les championnats d'Europe de natation sont toujours en cours à Saint-Denis. Le nageur toulousain a dû renoncer à plusieurs épreuves, mais il sera bien là ce soir pour la finale du relais 4 x 200 mètres nage libre. Départ dans un peu plus d'une heure à 19h33. Bernard, on vous retrouve.
0: Oui, ça fait du bien. On est bien content de revenir.
1: On vous retrouve aussi pour la météo.
0: Absolument. Avec, vous l'avez dit, cette nuit, température, le thermomètre ne va pas baisser en dessous des 20 degrés dans la vallée du Rhône. 15 à 18 sur les reliefs. Et puis demain, la journée de mardi s'annonce, on va dire, variable avec quelques nuages le matin, des averses plus marquées l'après-midi, notamment sur les régions de Dieulfi, l'est de la Drôme, le sud Ardèche, avec encore des orages possibles. Et du côté des températures, on va continuer de voir le thermomètre grimper, 34 à 35. 7 degrés du nord au sud.
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0: L'escalade est un loisir largement pratiqué en Dromardèche, mais avec Mathilde, cette activité prend une autre dimension, on développe ça avec elle, juste après le plus connu des chanteurs rappeurs marseillais du moment. Voici Soprano sur ici Dromardèche.
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0: DJ, c'était Soprano sur Isidro Mardèche.
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0: 100% sport, je découvre, je m'initie, j'évolue ou je progresse en escalade avec Natura Grimpe, sur Soue, Dieulfi, Buis-les-Baronnies avec Mathilde, monitrice d'escalade diplômée d'État, spécialiste, en perfectionnement sportif et escalade en milieu naturel. J'y vais jusqu'au bout, hein. Bonsoir Mathilde.
2: Merci, très belle présentation, j'aime beaucoup.
0: Non, mais je suis sur votre site internet, hein, naturagrimpe.com, et c'est vrai qu'on voit que vous êtes une grimpeuse de falaises depuis maintenant une quinzaine d'années, que vous avez choisi la Drôme. Est-ce que c'est un véritable Eldorado pour l'escalade, la Drôme, notre région d'une manière générale?
2: Oui, la Drôme regorge de sites d'escalade équipés, c'est-à-dire qu'on peut y accéder assez facilement et y grimper globalement en sécurité. Et il y a des sites qui sont réputés au niveau international aussi. La Drôme attire beaucoup de grimpeurs français, étrangers. Voilà, c'est un Eldorado.
0: Ouais, alors, je parlais de découverte, je parlais d'initiation, d'évolution, de progression. C'est ce que vous proposez avec Natura Grimpe?
2: Oui. Oui, c'est ça. En initiation, on a la chance d'avoir des sites à l'ombre, notamment à Soue, autour de Dieulefit, et des sites où on peut découvrir l'escalade sur du beau rocher, avec des voies où on a déjà de la gestuelle. Et c'est une chance d'avoir des sites d'initiation qui permettent de découvrir l'escalade aux personnes qui n'y connaissent rien, aux néophytes, aux débutants, à tout le monde.
0: Et pour celles et ceux qui souhaitent un peu plus évoluer, là aussi, vous pouvez leur tendre la main?
2: Oui, exactement. Je propose aussi des cours de perfectionnement, notamment pour ceux qui ont l'habitude de grimper beaucoup en salle d'escalade et qui souhaitent évoluer vers le rocher et approfondir un peu les techniques, on va dire les manips pour développer l'autonomie en falaise, en sécurité.
0: C'est accessible à tous les niveaux, l'escalade dans notre région?
2: Franchement, oui, c'est accessible à tous les niveaux. On a vraiment des sites, même pour les tout petits, les enfants, des voies qui sont pas très hautes, qui permettent d'apprivoiser la hauteur progressivement. Donc c'est vraiment une pratique qui est, tout le monde peut grimper.
0: Et quelle est l'actualité de Natura Grimpe pour ses vacances d'été?
2: Alors pour ses vacances d'été, je propose des petits stages d'escalade qui ont lieu les matins. Et je propose aussi à la demande des séances d'initiation, de perfectionnement. Je propose aussi de la Via Ferrata à Buis-les-Baronnies, et il suffit de me passer un coup de fil en fonction des envies d'intégrer un groupe pour s'y retrouver, un groupe d'enfants, un groupe d'adultes, un groupe de niveau.
0: La Via Ferrata, c'est une porte d'entrée pour l'escalade?
2: Pas du tout. Souvent, les gens pensent peut-être à tort que la Via Ferrata, c'est une porte d'entrée parce qu'on a des barreaux et des échelles en place. Mais c'est une porte d'entrée vraiment très verticale, mis à part à Buis-les-Baronnies où il y a un parcours lapidchoun accessible aux enfants. En Via Ferrata, on est vite amené à être en hauteur et quand on n'a pas l'habitude, ça peut faire quelque chose. Alors qu'en escalade sur le rocher, eh bien en fait, à tout moment, on peut décider de sa propre hauteur. Il n'y a aucune obligation d'aller au sommet. Donc souvent, je conseille même de commencer par l'escalade et ensuite la Via Ferrata.
0: Et vous, Mathilde, vous avez commencé à quel âge?
2: Eh ben, j'ai commencé, j'ai pas commencé si jeune que ça. J'ai découvert l'escalade, j'avais 20 ans.
0: Voilà. Et depuis,
2: découvert la fac.
0: Et depuis, vous êtes devenu prof d'escalade en quelque sorte. Hein, on est d'accord, guide d'escalade. Comment on appelle? Comment on vous appelle? Comment on doit vous appeler?
2: Généralement, on dit monitrice d'escalade.
0: Monitrice
2: d'escalade. Avec la spécialité en milieu naturel.
0: Voilà, et voilà pour des cours collectifs, hein, on peut le dire aussi.
2: Cours collectifs et particuliers aussi. Ça m'arrive souvent de donner des cours particuliers. Et notamment aussi pour les grandes voies, c'est-à-dire des ascensions sur de grandes falaises. Par exemple, l'aiguille de la Tour à Soult, le rocher Saint-Julien, vue des Baronnies, voilà.
0: Il y a des sites assez fabuleux. Et on le précise, alors là, on parlait des activités qui se déroulent sur des sites d'escalade exposés à l'ombre parce que c'est l'été. Mais en hiver, vous proposez également, grâce à la douceur du climat provençal notamment, de profiter des falaises qui sont largement ensoleillées. Vous avez toutes les infos sur naturagrimpe.com. Merci beaucoup, Mathilde.
2: Merci.
0: À très bientôt.
2: Au revoir. À bientôt. Au revoir.

0: Gianna Nannini.
1: Sur ici de Romardèche, on essaye de le dire avec l'accent, mais c'est pitoyable. 18h25, dans un instant, on fait un point circulation sur vos conditions de circulation en Romardèche avec l'autoroute A7 toujours chargée.
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0: Et voilà, c'était Jennifer sur Ici Drôme Ardèche avec Mourir sur scène.
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0: On jette un coup d'œil sur vos conditions de circulation difficiles encore actuellement sur l'autoroute A7, notamment dans le sens de la descente. À partir de Pierrelatte jusqu'au-delà de Bolène, pratiquement jusqu'à Pont-Saint-Esprit, vous allez rencontrer beaucoup, beaucoup de monde. Les indicateurs passent du rouge à l'orange. Difficulté également à vous signaler dans le sens de la remontée à partir de... On va dire au nord de Montélimar, à partir de L'Oriole. Ailleurs, aucune difficulté importante à vous signaler. Quelques ralentissements dans le sens de la descente, là aussi, à partir de L'Oriole. Petit bouchon s'annonce si vous arrivez dans ce secteur. La bonne nouvelle, il n'y a pas de report sur le réseau secondaire. Pas de difficulté, donc, à vous signaler.
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0: Avec les Fool Gardens, tout de suite, Lemon Trees, sur Ici Drôme Ardèche à 18h30.

0: tant pis pour elle, Charlotte Cardin sur Isidre Mardèche. Johan Rock nous emmène dans les coulisses TV des 27e championnats d'Europe d'athlétisme qui débutent aujourd'hui.
1: Ça se passe à Birmingham, Royaume-Uni. Pendant une semaine, les athlètes vont transpirer dans l'Alexander Stadium, l'écrin qui accueillera jusqu'à dimanche les 24 disciplines différentes que compte ce sport protéiforme qu'est l'athlétisme.
2: Allez, c'est parti pour cette finale du 200 mètres, l'une des plus attendues de ces championnats du monde. Voilà, Isa. Thébogo qui est parti fort. Thébogo est parti fort, le champion olympique au couloir numéro 5.
1: C'est France Télévisions qui retransmet l'intégralité de la compétition. Prise d'antenne quotidienne en fin de matinée jusqu'en début d'après-midi, puis retour du direct vers 20h30 pour les finales. Enfin, à 23h chaque soir, Laurent Luyat reviendra sur les temps forts de la journée. Alexandre Pasteur, lui, assurera les commentaires. Habitué du Tour de France, les championnats d'athlés représentent pour lui un véritable marathon d'antenne.
3: C'est un peu de l'endurance aussi pour les commentateurs, parce que ça représente entre 6 et 7 heures de commentaires tous les jours. C'est cette journée hyper, hyper intense. Il n'y a pas de temps mort. On jongle beaucoup avec les chiffres, les chronos, les mesures. On passe d'un sport à l'autre très, très vite. Des séries du 110 mètres haies à la perche du DK ou des qualifications du disque aux séries du 800. Enfin, voilà. Il n'y a jamais unité de lieu en athlé. C'est très physique, ouais.
1: Les épreuves d'athlétisme qui, à chaque fois, fédèrent un large public. J'ai demandé d'ailleurs au commentateur comment il expliquait une telle adhésion des téléspectateurs.
3: L'athlé, c'est quoi? C'est courir, sauter, lancer. On sait tous faire ça. On a tous fait ça à l'école. Le grand public s'identifie très bien ce que font les athlètes parce que ce sont des gestes très simples.
1: Une simplicité qui n'exclut pas la magie de l'instant dès lors qu'il s'agit d'une épreuve de javelot ou d'un 110 mètres haies. À ce propos, est-il déjà arrivé à Alexandre Pasteur de se laisser dominer par l'émotion créée par l'exploit?
3: Ah bien sûr, quand on me demande quels sont les plus grands moments de ma carrière de commentateur, il y a une date que je ressors toujours, c'est août 2009, quand Usain Bolt bat les deux records du monde du 100 et du 200 mètres au championnat du monde à Berlin. J'y étais pour Eurosport et voir Bolt courir le 100 mètres en 9 secondes 58, le 200 mètres en 19 secondes 19 centièmes, on réalise qu'on vient de vivre quelque chose d'unique. Oui, en termes d'émotion, j'ai vécu des trucs de dingue avec l'athlétisme. C'est des choses que je place très très haut dans mon panthéon personnel.
1: À noter qu'en parallèle des épreuves d'athlétisme, France Télé diffuse jusqu'à dimanche les championnats d'Europe de natation organisés cet été à Paris.

0: Whitney Houston sur Ici Drôme à Ardèche. Mais pourquoi Daphné nous entraîne aujourd'hui à Luc-en-Digoix pour découvrir un site classé avec son dédale de pierre?
1: Mais pourquoi parle-t-on du CLAPS dans la vallée de la Drôme? Ce nom m'a toujours intriguée et je pense que je ne suis pas la seule. Alors j'avoue que le site du CLAPS est absolument majestueux. Entre les falaises, la rivière et cet incroyable chaos de pierre, on a presque l'impression d'être dans un décor de cinéma.
2: Et pourquoi Daphné?
1: Mais derrière ce paysage spectaculaire se cache une véritable catastrophe naturelle. Déjà avec ce mot CLAPS, son origine est occitane. Le mot CLAP ou CLAPA désigne un amas de pierres, un éboulis, un ensemble de gros blocs rocheux. Et lorsque l'on découvre le site du CLAPS au sud de Luc-en-Digoix, on comprend immédiatement pourquoi ce nom s'est imposé. Car ici, le 19 août 1443, une partie entière de la montagne s'effondre. Depuis le pic du Luc, des milliers de tonnes de roches dévalent brutalement la pente et viennent barrer le cours de la rivière Drôme. En quelques instants, le paysage est totalement bouleversé. L'eau ne peut plus s'écouler normalement et deux immenses lacs se forment dans la vallée. Le plus grand s'étend sur plusieurs kilomètres, des terres agricoles, des vignes, des chemins et même le village médiéval de Roche-Briane disparaissent sous les eaux. Les archives de l'époque parlent d'un véritable désastre. Mais comment une montagne entière a-t-elle pu s'effondrer? Le mystère demeure encore et fait parler. Certains spécialistes évoquent l'érosion naturelle des falaises. D'autres pensent qu'un séisme aurait déclenché la catastrophe. Pourtant, les habitants vont peu à peu s'adapter. Au XVIIe siècle, les charteux du Durbon entreprennent des travaux pour faire baisser le niveau des eaux. Et puis plus tard, des routes sont percées dans les éboulis, puis une ligne de chemin de fer traverse même ce chaos rocheux. Et aujourd'hui, le CLAPS est devenu l'un des sites naturels les plus remarquables de la vallée de la Drôme, un lieu de promenade, d'escalade et de découverte. Et son nom continue de rappeler qu'ici, un jour d'été 1443, la montagne a changé à jamais le destin des hommes et celui de la rivière Drôme.
0: Ah, incroyable, incroyable histoire. Mais pourquoi Daphné? Pourquoi parle-t-on donc du CLAPS dans la vallée de la Drôme? Allez sur ici.fr et vous retrouverez tous les pourquoi de Daphné. Pourquoi faut-il grimper si haut pour voir naître la Drôme à la bâtie des fonds? Pourquoi le destin d'une Ardéchoise a-t-elle croisé celui du Titanic? Ou encore, pourquoi y a-t-il autant d'inventeurs à Annonay? Nick Kershaw, côté musique, c'est tout de suite.

0: Je pense à vous, Pierre Demer, sur Isidre Mardèche, après les infos de 19h. Laurent Petit-Guillaume prend le contrôle de la radio avec 100% années 80. Toujours aussi efficace, toujours histoire, en plus, j'ai envie de dire. Et puis, c'est une émission idéale pour débuter la soirée. Ça sera tout de suite après George Harrison qui arrive, lui, sur Isidre Mardèche, après ceci.
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0: Ah, on l'a bien, le Hare Krishna, Hare Krishna, Hare Krishna, my sweet lord. C'était George Harrison sur Ici, Drôme Ardèche.
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0: Ici, premier sur l'actu locale en Drôme Ardèche, il est 19h. Laurent Petit-Guillaume, 100% années 80, à suivre tout de suite après les infos présentées par Audrazo.
2: Le thermomètre chauffe jusqu'à 39,9 degrés relevés cet après-midi dans le Var. 43 départements seront demain en vigilance orange à la canicule pour supporter ces fortes chaleurs. Certains EHPAD et maisons de retraite ont reçu des climatiseurs mobiles. 33 000 livrés fin juillet d'après le gouvernement. Certains EHPAD avaient déjà des parties communes climatisées et profitent plutôt de la subvention pour acheter des ventilateurs. Reportage de Margot Longeroche à La Fare-les-Oliviers dans les Bouches-du-Rhône.
3: Chantal profite avec le sourire de son repas. La salle à manger de l'EHPAD est climatisée, mais ce n'est pas le cas de sa chambre.
4: Il fait très chaud, surtout le soir, il fait chaud. Je peux pas supporter, c'est inconvenant.
3: Pour rafraîchir l'endroit où elle dort, sa voisine Michèle a la solution.
5: C'est-à-dire que je laisse la porte de ma chambre un peu entrouverte. C'est plus frais dans le couloir que dans ma chambre.
3: Et justement, l'annonce d'une subvention de l'État en ces périodes de canicule, c'est une bonne nouvelle pour l'établissement. En revanche, la directrice Alice Moreau ne veut pas opter pour des climatiseurs mobiles, trop compliqués à installer selon elle.
6: Ça implique soit de faire un trou dans le mur, dans la fenêtre, enfin il faut gérer quand même l'évacuation. Donc on avait opté plutôt pour des ventilateurs de très bonne qualité.
3: Sauf que les 10 ventilateurs commandés n'arrivent pas.
6: Et on a essayé auprès de nombreux fournisseurs, même l'un bien connu sur internet, qui après 2 semaines nous a annoncé qu'ils étaient eux aussi en rupture de stock.
3: La directrice voudrait surtout améliorer le système de climatisation centrale et l'étendre pour qu'il arrive jusqu'au bout de tous les couloirs. Mais cela coûte trop cher pour les finances très serrées de l'établissement et la subvention de l'État ne le prend pas en charge.
2: Demain sera aussi une journée à haut risque sur le front des incendies. 42 départements placés en risque élevé de départ de feux de forêt. Alors que la sécheresse devient de plus en plus préoccupante, les 2/3 des nappes phréatiques du pays ont un niveau sous la normale. D'après les données du BRGM, le Bureau de Recherche Géologique et Minière, près de 70% du territoire est concerné par des mesures de restriction d'eau. En Gironde, une élue dit avoir été victime d'une agression raciste. Aminata Pouille, élue locale à Talence et candidate LFI au sénatorial, affirme avoir été attaquée par 4 hommes samedi soir après une réunion. Elle raconte une scène très rapide mais très choquante.
7: Des jeunes se sont arrêtés juste à côté de moi, en voiture, et m'ont aspergé de produits de je ne sais pas quoi, et avec voilà des propos racistes que j'ai trouvés très violents. « Casse-toi, t'as rien à faire ici, il y a trop de noirs chez nous. » Ils étaient éclatés de rire, et puis ils sont partis très vite. Le racisme aujourd'hui s'étend de plus en plus et plus largement, et ça commence à être inquiétant. Et là, aujourd'hui, je renforce mon combat et je compte bien la défendre. Jusqu'au Sénat.
2: Aminata Pouille qui a entamé les démarches pour porter plainte. Les communes de la Corrèze qui ont été privées du passage du Tour de France mi-juillet à cause de la canicule vont être dédommagées. L'organisateur ASO avait raccourci le parcours de la 9e étape et indique qu'il va indemniser le conseil départemental qui se chargera de rembourser les 8 villages concernés. La visite du pape en France se prépare. Les inscriptions, gratuites mais obligatoires, ont ouvert tout à l'heure pour participer à la veillée des jeunes au Stade de France le 25 septembre. Mieux vaut aussi s'inscrire pour l'événement du lendemain, quand Léon XIV donnera une messe sur les Champs-Élysées. La plateforme d'inscription permettra au diocèse d'anticiper la venue des fidèles, comme ceux que vous avez rencontrés ce midi devant une église du 10e arrondissement de Paris. Nicolas Joly.
8: Sur le parvis de l'église, quelques minutes avant le début de la messe, Mehdi regarde son agenda.
9: Alors j'ai de la chance parce que je ne travaille pas le samedi. Donc je sais que pour le samedi, ce sera possible.
8: Il connaît déjà tout le programme de la venue du pape.
9: Ce qui a étonné sans doute, et ça m'a étonné aussi, c'est ce choix. Tous les champs, les Élysées, depuis l'Arc de Triomphe jusqu'à la place de la Concorde. Mais c'est sans doute parce que c'est plus simple pour accueillir beaucoup de monde. Aussi bien le croyant, peu importe lequel, les vêpres, donc les personnes religieuses. Il y a les jeunes, le samedi.
8: Alors là, effectivement, les inscriptions ouvrent dans quelques minutes, oui. Pendant la messe.
9: Ça fait rien, je laisse à Dieu, à l'Esprit Saint, à Jésus de me guider. Et puis je vais bien.
8: Vous regarderez en sortant?
9: Oui. ça c'est sûr.
8: Virginie, elle, a déjà assisté à des messes célébrées par les deux précédents papes, mais pas question de manquer celle-ci, même si elle ne s'est pas encore inscrite.
10: Oui, c'est très important parce qu'il y aura beaucoup de monde hein, qui vient de partout. Hein. Je vais me renseigner parce que j'aimerais bien assister.
8: Qu'est-ce qu'on ressent quand on assiste à une messe tenue par le pape? C'est particulier?
10: C'est particulier. Ce que je ressens, c'est Jésus en personne que je ressens.
8: Signe de l'ampleur attendue pour l'événement, le diocèse de Paris indique mobiliser 10 000 volontaires pour l'ensemble de la visite.
2: En mots des championnats d'Europe de natation à Saint-Denis, Maxime Grousset se qualifie en finale du 50 mètres papillon. Dans une demi-heure, Léon Marchand nagera en 4 fois 200 mètres nage libre en relais.
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12: Cette nuit, les minimales ne baisseront pas en dessous de 20 degrés dans la vallée du Rhône, 15 à 18 sur les reliefs. La journée de mardi s'annonce variable avec quelques nuages le matin et des averses plus marquées l'après-midi, notamment sur la région de Dieulfi et l'est de la Drôme et le sud Ardèche où des orages sont possibles. Du côté des températures, on continue d'avoir chaud, très chaud avec 34 à 37 degrés de la Valoire aux Baronnies, du bassin annonéen aux Cévennes ardéchoises. Il est prévu 30 degrés sur le Vercors.
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13: Bonsoir à tous. Il y a des chansons qui passent et d'autres qui restent. Ce sont celles-là qui nous intéressent chaque soir. Celles accrochées à notre mémoire que l'on retrouve parfois comme des amis de longue date. Je les ai convoquées hein, ce soir encore une fois. Et ça commence comme ça.

0: c'était Mylène Farmer.
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0: Extrait de son premier album Cendre de Lune, sorti il y a tout juste 40 ans. Et oui, 1986, 40 ans de règne sur la chanson française. Pour celle qui est devenue la star, l'icône, la légende. Et c'est loin d'être terminé puisque le 13e album est prévu cette année. Annonce faite lors de la sortie il y a quelques semaines du nouveau titre C'est à qui le tour ? Ah bah tiens, puisqu'on en parle, c'est au tour de Police. En 1983, on est déjà fan de Sting et ses amis, bien sûr, depuis quelques années. Et on adore Every Breath You Take.
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0: McFerrin, c'était Don't Worry, Be Happy. Ne t'en fais pas, sois heureux. C'est facile à dire, alors pourquoi pas en faire une chanson? C'est aussi facile à chanter. C'est un petit peu ce que s'est dit Bobby McFerrin, ce vocaliste américain, dont le père Robert McFerrin fut le premier chanteur d'opéra afro-américain de l'Opéra de New York. Dans un instant, Michel Polnareff arrive avec son tam-tam. Bon, pas avec son tambourin, c'est le titre de la chanson. Juste après ça.
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0: Ici Drôme Ardèche, 100% des 80. Ça continue, mais avant cela, quelques infos près de chez vous.
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2: Nageons dans le bonheur, dans la Drôme des Collines, au lac de Champeau, à Saint-Donat-sur-l'Herbasse, avec toboggans aquatiques, location de bateaux à pédales, de canoës, de stand-up paddle, ou juste pour pêcher, ou encore plus simplement profiter de sa zone de baignade aménagée et surveillée, avec son ponton et sa pataugeoire avec jet d'eau pour les tout petits. 15 hectares de verdure, avec de nombreuses tables de pique-nique, un snack, des terrains de pétanque, un terrain de beach volley, et même une aire de jeu. Et alors en plus, ce jeudi, s'installe à nouveau le marché nocturne des producteurs et artisans locaux de 18h à 22h avec une animation musicale Mr Gone. À cette occasion, l'accès au domaine du lac de Champeau sera gratuit. Et puis en Ardèche à Soyon, dans le jardin des trains ardéchois, ce vendredi 14 août à 20h, le groupe Omega Run fera vibrer le parc au rythme des plus grands succès de la chanson française.
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0: Technics, c'était Miracle of Love.
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0: La vie peut basculer quand on a soif. C'est un petit peu ce qui est arrivé à Dave Stewart en allant commander un verre dans un bar de Londres. La serveuse s'appelle Annie Lennox. C'est le coup de foudre. Quelques temps plus tard, ce passionné de foot, musicien autodidacte, se fiance à cette pianiste chanteuse serveuse et forme le duo mythique des années 80, Eurythmics. C'est ça le miracle de l'amour, un de leurs succès en 1986. Un an plus tard, c'est Rick Astley qui est numéro 1 avec Together Forever.
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0: Indochine, c'était tes yeux noirs. Et si vous avez adoré ce titre d'Indochine quand il est sorti, si vous étiez un ou une indomaniaque, c'était en 1986. Allez, bientôt 20h, l'heure de retrouver les essentiels de l'émission Décibel avec Émilie Mazouaillet. Mais votre virée dans les années 80 se poursuit avec un groupe qui savait passer du rock au disco avec classe. Blondie, Call Me, juste après ça.
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0: Les essentiels de Décibel. Émilie Mazoyer et Magic System.
2: Un groupe, que dis-je, une famille, un phénomène qui parcourt le monde, les scènes et vos meilleures fêtes depuis maintenant 30 ans. Magic System, leur début, c'était à Abidjan, en Côte d'Ivoire, en 1996. 30 ans de carrière et une grande tournée anniversaire. Pour Asalfo, Manaja, Tino et Goudet, ils sont ce soir nos invités. Bienvenue et bon anniversaire Magic System.
3: Merci.
2: Bonsoir messieurs, quelle joie.
3: Bonsoir.
2: Vous avoir tous les quatre en studio. J'ai l'impression d'être un peu à Bercy avant l'heure.
3: Ah ben oui, avec Magic, Bercy ou pas, c'est l'ambiance. Il faut aller à fond.
2: Voilà. L'ambiance. Voilà. À l'africaine. Vos 30 ans, Magic System. L'aventure commence en 1996 à Abidjan, je le disais, en Côte d'Ivoire. Et ça n'a pas été des débuts faciles. J'imagine que, justement, en ayant eu du mal à vos débuts, vous devez apprécier d'autant plus le succès et la fête qui s'annonce pour les 30 ans du groupe, là.
3: Ben, exactement. Je crois que quand on a échoué avant de réussir, on prend plus goût à la réussite. Et le fait que nous soyons passés par l'échec avant d'avoir le succès que nous connaissons aujourd'hui nous a préparé, nous a forgé. Et aujourd'hui, nous profitons pleinement de ce succès. Et depuis 30 ans, voilà, c'est des moments de joie, des moments de communion avec tous ces publics qu'on a eu à rencontrer pendant nos tournées.
2: Si vous pouviez, là, si j'avais une petite baguette magique et je pouvais vous renvoyer 30 ans en arrière à Abidjan, sur l'épaule de chacun d'entre vous, plus jeune de 30 ans, qu'est-ce que vous lui diriez à ce petit gars d'il y a 30 ans qui peut-être s'inquiétait un peu en se disant « Mais est-ce que c'est une bonne idée cette vie de saltimbanque ?» Qu'est-ce que vous lui diriez?
3: On lui dira « Écoute, ça ne va pas être facile. » Mais ça va être très passionnant dès que tu pourras affronter tout ce qui va t'arriver et que tu pourras aller au-delà. Ouais. Et que tu dois t'armer de beaucoup de passion pour pouvoir surmonter toutes tes peurs. Et nous, c'est nos passions qui nous ont fait surmonter toutes nos peurs.
2: Ah, j'aime bien ça. Voilà. Est-ce que vous avez un autre message à passer aux jeunes vous d'il y a 30 ans?
4: Moi, j'allais juste rajouter pour dire, malgré tout ce que tu auras comme succès et gloire, reste humble.
2: Ah oui, ça c'est important. C'est difficile quand on est comme vous. Alors vous êtes évidemment un énorme succès en France, je le disais. Il n'y a pas une fête, un anniversaire. Et puis à la télévision, un 14 juillet, une fête de la chanson française. Vous êtes toujours là, vous êtes avec nous dans nos moments les plus joyeux. Mais c'est ça dans plusieurs pays du monde. Est-ce que c'est difficile de rester humble? Est-ce qu'à un moment vous avez eu peur d'attraper un peu la grosse tête?
5: C'est déjà le départ quand tu sais d'où tu viens. Donc voilà, tu as une vision, donc tu es dans la continuité.
6: Nous, on a notre devise qui est la joie de vivre. Voilà. On apporte la joie de vivre à partout où on passe.
2: Et la joie de vivre, en fait, ça empêche de prendre la grosse tête et d'être désagréable.
3: Oui, parce que entre le trop et le peu, il y a ce qu'on appelle la mesure. C'est ça. Et la mesure, c'est de pouvoir cerner tout ce qu'il y a autour de nous et de savoir que c'est grâce au soutien des autres que nous sommes là où nous sommes aujourd'hui. C'est clair. Donc c'est avec beaucoup d'humilité. Souvent, c'est pas parce qu'on est le plus talentueux qu'on connaît le plus de succès.
2: Oui.
3: Voilà. C'est souvent parce qu'on a l'amour des autres et que c'est cet amour-là qui te porte et qui t'amène plus haut. Donc quand tu sais faire la part des choses, il n'y a pas de raison que tu prennes la grosse tête. Le talent seul ne fait pas le succès. Il y a beaucoup de choses qui font le succès.
2: Alors justement, donc il y a une partie du succès, c'est quand même le talent, on est d'accord. Vous avez dit l'amour des autres et donc se rendre aimable des autres. Ça, c'est très important.
3: Le respect des autres aussi.
2: Ouais. Est-ce qu'il y a de la chance à un moment? Est-ce que vous pensez que Magic System, vous avez été au bon endroit, au bon moment et que ça a déclenché les choses? On disait que c'était pas facile au début, et ça l'est presque devenu, alors c'est de la chance?
3: C'est de la chance, et il faut le dire, il y a de la chance, parce que la chance, c'est une opportunité qui s'offre à vous et qui ne vient pas plusieurs fois. Nous, on a surfé sur cette opportunité d'avoir une chanson qui a rencontré le consentement de tout le monde, une chanson que tout le monde a aimée. Et on a profité de ça pour vendre notre musique à notre manière en collaborant avec d'autres artistes, ouais. S'adaptant aussi à l'environnement dans lequel on nous a acceptés et en essayant plus ou moins de rentrer dans la mémoire collective de tout le monde. Parce que Magic System, c'est pas seulement Premier Gaou.
2: Ah non,
3: il y a aussi cette chanson avec Leslie qui nous a mis en contact avec tous les jeunes lycéens de l'époque. Mm-hmm. Cette chanson avec les 113, un Gaou à Oran, qui nous a permis d'être dans toutes les cités. Cette chanson avec Justine Labille et Jacob Devarieux du groupe Kassav qui nous a permis d'avoir toutes les Antilles. Donc, c'est plusieurs collaborations, plusieurs styles musicaux que nous avons mis ensemble pour être là où nous sommes aujourd'hui. Donc, il y a une opportunité et quand l'opportunité, on a la chance de la saisir, il faut maintenant mettre de la stratégie, c'est ce que nous avons fait.
2: Alors, la chance, l'opportunité, le talent, l'amour, dans les deux sens, il nous reste le travail. Oui, est-ce que c'est beaucoup de travail aujourd'hui, Magic System? Là, vous préparez une grande tournée 2027 pour fêter vos 30 ans. Évidemment, nous qui ne sommes pas artistes, on se dit, oh là là, les artistes, c'est la vie de rêve et tout. Racontez-nous à quel point vous travaillez.
6: En tout cas, c'est beaucoup, beaucoup, beaucoup de travail. Mais à chaque fois qu'on a Abidjan, c'est vrai qu'on a passé du temps. Mais quand Abidjan se retrouve, on va chez Salif pour travailler. Pour travailler les chansons, souvent des mélodies, on apprend beaucoup de choses. Mais le travail, c'est surtout le travail.
3: Je crois qu'en toute chose, vous savez que vous avez parlé d'opportunité, vous avez parlé de talent, vous avez parlé d'humilité et tout. Mais le socle de tout ça, comme on le dit, c'est le travail. Il faut travailler chaque soir. C'est pendant 2 heures qu'on va s'exprimer devant un public. Chacun vient avec ses attentes. Donc cela demande d'harmoniser déjà un conducteur pour pouvoir aller sur scène. Cela demande de créer des chansons parce qu'on ne va pas rester avec les mêmes chansons pendant 30 ans.
2: Mais c'est bien que vous le disiez, ça, parce qu'il y a peut-être des gens qui pensent que vous vous faites fabriquer vos chansons par d'autres.
3: Ah non.
2: Donc non, Magic System, non, vous êtes les créateurs de vos chansons.
3: Nous écrivons nos chansons parce que c'est ce qui fait qu'on vit nos chansons. Vous savez, quand on va en studio pour enregistrer une chanson, quand on rentre, qu'est-ce qu'on se dit? Il faudrait qu'on crée déjà une ambiance dans ce studio. C'est cette ambiance-là qui va contaminer ceux qui vont écouter nos chansons. Donc quand on écoute une chanson de Magic System, il y a quelque chose qui se dégage. Cette joie de vivre qui se dégage, c'est un esprit que nous avons conçu depuis le studio. Et ça aussi, c'est un travail. Donc, il y a beaucoup, beaucoup, beaucoup de travail. Même si on met un peu de philosophie dans ce que nous faisons, il y a beaucoup de travail derrière. Et c'est le résultat que vous écoutez chaque fois que vous entendez Magic System.
2: Ah bah alors là, je vous imagine dans le studio, enregistré Magic in the Air. Et je me dis qu'il devait se passer quelque chose. Ça vous dit, on l'écoute? Allez, Magic System est dans Décibel. Bon anniversaire, 30 ans.

Magic System, Magic in the Air. Alors ça, c'est vraiment un énorme tube international. C'est devenu un hymne sportif aussi. C'est une chanson sur laquelle on entend aussi Ahmed Chaouki. Voilà. Je voulais le citer parce que dans votre carrière, et vous nous l'avez dit tout à l'heure, il y a énormément de rencontres musicales, de collaborations, des gens avec qui vous avez travaillé, des gens qui vous ont remixé, des gens qui sont venus chanter avec vous sur vos albums ou qui vous ont invité sur leurs albums. Je pense par exemple, on l'a pas encore cité, à Khaled. Oh,

0: Magic System, la question qui tue. Pour vos 30 ans, est-ce que vous avez une collaboration de rêve? Quelqu'un avec qui vous adoreriez collaborer? Et c'est pas encore fait, mais ça ferait un super cadeau de 30 ans.
1: Ben, il y a pas mal de projets sur lesquels nous sommes présentement. Je crois que c'est, on est en train de voir pour travailler du côté de l'Amérique latine, parce que ça commence à, à monter là-bas aussi. Belle ambiance. On a une pensée pour Théodora. Une pensée pour Shakira. Voilà. On a envie de bosser aussi avec l'autre partie du monde, parce que dans l'espace francophone, c'est vrai que on a essayé toutes les expériences. Ça serait bien aussi qu'on essaye avec les latinos, voir ce que ça peut donner. Donc le beau cadeau qu'on pourrait avoir, c'est de travailler avec un artiste latino qui, voilà, pourrait apporter un plus.
0: Très beau projet. Voilà, hablo espagnol.
1: Oui.
0: Si. Bon. Oui, bien. Non, moi pas du tout. Moi, je ne peux pas faire du duo avec Bad Bunny. Je ne sais pas parler. Votre tournée, la grande tournée des 30 ans de Magic System. Est-ce que ça a un goût particulier, une tournée comme ça, une tournée de Zénith et d'Arena, parce que vous avez joué dans des lieux tellement grands, vous.
1: Oui, mais c'est toujours bien de repartir à la conquête de son public. C'est des concerts exceptionnels, ce n'est pas un concert comme une tournée ordinaire, mais c'est un peu le bilan de toutes ces 30 années. Et vous savez très bien que ces 30 années, nous avons traversé toutes les générations. Aujourd'hui, il y a des pépés qui nous écoutent, il y a des papas qui nous écoutent, il y a des enfants qui nous écoutent. Donc pépé, mémé, maman, papa, tout le monde vient.
2: Petits-enfants.
1: Et voilà, et chacun aura sa part. Ouais. Donc c'est 2 heures de communion, 2 heures de... Ce n'est même pas un concert. Ouais. Venir à un spectacle de Magic System, ce n'est pas un concert. C'est une messe. C'est une messe de prière, de communion, de... Voilà, on va vivre des choses. On va partir de premier Gaou jusqu'à Magic Indière, en passant par Bouger Bouger, Chéri Coco, la danse des magiciens.
2: Zouglou Dance.
1: Tous les succès qui ont été égrenés pendant toute notre carrière.
0: Ah oui, donc immense plaisir pour le public. En gros, on connaît tout par cœur déjà, quoi.
1: Tous ceux qui vont venir, je crois que le lendemain, il faut s'arranger à avoir un jour de repos. Parce que quand on rentre.
0: C'est pour ça qu'on vous prévient un an en avance. Voilà. Posez des vacances.
1: Voilà, posez des vacances. Parce qu'il faut se reposer après. Parce que un concert de Magic System, c'est une salle de sport géante.
0: Ça va vous faire le cardio.
1: Voilà, ça vous fait le cardio, voilà.
0: Vous avez vendu 5 millions d'albums dans le monde. Ouais. Je pense qu'on peut rajouter 5 millions de repiques, parce qu'on a dû repiquer vos albums sur des cassettes, etc. Voilà. Ouais. Donc ça fait beaucoup. Ouais. Vous cartonnez aussi en streaming, vous avez plus d'un milliard de vues sur YouTube. Ouais. Ça aussi, c'est fou. Quand vous avez commencé, on n'écoutait pas la musique sur Internet. Qu'est-ce que vous pensez alors de ce passage-là? Je ne sais pas si c'est la même chose d'ailleurs, si le passage a été aussi difficile sur le continent africain qu'en Europe, parce que sur le continent africain, te sont traditionnellement, il y avait déjà un marché parallèle de la musique, qui passait pas par les maisons de disques. En revanche, en Europe, oui, ça a bien embêté tout le monde, parce qu'on achetait nos disques au supermarché, très sagement. Comment vous l'avez vécu, vous, alors, ce passage au streaming, à la musique qui n'est plus forcément gravée sur des disques?
1: Ben, je crois que c'était un mal pour un bien, parce qu'en termes de piraterie, déjà en Afrique, on ne s'en sortait pas. Quand on était sur le support physique, on vendait des œuvres dont les retombées ne nous revenaient pas directement.
0: Oui, non.
1: Aujourd'hui, même si au niveau de l'Afrique, nous sommes encore en transition numérique, les choses vont encore mieux parce qu'il y a une traçabilité. Et ça peut nourrir son homme si c'est bien suivi. Ici en France, c'est vrai qu'au départ, on n'a pas vite accepté parce que on avait un lien avec le physique. C'était des rapports. Nous, on avait des séances de dédicaces dans les FNAC, dans des supermarchés avec nos fans et tout. Ça n'existe plus. C'est devenu trop du virtuel. Et d'ailleurs, on est en train de penser à faire revenir les vinyles, les CD. Pendant la tournée de Magic System, on va revendre ces supports-là parce que ça nous permettait de conserver un certain lien avec nos fans. Aujourd'hui, malheureusement, c'est du streaming. C'est vrai que commercialement, c'est plus facile, mais en termes de chaleur, en termes de rapport humain, il y a quelque chose qui nous manque quand même aujourd'hui.
0: Ouais, puis on a envie de garder quand même un souvenir.
1: C'est ça.
0: Mais peut-être qu'aujourd'hui, en fait, en rentrant d'un concert, plutôt que d'acheter un t-shirt, on peut acheter le vinyle, quoi.
1: C'est ça, justement. C'est d'ailleurs pour ça qu'on va faire un gros marché de merchandising avec tous ceux qui vont venir, des casquettes, des t-shirts, des CD, même ceux qui ont des CD à la maison, qui n'ont peut-être pas eu la chance de les voir signer par nous, pourront revenir avec ça et qu'on puisse signer parce que ces moments-là nous manquent, ces moments de dédicace nous manquent. Et voilà, ça sera l'occasion de nous racheter ou de nous retrouver à nouveau pour ça.
0: Vous parliez tout à l'heure de Leslie et je vous avoue que ça a fait battre mon petit cœur parce que cette chanson avec Leslie, je crois que c'est comme ça, moi, que vraiment, je vous ai adopté définitivement. J'ai dit, ces mecs-là, ils sont super. On ne sait jamais dans la vie. Donc, il y a Leslie, Magic System. Ouais. C'est quoi vos souvenirs de cette époque? C'est vrai, vous avez dit, ça nous a connecté avec les ados en France. C'était vraiment ça? C'est l'effet que ça vous a fait?
1: C'est l'effet parce que, bon, vous savez, nous, on est beaucoup très famille en Afrique. Donc, quand on arrive, Leslie, c'est la première petite sœur, entre guillemets, française.
0: Ah, c'est la première artiste.
1: C'est la première, voilà, qu'on a.
0: Ouais.
1: Donc, on la prend comme une petite sœur et même pendant le tournage des clips, et ce qui faisait que même quand on ne se voyait pas, on a l'impression que la petite sœur n'est pas à la maison. Donc, on a gardé ce rapport. Aujourd'hui, elle est devenue mère de famille, nous on est devenus aussi des pères de famille, mais quand on se voit, c'est toujours les grands frères et la petite sœur. Et je me rappelle encore comme si c'était hier, cette chanson, on a passé d'excellents moments.
3: Voilà, dans la vie, on ne sait jamais.
0: Merci pour ce joli a cappella. Des frissons, mes amis. Parce qu'on dit Magic System, oui, c'est transgénérationnel. Et oui, ça fait quand même hyper longtemps que vous nous accompagnez. Et je remarque qu'à chaque fois qu'on met une chanson de vous, les visages s'éclairent, s'ouvrent, les gens se tournent les uns vers les autres et se parlent. Ça, c'est une belle victoire quand même. Je ne sais pas si quand vous êtes devenu artiste, vous pensiez à ça, ou si vous pensiez qu'à la musique. Mais c'est beau quand même d'avoir cet effet-là sur le monde.
1: Ben oui, c'est notre côté humain. C'est le côté là où on n'est pas dans du semblant. C'est des émotions que nous émettons. Et d'ailleurs, je crois que cette tournée sera l'occasion de se retrouver. Parce que se retrouver sur scène avec Leslie, ça c'était en 2003.
0: Il y a 20 ans.
1: Ben voilà, il y a plus que 20 ans.
0: Oh là là, oui, 23, voilà. Mais je voulais laisser la vie.
1: Donc, se retrouver sur scène avec Leslie, se retrouver sur scène avec Soprano, avec Kimbe, avec Mokobe, Rimka et tout ça. C'est des moments que nous voulons partager avec tous nos fans. Donc, c'est franchement, on a hâte d'être
0: en tournée.
1: Voilà.
0: Vous avez compris le message, les amis, il va y avoir des surprises. Voilà. 30 ans de carrière, 5 millions d'albums vendus, des milliards de vues sur YouTube, 3 albums de platine et puis des disques d'or, de platine, de diamant. Un single triple diamant export, c'est celui qu'on a écouté tout à l'heure, c'est Magic in the Air, qui est votre arme atomique de bonheur. Voilà, partout sur la planète. Mais on a quand même évoqué tout à l'heure le fait que dans vos 30 ans de carrière, au début, c'était pas la fête à la cafette, on va dire, Magic System. Et alors, autant, on se dit, voilà, un groupe qui démarre, c'est normal que ce soit un peu compliqué au début. Quelles épreuves, quelles difficultés vous avez connues, notamment à vos débuts à Abidjan? C'était quoi la difficulté pour vous?
2: Déjà, pour avoir un producteur, c'était déjà difficile.
0: Ouais.
2: Et après, vous savez que l'Afrique, du côté musical, il y a beaucoup de problèmes. Donc nous, on a fait notre petit bonhomme de chemin. C'était pas facile, franchement. On s'est débrouillé au quartier avec nos tam-tam.
0: Ouais.
2: Et puis un jour, on a eu la chance de connaître un producteur. On fait un premier album qui ne marche pas en plus. Donc ça devient encore une qu'est-ce que je peux dire,
1: un autre défi.
0: Mais c'est vrai que c'est une déception quand on appelle de tous ses voeux enfin son premier album et qu'il fonctionne pas. C'est dur.
2: Et après on s'est dit on va pas lâcher.
0: C'est ça en fait le secret, c'est la persévérance,
1: la résilience, parce que une chose est de tomber, une chose est d'échouer.
2: C'est ça.
1: Mais le plus difficile, c'est de pouvoir se relever pour continuer.
2: C'est clair.
0: Ouais.
1: Parce que c'est tout un espoir qui meurt quand on échoue. Ouais.
0: Parfois, on échoue parce qu'on n'a pas bien fait. Mmh. Parfois, on échoue parce que celui qui est en face a les oreilles bouchées ou pleines de cire d'abeille.
1: Ouais.
0: J'en veux pour preuve le parcours de premier Gaou.
1: Ouais.
0: Combien de maisons de disques ont refusé Premier Gaou?
1: Je ne sais plus du combien, mais le nombre de producteurs déjà.
0: Ouais.
1: Je crois qu'on est passé de main en main parce que personne ne croyait en ce titre.
0: Et vous, vous y croyez?
1: Ben oui, parce que c'est notre esprit, on y a mis des notes pour pouvoir donner quelque chose. Mais vous savez, quand vous avez échoué pour la première fois, en Afrique, c'est difficile d'avoir une deuxième chance. Donc, c'était pas évident. Et puis, c'est arrivé. Les personnes qui ont cru en nous ont vu vite les résultats. Et puis, c'est parti.
0: Ouais.
1: Mais nous, on se projetait déjà parce que c'était un autre défi. Quand on connaît un tel succès, on s'est dit, mais comment on fait pour garder la barre haut comme ça? C'était quand même difficile. Mais bon, on a essayé. Et puis après, ça a marché. Mais comme Manadia l'a dit, c'est le côté de la professionnalisation qui n'était pas évidente en Afrique. Nous n'avions pas un secteur musical très professionnel. Donc il a fallu que nous arrivions en France dans les années 2000. Et là, on a connu ce qu'on appelle la professionnalisation de la musique.
0: En fait, vous avez transformé l'essai, quoi.
1: C'était de la passion quand on était en Afrique, mais quand on est arrivé ici, c'est devenu une profession.
0: Voilà. Et quand on vous entend chanter Premier Gaou a cappella à l'Olympia en 2002, on se dit que, heureusement, que vous y avez cru.

0: genre de moment magique que vous allez vivre avec Magic System, la tournée des 30 ans. Merci infiniment d'être venu nous voir. Asalfo Manaja, Tino Goudé, bon anniversaire.
1: Merci.
0: Les 30 ans de Magic System. Et on écoute ce premier gaou. Nous, on signe tout de suite. On signe.

0: Magic System était dans Décibel pour l'annonce de la grande tournée qu'ils donneront partout en France pour fêter leurs 30 ans.
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0: Une artiste qui ne sera pas la voix d'un seul tube.
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0: Quel tube, hein, cela dit. Soleil Bleu nous a fait danser tout l'été dernier et nous a permis de découvrir la voix de Louisa, jeune trentenaire franco-brésilienne, amoureuse de toutes les musiques, qui vient ce soir vous présenter son premier album. Et bonsoir Louisa.
5: Bonsoir.
0: Bienvenue dans Décibel. Chère Louisa, on s'était croisés aux dernières victoires de la musique. Et alors, je vous avais trouvé complètement à votre place. Et je sais pas, contente de faire partie de cette grosse cérémonie. Certaines et certains y étaient vraiment le ventre serré, pas bien, avec des gouttes de sueur là sur les tempes. Et vous, non, vous étiez bien avec vos deux copains de Bleu Soleil.
5: Oui.
0: C'est un bon souvenir.
5: Ouais, c'était un bon souvenir. En fait, je me suis, juste avant mon passage, juste avant qu'on rentre sur scène, il y a du coup le présentateur qui dit, et maintenant une habituée de la scène. En fait, il allait appeler Camilla Jordana, mais c'était juste avant nous. Et,
0: d'accord.
5: Et en fait, je me suis dit, je me suis matrixé le cerveau en m'imaginant que j'étais une habituée. Je dis mais oui,
0: des cérémonies.
5: Mais oui, je suis une habituée, je suis à ma place, c'est là, ici.
0: Ouais. Ça, en tout cas, c'était une belle soirée. C'était une belle soirée.
5: Ouais, c'était une belle soirée. Puis je revenais du Brésil, donc j'étais dans une good vibe.
0: Ok. Alors, j'ai un peu menti tout à l'heure quand j'ai dit que c'est avec Soleil Bleu qu'on a découvert votre voix. En vrai, sur plein d'albums, on vous entend, Louisa. Nous, ici, dans Décibel, on avait craqué sur Hélicoptère, le dernier album de Féfé. Il était venu en parler dans l'émission et il avait parlé de Quelque part, votre duo. Quelque part.

0: Louisa et Féfé. Louisa.
1: Féfé.
0: Il est bien cet album, hein, ouais. Hélicoptère sous-côté. Allez écouter Féfé, vous serez heureux. Mahom aussi, qui vous fait chanter Le temps de l'amour.

0: Et on vous entend aussi à plusieurs reprises d'ailleurs avec Zoufris Maracas.
1: 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Alors en attendant, laissez-moi donc rêver qu'il existe un moyen pour arrêter le temps.
0: Et ça, je me dis, c'est le CV d'une chanteuse qui a commencé par faire ses classes beaucoup sur scène. Et c'est comme ça qu'on rencontre sa famille musicale et des gens chez qui on va comme ça inviter sur un ou deux morceaux.
2: Ouais, alors là, on a entendu trois, mais en vrai, il y en a bien plein d'autres.
0: Il y en a énormément.
2: Il y avait Fakir aussi, il y a du coup Kewa, Stylo, là. Il y en a beaucoup.
0: Il y en a énormément.
2: Et la plupart, ouais, avant d'être chanteuse professionnelle, je squattais les scènes des autres, en fait. Je montais sur la scène des autres et j'attrapais un micro, c'était genre plus fort que moi. Il fallait que je partage les mélodies que j'avais dans ma tête. Vraiment, c'était vital, quoi. Et du coup, heureusement, tout s'est bien passé et apparemment, j'ai fait des prestations assez correctes puisque les gens m'ont proposé ensuite d'enregistrer avec eux. Donc la plupart du temps, ça s'est fait comme ça, oui, en volant le micro, en volant
0: au culot, en fait.
2: Au culot total.
0: Au culot et au talent, parce que effectivement, ouais. Une fois qu'on a chopé le micro, faut assurer. Et ça a été votre cas. Alors c'est marrant, vous avez employé l'expression avant d'être chanteuse professionnelle. Qu'est-ce qui pour vous est le point de bascule, le moment entre la fille qui rêve de chanter et la fille qui est chanteuse?
2: Mais en fait, j'ai pas tant rêvé de chanter. C'est vraiment, comme je disais, c'est devenu vital, quoi. Vraiment, à un moment donné, je pouvais plus assister à un concert en tant que spectatrice. J'avais deux options. Soit il fallait que je parte du concert, soit il fallait que je monte sur la scène pour chanter, parce que vraiment, c'était physique, quoi. Je sentais que ça brûlait en moi. Il fallait absolument que soit je parte, soit que je monte sur la scène. Donc, c'était pas tant un rêve, mais vraiment une nécessité, quoi. Vraiment.
0: Mais c'est magnifique. C'est la première fois que j'entends ça, Louisa. Non, mais alors, moi, franchement, ça me touche énormément ce que vous dites, parce que, en fait, je pense que les artistes, pour qui c'est vital, pour qui c'est faire de la musique ou mourir, alors, c'est pas les plus équilibrés dans la vie, mais qu'est-ce qu'ils donnent, quoi, quand ils sont sur scène ou même quand ils sont en studio. Alors, c'est quoi le parcours qui vous amène à ça, à ce feu dans le ventre? Je sais que vous avez fait très jeune de la musique, vous avez aussi fait les Beaux-Arts. Bref, vous êtes une artiste avec un grand A. Racontez-moi un petit peu le parcours.
2: Bon, déjà, je suis née dans une famille artistique. Mon père, lui, il est musicien. Ma mère, elle est danseuse contemporaine. Et mon père fait du jazz et ma mère, du coup, danse contemporaine. Donc, les deux, dans leur médium, on parle beaucoup de liberté, quoi. C'est vrai que dans le jazz, on parle, du coup, d'improvisation. Oui. Et pareil, dans la danse contemporaine, danse contact. Et ma mère, elle nous a toujours, depuis petite, elle nous a amené à nous libérer corporellement et à réussir à s'exprimer sans peur avec notre corps, et elle nous faisait des gages, en fait, genre ok, pour 2 euros là au milieu il y a un bouchon on était en voiture, il y a un bouchon, je mets la musique à fond et tu danses au milieu des voitures. Donc, quand t'es petit, pour 2 euros tu le fais, tu vois. Ouais. Où on est là, on voulait trop l'énorme sucette dans la boulangerie, elle dit bah ok, vous voulez la sucette, mais là on doit danser la valse au milieu de la boulangerie pendant 5 minutes, et on était là bah vas-y, ok, tu vois, voilà, avec le recul j'ai dit
0: génial.
2: Génial. Et en fait, elle nous a libérés quelque part.
0: Ah bah là, c'est le vaccin contre tous les complexes.
2: Ouais.
0: Formidable. Et alors, c'est votre maman ou votre papa qui est brésilien?
2: C'est ma mère.
0: Ah.
2: Ouais. C'est okay. la liberdade do Brasil. Et du coup, déjà, il y a eu ce côté-là où, depuis que je suis née, tu vois, on se met pieds nus, on danse dans la rue, elle nous a, voilà, y a eu ce truc-là. Et ensuite, mon père, dans la musique, j'ai beaucoup écouté, il nous a, voilà, il y a des disques magnifiques dans sa bibliothèque, et du monde entier, c'est vraiment voilà, j'ai découvert le monde ouais. Quoi, dans ses disques, et très comment dire, avec une écoute assez rigoureuse, quoi. C'est vrai, ouais. Que voilà, il fallait une écoute attentive, et j'ai vraiment, enfin voilà,
0: c'est l'écoute qui permet d'apprendre des choses aussi en écoutant les autres, quand on écoute vraiment.
2: Ouais, ouais, tout à fait. Je pense que ouais, mon père, il a eu plus une approche un petit peu plus sérieuse en fait dans son approche avec l'art, même dans le cinéma. Tu vois, c'est vrai qu'il est très cinéphile aussi. Il fallait qu'on regarde le film depuis le générique. Quand tu vois, voilà, c'était très sérieux. Et moi, j'ai des tics maintenant. Tu sais, quand je regarde des films avec des copains, j'ai dit non, mais on se tait.
0: Et ah, il faut pas se lever au cinéma avant la fin du générique de fin, quoi.
2: Oui, non, mais même surtout à la pas. Maison, tu ouais. vois, ah, je veux ouais. dire, on éteint tout, là, le film a commencé, genre, c'est silent, mais genre, vraiment, il nous regardait, genre... et bref, je reproduis un peu ces tics, un peu de tyrans, comme ça, mais bref, au final, ça m'a permis aussi d'avoir un regard et une écoute attentive sur l'art en général. Donc oui, donc j'ai toujours baigné dans la musique, mon père musicien, donc j'étais toujours dans les répétitions, dans les concerts, les tournées, et du coup génial quoi, j'ai toujours j'ai grandi avec ça. Et dès que mes parents ils ont capté que j'aimais bien chanter, du coup ils m'ont mis à la maîtrise de Bretagne, c'est un cursus horaire aménagé. Du coup,
0: c'est très intensif là. Ouais, ce sont des jeunes musiciens mais qui bossent comme des pros. Hein.
2: Ouais, 4 heures par jour quand même, tous les jours. Ouais, tous les jours conservatoire, mais c'était super parce que du coup j'allais à l'école que le matin
0: et conservatoire l'après-midi.
2: Ouais. Donc pour nous c'était le rêve. Hein. C'était trop bien. Et là formation classique. Voilà, ça c'est très très rigoureux aussi, mais aujourd'hui c'est ce qui me donne la liberté aujourd'hui d'aller où je veux musicalement, quoi. Donc ça c'est vraiment génial.
0: Dans ce premier album, justement, hein, on va dans plein d'endroits que vous entendrez tout à l'heure, parce qu'on va se balader dans le disque. Mais on va commencer avec la chanson qui vous a amené aux victoires de la musique et qui a été le gros tube depuis l'été dernier. C'est Soleil Bleu, donc en collaboration avec Bleu Soleil. Et alors, la légende raconte, Louisa, que vous avez écrit les paroles dans le RER.
2: Ouais, une partie des paroles, ouais.
0: C'est génial. Parce qu'alors, ça n'a rien à voir avec un RER, hein, pour ceux qui connaissent pas la chanson.
2: Bah ouais, mais justement, j'avais, en fait, je revenais du Brésil, là. Le Brésil est toujours quelque part, hein.
0: Oui.
2: C'est évident. Et oui, séparation, et ouais, c'est comme si j'avais fait un voyage astral, comment dire, une projection, j'ai fermé les yeux et je me suis, j'ai imaginé mon monde, parfait. Je l'ai écrit pour me faire du bien en fait, et j'ai pas du tout. Mais c'était inconsciemment. J'ai tout fait ça inconsciemment. Je pensais même pas un jour la chanter en live. Je pensais pas que encore moins que ça allait exploser comme ça. Donc je l'ai vraiment fait pour moi et sans imaginer que ça allait faire du bien à autant de monde. Donc ça c'est vraiment trop bien.

0: Trop la honte. Du coup, mes potes au lycée ne savaient pas du tout que je chantais. Et puis en plus, bon, j'avais d'autres aspirations. Je commençais à découvrir la musique électro, donc voilà.
1: Ouais.
0: Et ensuite, mais il y avait quand même cette pudeur, un peu cette gêne, un peu voilà. Et à 18 ans, je suis retournée au Brésil toute seule. Et là, les Brésiliens, ils ont une sorte de bienveillance de base, quoi que tu fasses, ils t'aiment. Et en fait, donc à 18 ans, ils m'ont redonné la force de juste rouvrir ma voix. Et à 19 ans, je suis restée à La Réunion pour 5 ans. J'ai fait mes études là-bas.
1: Les Beaux-Arts, ouais.
0: Et en fait, à La Réunion, là, du coup, là, la voix, elle s'est... Là, je l'ai plus refermée, là. Ouais. Je l'ai plus refermée. J'ai découvert, du coup, les jam sessions, donc la musique à improviser. Et à La Réunion, c'est très riche. Du coup, il y a vraiment énormément d'un. C'est vraiment, on appelle La Réunion, je pense.
1: Oui, ça réunit. Ça, vraiment. Ouais, ouais.
0: Il y a des influences du monde entier, des gens. Du coup, quand on fait des jam sessions, c'est des vrais jams dans le sens où on invente tout du début à la fin.
1: C'est-à-dire que vous, quand vous chantez dans une jam, vous savez pas ce que vous allez chanter. Vous improvisez des paroles, vous accompagnez.
0: J'improvise. Moi, quand je chante à la base, je chante dans une langue inventée. Les paroles, ça vient après. C'est venu un petit peu par défaut, par contrainte. Mais moi, donc, j'ai sorti plein de sons. J'ai sorti même un EP entier dans un langage inventé. Et c'est mon langage préféré. J'utilise ma voix simplement comme un instrument, en fait. Et avant de mettre du sens, parfois, je trouve que la musique, elle parle tellement déjà d'elle-même et les mots, ils peuvent être réducteurs, quoi. Et donc, c'est juste utiliser ma voix comme un instrument musical, quoi. Et du coup, voilà, j'improvise comme ça. Je peux. C'est ce qui m'intéresse, c'est ça, c'est la mélodie, la musicalité des sons et la percussion aussi des sonorités, des mots. Et quand je chantais à la maîtrise, on chantait en allemand ou en latin, donc moi je comprenais rien de ce que je chantais. Oui. Et c'est quand on lisait les partitions, il y avait une note et un son en bas. Et moi j'ai appris à la musique comme ça, en fait. C'est juste une note et une sonorité. Je pense que c'est comme ça que j'ai construit un petit peu ma perception de la musique, quoi. Et du coup, ouais, voilà, complètement improvisé. Il pouvait y avoir un clavier qui faisait du hip-hop, un violon classique avec un rythme de percussion maloya traditionnel de La Réunion. Et puis on mélangeait tout ensemble. Et puis on faisait une musique tous ensemble. Et c'est vraiment là, donc je suis tombée dedans. Et personne pouvait m'arrêter. Je pouvais chanter pendant 3 jours non-stop, quoi.
1: Ben, ce foisonnement, on le retrouve hein, dans ce premier album. Il vient de sortir. Alors, les amis, évidemment, je vous le recommande. Pour se balader un petit peu dedans, vous dire que, bah oui, du voyage, il y en aura toujours avec Louisa et Jetlag.

0: Alors, Louisa, toutes ces chansons qui viennent de sortir, comment elles sont arrivées? Est-ce que tout ça est très récent? Est-ce qu'il y a des chansons que vous avez en vous depuis vos premiers voyages au Brésil, à La Réunion, etc.? On est comment dans le temps sur ce disque?
1: Alors c'est très mélangé, c'est vrai que j'ai des textes, je pense, qui traînent dans mon téléphone depuis 2 années au moins.
0: Ouais.
1: 3 ans, le temps passe tellement vite.
0: Louisa, elle est en train de regarder en fait l'arrière de sa pochette pour voir un peu les chansons. Celle qui arrive par exemple, La Vida Loca.
1: Alors La Vida Loca, celle-ci.

0: partie, elle s'est faite cette année. Je l'ai écrit cette année. Et en fait, quand j'ai commencé à l'écrire, j'ai pensé à inviter Carbone dessus. C'était le feat que je voulais faire avec Carbone parce que je trouvais que c'était un peu la vibe un peu solaire qu'il avait dans Imagine. On venait de se rencontrer, je l'ai trouvé super. Et quand je commençais à l'écrire, je me dis, ah, ça me fait penser à Carbone, viens, je l'invite. Et le jour d'arriver au studio, il me dit, ah, mais je sais pas, je crois que celle-ci, c'est un peu gagné d'avance. Moi, je chercherai un truc un peu plus mélancolique. Et du coup, on est parti sur totalement autre chose.
1: Vous avez fait étincelle ensemble.
0: On a fait étincelle. Du coup, on a rouvert nos tiroirs, on a fouillé ce qu'on avait, et puis on a inventé une nouvelle chanson. Étincelle, du coup, La Vie d'Aloca, ça s'est fait cette année. Ouais. Il y a des bouts, j'avais déjà commencé à écrire, par exemple, Western Chinois. Je me souviens que j'avais Western Chinois. J'ai testé dans toutes les langues. J'ai testé dans toutes les langues. J'ai même fait une version avec un mélange de hongrois, de japonais, j'ai fait vraiment plein de versions.
2: Mais si vous vous demandez, western chinois, c'est comme ça.

0: qu'en fait, une chanson, avant le jour, la seconde où vous l'enregistrez, elle peut changer 600 fois.
1: Bah, même maintenant, hein, moi j'aimerais bien faire un album juste de remix de mes propres chansons.
0: Enfin, il vient de sortir, Lisa. Attendez un peu quand même. Faut attendre la réédition, quoi, dans quelques mois.
1: Ouais.
0: Ah ouais, mais c'est vrai. Mais oui, mais ça, c'est voilà, les vestiges du live, en fait, et de toutes ces jam sessions, etc. Pour vous, en fait, la musique, elle est pas figée.
1: Ah, c'est hyper difficile. C'est hyper difficile de se dire, ah, c'est fini.
0: C'est comme ça.
1: Ouais. C'est vrai qu'il peut y avoir vraiment plein de directions différentes et c'est très compliqué pour moi, ouais, de figer ça. Mais moi, je fais de la peinture et c'est un peu pareil de dire vas-y là on s'arrête. Du coup, je fais plusieurs versions de peinture. Enfin bon, presque là, je vais pas partir.
0: On s'est baladé un petit peu à l'intérieur de ce disque extrêmement solaire et qui réunit finalement tout ce que vous aimez dans la musique. Vous avez réussi à le mettre dans votre disque.
1: Il a fallu me canaliser un petit peu. Oui, parce que j'aime le monde, en fait. J'aime le monde. On m'a dit, Louisa, premier album, viens, on essaye un petit peu de pas trop perdre le public. Mais voilà, d'essayer d'avoir quand même un fil rouge. Bon, évidemment, il y a le Brésil qui est là. Il y a, ma double culture qui est celle-là. On ne peut pas y échapper.
0: Mais on ne veut pas y échapper.
1: On ne veut pas y échapper. Après, j'ai un grand amour de la musique tzigane, aussi Balkans, spécifiquement Roumanie. J'ai réussi un petit peu à l'intégrer à la fin d'un morceau qui s'appelle Nuages, que j'ai fait en featuring avec
0: La Daniva.
1: Avec La Daniva, ouais.
0: Ah, on écoute quelques notes. J'adore ce morceau.
1: Trop bien.

0: On est presque dans un film de Costa Rica. Je suis fan, c'est mon rêve de jouer dans un film de Costa Rica et de chanter avec lui. Je te jure, c'est.
1: Mais il faut lui dire, Emir, she's here.
0: Oui,
1: elle est là.
0: Non, mais
1: elle
0: en plus,
1: là, Louisa.
0: Il me connaît, genre, j'ai squatté une de ses scènes aussi.
1: Ah, bah oui. Faut dire, les concerts d'Emir Costa Rica et le No Smoking Orchestra, c'est quelque chose.
0: C'était
1: hein.
0: Ça. Ah ouais. À La Réunion en 2016.
1: Ah ouais.
0: Je suis montée sur la scène dans un festival et j'ai chopé le micro. Je savais pas trop qui c'était à cette époque-là. Et je vois, il joue de la guitare. Il me regarde et il vient me voir, fait What's your name? Et
1: j'ai dit, vous le faites bien, vous l'imitez hyper ouais. Bien. Je l'ai interviewé, il a vraiment cette voix.
0: J'ai dit Louisa. Et là, et notre chanteuse Louisa. Et je dis, ils pensaient tous que j'étais slave ou roumaine, ouais. Parce que comme j'improvisais aussi mon langage quand je chantais, c'était ouais. Marrant.
1: Que de bons souvenirs. Alors ça, c'est un très très beau souvenir de scène. Ça veut dire que donc la tournée qui s'annonce, autant que ce soit là sur tous les festivals d'été, je l'ai dit, hein, vous êtes une des artistes les plus programmées cette année. Et puis ensuite, donc il y a votre tournée à vous. Tout est déjà prêt dans votre tête.
0: J'ai trop hâte. Bah déjà, nous, on va vivre la première aventure du tourbus. Pas sur toute la tournée, mais sur quand même une bonne partie. Et moi, j'ai jamais voyagé en tourbus, donc j'ai très hâte de découvrir ça. Plus c'est mon équipe de musiciens, on est des bons jammeurs. Du coup, on va faire de la musique. Ça se trouve, il y a un album qui va naître.
1: C'est possible, hein, que ça vous inspire en vrai.
0: Ouais.
1: Et puis je citais ces énormes festivals. Ça va être des foules assez énormes et denses et compactes. Ça vous excite? Ça vous donne le trac?
0: Écoute, j'ai là du coup à force d'avoir fait quand même beaucoup de scènes,
1: oui.
0: Je suis de plus en plus libérée. C'est vrai que moi les deux premières années quand j'ai commencé à faire de la scène, du coup ça remonte à 2018-2019, j'étais terrifiée à parler au public. Je disais quasiment rien, je disais bonjour, au revoir, au milieu je disais le nom du groupe, oui. Mais voilà, et là de plus en plus. Maintenant, ça fait tellement du bien de pas avoir peur, d'être libérée, de parler, parce que je pouvais chanter devant 20 000 personnes, mais parler au public. En fait, quand j'ai réalisé que je devais faire l'animation aussi,
1: oui.
0: J'avais pas eu conscience de ça en fait au début, avant mon tout premier concert. Tu sais, je me dis bon, je suis chanteuse, je vais chanter, mais non, en fait, il faut animer.
1: C'est vrai.
0: C'est un autre métier quoi. Et là, maintenant, j'aime bien. Je me suis trouvé un petit clown et ça me fait du bien. Du coup, là, maintenant, bon, préparez-vous. Peut-être, je vais vous mettre des tunnels. Avant, je parlais pas. Maintenant,
1: elle va faire des chroniques.
0: Mais même ça nous arrive, genre d'improviser complètement une musique maintenant en live. Parce que ça aussi, c'est un truc que j'avais pas conscience avant de faire mes premières scènes. C'est qu'on allait devoir faire tout le temps les mêmes chansons en concert.
1: Ah oui, la fameuse setlist.
0: Ouais, et c'est vrai que comme je viens de la musique improvisée, des jams et tout, ce que j'aime, c'est créer la musique instantanée, quoi. C'est de la découvrir au moment où je la fais. Et là, de savoir que j'allais faire tout le temps les mêmes morceaux, ça m'a un petit peu, c'était un peu la désillusion. Donc là, avec mes musiciens, c'est cool. Ça nous arrive des fois d'improviser une musique sur scène et ça, c'est génial.
1: Ah, donc n'hésitez pas à prendre des billets pour plusieurs dates de concert de Louisa. A priori, oui. Il y aura des surprises à chaque fois. Et donc, entre les chansons, c'est le retour de la petite fille qui dansait dans les embouteillages. Ça y est. Libérée, délivrée. Louisa, je vous souhaite le meilleur avec ce disque, avec cette énorme tournée. Et à la prochaine, Louisa. Merci.
0: Merci beaucoup.
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2: C'est quoi cet objet, Pierre ?
3: Alors ça, l'appareil, c'est pour tester la force. Ça date des années 50. On serre la poignée, donc ça vous indique votre force.
2: Mmh. Et qu'est-ce que ça fait dans votre salon de coiffure ici à Frouzens ?
3: Ah bien, les jeunes appréciaient beaucoup là avant de partir à l'école. Là, ils partaient à l'école, ils passaient devant ma boutique et très souvent ils posaient leur cartable, leur sac et ils venaient tester leur force. Et ça leur plaisait beaucoup.
2: Ce qui marque quand on entre dans votre salon, c'est un tout petit salon et surtout il y a que des objets hyper datés.
3: Il y a beaucoup d'objets qui ont appartenu à mon grand-père, donc qui était coiffeur. Mon grand-père était coiffeur, mon père, mon frère, ma sœur.
2: Incroyable.
3: Oui.
2: Ces flacons, par exemple. Parlez-moi de ces flacons.
3: Les flacons appartenaient à mon grand-père à l'époque, donc c'est des flacons, on appelait ça des frictions. Et donc, je me souviens très bien, quand j'étais gamin, il y avait ces frictions là qu'il utilisait tous les jours.
2: On est accueilli quand on entre dans votre salon par des vieux films en noir et blanc. Oui. Je me dirige vers la caisse qui est juste incroyable. Quand date cette caisse ?
3: Ah oui, la caisse appartenait à mon père. Là, d'accord, mais elle est très vieille, vous voyez, si je peux me permettre. Voilà, donc
2: vous en servez toujours ?
3: Ah oui, je m'en sers un petit peu, oui, comme ça, vous voyez, c'est du papier. Donc comme ça, hop, après, vous voyez,
2: Elle est de quelle époque ?
3: C'est les années 50.
2: Il y a même un agenda de 1954. Quels souvenirs vous gardez de votre enfance quand vous étiez petit et que vous étiez dans le salon de votre grand-père ?
3: Particulièrement donc du père Joseph qui venait se faire raser donc tous les matins. Et donc il parlait en patois avec mon grand-père et je participais. Je savonnais le père Joseph, j'ai des bons souvenirs, des très bons souvenirs de ça.
2: Alors il y a un objet que vous avez offert à votre grand-père, je crois même qu'il l'avait fabriqué.
3: Ah, c'est un petit sac en peau de brebis qu'il m'avait confectionné, donc j'y mettais donc mon casse-croûte, vous voyez, puis j'y mettais mes outils, peine, ciseaux, et je l'ai toujours sur moi, je l'ai toujours dans ma boutique et j'y tiens beaucoup.
2: Ouais. Votre grand-père, votre père, ils vous ont vu coiffeur ?
3: Ah oui, bien sûr, oui, ils m'ont vu coiffeur, oui, ouais. Et fier de... Eh oui.
2: Ouais. Que vous disent les habitants de Frouzens sur votre petit salon qui est juste incroyable? C'est la première fois de ma vie que je vois un salon comme celui-ci.
3: Tous les Frousinois m'appellent Pierre. Et les jeunes m'appellent Pierrot le blaireau. C'est par rapport à mon outil de travail, bien sûr.
2: Voilà. Est-ce qu'il y a un bruit, un son que vous voudriez nous faire écouter, Pierre?
3: Oui, je peux vous dire oui tout de suite. C'est un objet que je me sers tous les jours, pratiquement à chaque client. C'est ma tondeuse manuelle.
2: Bon, on entend un petit peu. Merci.
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4: On sait qu'on est lorrain parce que quoi, Nicolas Turon ?
5: Parce qu'on est tuyau rouge ou tuyau bleu.
4: Je connaissais le fil rouge sur le fil rouge, le fil bleu sur le fil bleu.
5: Oui.
4: Je ne connaissais pas le tuyau rouge. Le tuyau rouge.
5: Vous n'êtes jamais allé à la piscine d'Amnéville ?
4: Si. Non, piscine d'Amnéville, je ne crois pas. Thermapolis.
5: Sinon, vous auriez tilté tout de suite. Thermapolis, monsieur a les moyens.
4: Oui,
5: monsieur,
4: tu parles.
5: Chez Radio France.
4: Tu parles.
5: Laissez-nous entre prolétaires. Aujourd'hui.
4: Au chaud d'eau froide ?
5: Ah, on y est presque. Aujourd'hui, à cause du coût de l'énergie, les piscines municipales ou communautaires n'ont plus que l'eau froide. Ouais. Elles sont de moins en moins chauffées. Il y a une ambiance de morgue là-dedans. L'eau est si fraîche que t'as juste envie d'y ajouter un peu de pastis pour l'apéro. Tu rentres dans le grand bassin comme dans un bocal de fluide glacial. Et le pire, pour les hommes, c'est le fameux PDC.
4: C'est quoi le PDC?
5: Passage des couilles. C'est le moment... Ah ! T'es là, tu restes un quart d'heure entre deux eaux avec la ligne de flottaison qui te chatouille et qui te transforme les mistiflettes en rotouflons. Les gamins, eux, ils s'en foutent, ils vont à la baille et deux minutes après, ils sont bleus, ils claquent des dents.
4: C'est vrai.
5: Tu sais, ils ont les lèvres violettes, comme celles des Bob l'éponge à la fin du Beaujolais nouveau. Mais jadis, quand l'énergie n'était pas une question et qu'on cramait du charbon en forfait illimité, on avait un vrai climat tropical à l'Aquadrome ou à la piscine d'Amnéville. N'importe quel Mosellan a passé au moins une journée dans la zone de loisirs du Stalheim, connu pour son zoo, son golf, en Thermapolis pour les plus riches, et sa piscine,
4: bête.
5: Et ses fameux toboggans rouges et bleus.
4: Ah.
5: Rouge-bleu, deux parcours, deux ambiances, le rouge et le bleu, un Stendhal pour daltonien. C'est aussi les couleurs de l'eau chaude et de l'eau froide, vous l'avez dit, qui correspondent parfaitement au caractère de ceux qui fréquentent l'un ou l'autre parcours. Le tuyau bleu, c'est pour les tempéraments frileux. Les Placides. Oui, c'est pas très dur.
4: C'est très bien pour moi, ça.
5: Et une petite promenade de 4-5 virages, voilà. Une descente 12, les pas d'avant l'heure. Des fois, ça glisse si peu que tu restes coincé, en mode occlusion intestinale. Vous m'en parliez hors antenne. Il faut que t'attendes que le descendeur suivant vienne te dégager à coups de talon. C'est le tuyau de ceux qui respectent les limitations de vitesse, qui sont vaccinés contre le Covid et qui votent modem. Tuyau rouge, en revanche, Jean-Michel Cliché. Tuyau rouge, en revanche, c'est le feu. C'est pour les têtes brûlées. Ça commence par un bec de pélican qui fait guili-guili dans le ventre et que je plonge la tête en avant assez vite pour m'arracher le maillot. C'est les tuyaux de ceux qui font de la moto sans casque, qui écoutent de la musique trop fort et qui mangent épicé. Et alors, vous qui nous écoutez, vous êtes plutôt tuyau rouge ou tuyau bleu?
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2: Pluie, neige, canicule, brouillard. La météo décide si on va râler ou si on va râler autrement, si vous voyez ce que je veux dire. Mais dans le fond, qui décide des prévisions météo? Qui observe? Qui calcule? Qui c'est qui tranche à la fin? Et surtout, pourquoi ils disent qu'il va y avoir du soleil alors qu'on se prend une rincée? Eh bien, réponds tout de suite dans les coulisses de Météo France Alsace que je teste pour vous aujourd'hui. Je suis à Ilkirch-Grafenstaden. Ici, on estime, on calcule le temps qu'il fera demain. Et à côté de moi, voici Simon. Simon, c'est le technicien météo. C'est lui qui surveille des capteurs, des antennes, des machines qui parlent. Bref, tout le langage, c'est des chiffres. Entre le vent, la pression, l'humidité, tout est mesuré en continu avec des stations météo basées un peu partout en Alsace, à des endroits stratégiques, en altitude, dans les vallées, en plaine ou encore en ville, au nord, au sud, bref, un peu partout. Et à cela, on peut ajouter aussi d'autres outils comme les radars, les satellites. Et chaque jour, c'est des millions d'observations qui arrivent dans les ordinateurs de Météo France Alsace et avec des équations très très très complexes. Et cette complexité est en lien avec notre prochaine découverte. Direction le bureau des modèles météo. Ça, c'est avec Théo. Théo, il est météorologiste et il m'explique qu'on ne prédit pas le futur. Mais en revanche, on calcule des scénarios et leurs probabilités. Certains modèles, par exemple, simulent l'atmosphère avec comme résultat, écoutez bien, 350 prévisions possibles chaque jour. Ah bah oui, hein. La machine, elle calcule tout ce qui est possible. Hein. Et c'est l'humain, enfin, qui va trancher. Parce que oui, la météo, en bout de ligne, c'est pas juste une machine. Hein. C'est aussi un cerveau. Il y a un cerveau qui tranche. Et en parlant de cerveau, en voici un autre bien rempli. C'est celui de Cédric. Il est climatologue. Et Cédric, lui, va nous emmener littéralement dans un autre monde. Parce qu'avec ses analyses, à Cédric, on ne regarde pas demain. Non, on va regarder 100 ans en arrière. Car Météo France, conserve en quelque sorte la mémoire du climat depuis plus de 150 ans. Parce que le passé, il nous permet quoi? De comprendre l'avenir, surtout avec les notions du dérèglement climatique qui nécessite une véritable expertise. Alors, après ce dévoilage d'outils, de calculs, d'équations et d'expertises en tout genre, comment se fait-il qu'en 2026, on puisse encore se tromper dans les prévisions? J'ai posé la question et la réponse de mes spécialistes est claire. Prévoir la météo, c'est comme essayer de prédire la forme exacte des vagues dans une soupe qu'on remue en permanence, sauf que la casserole fait la taille de la planète et que la cuillère tourne toute seule. Et en plus de ça, il y a quelqu'un qui joue avec le feu, en continu. Bref, vous l'avez compris, impossible d'être parfait, seulement de se rapprocher de probabilités, mais avant tout, le rôle de Météo France Alsace, c'est d'anticiper au maximum les risques.
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1: Je rêvais d'avoir une maison à la campagne. Cette maison, c'est comme si j'y étais née. C'est ma maison de famille.
2: Ma maison s'appelle l'Ostao de la Mar.
3: C'est une maison un peu envoûtante.
4: Eh bien, vous voyez, des livres et trois fenêtres qui me donnent le paysage du pays, comme si c'était trois tableaux.
5: Ils ont vécu ici.
6: Thibaut Gaudry.
7: Elle m'a dit d'aller siffler là-haut sur la colline.
5: En juillet 1968, Huguette Carin, présidente du comité des fêtes du charmant village de Cotignac, écoute son transistor quand elle entend Joe Dassin chanter « Siffler sur la colline ». Et c'est là que germe une idée un peu folle.
8: J'ai demandé donc au maire, je lui ai dit « Qu'est-ce que vous pensez si nous donnions un terrain de Cotignac, si toutefois la mairie est d'accord, pour que Joe vienne chanter ?» Et il me dit « Bon, ben d'accord, fais-moi une lettre, je vais le proposer. » Ce qui a été fait et accepté. Donc, il est venu chanter une vingtaine de jours après. Et dès qu'il avait un gala sur la côte, il venait coucher chez nous. Et voilà comment ça s'est passé.
5: Joe Dassin donne un concert mémorable le 12 août 1968 dans la cour de l'école. Après sa prestation, Huguette l'accompagne visiter le terrain proposé. Un bel emplacement que le chanteur estime néanmoins trop proche du village. On lui en propose alors un autre, dans le quartier Saint-Joseph, sur les hauteurs, près d'un monastère. Enthousiaste, il l'accepte illico. Séduit autant par le lieu que par son nom. Il faut dire qu'il s'appelle Joseph Dassin.

0: Joe ne fera construire une maison sur le terrain que 10 ans plus tard. Mais il revient souvent à Cotignac et loge au Loucalen, l'hôtel-restaurant créé par Huguette en plein cœur du village. Il y prend toujours la chambre 6. Loucalen, où l'on peut croiser les Pink Floyd ou Yvonne de Gaulle. Et la chambre 6, où Joe dormira le 14 janvier 1978, mais pas seul.
1: Joe Dassin va chanter dans un instant. Joe Dassin a vécu hier un moment important dans sa vie, puisqu'il s'est... un moment troublant. Il avait sans doute plus le trac hier à Cotignac dans le Var que sur scène, devant Monsieur Martin, le maire de la localité, qui a uni Christine et Joe pour le meilleur et pour le pire.
0: Après avoir hésité avec Tahiti, c'est finalement à Cotignac que Christine dit oui à Joe. Ce jour-là, ce n'est pas vraiment l'été indien, mais un déluge, qui cependant ne gâchera pas la fête pour les 500 invités conviés par le couple. On chantera une partie de la nuit, un concert improvisé qui se terminera en duo avec l'ami Serge Lama.
2: Samedi 14 janvier, contrairement à l'habitude, il pleuvait sur Cotignac. Était-ce les larmes des admiratrices de Joe Dassin qui, ce jour-là, épousaient dans la mairie du village la ravissante Christine Delvaux? Enfin, malgré le mauvais temps, tout Cotignac était là, dans les rues, aux abords de la mairie, pour saluer celui qu'il considère maintenant comme un enfant du pays, puisque Joe Dassin y possède une fort belle maison. C'est monsieur le maire en personne qui, vers 15h30, procédait à la cérémonie, ponctuée par le crépitement des appareils photos, tandis que la musique des sapeurs-pompiers de Brignoles interprétait les succès de Joe Dassin.
3: On ira où tu voudras, quand tu voudras.
0: Pour le dessert, un pâtissier a créé un gâteau géant, reproduisant la maison que Joe vient de faire construire, dans la Pinède, en haut de la colline. Si un jour, vous allez visiter Cotignac, labellisé plus beau village de France, et que vous souhaitez dormir au Loucalen, demandez la chambre 6.

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1: Une main dans le pop-corn, le ticket dans l'autre, vous entrez dans l'une des salles du Sénéchal. Mais avant d'être le cinéma de Guéret, c'était quoi ?
2: Daniel Domecq, je suis passionné de cinéma. À l'origine, c'était un bâtiment qui était en déshérence depuis un certain nombre d'années et qui était une école. C'était l'école Jean de Sessac, un grand bâtiment qui n'avait plus de fonction et dont il a été décidé de le transformer en cinéma à la demande d'un groupe qui s'appelait le groupe Raymond, qui est plus connu aujourd'hui sous le nom du CGR. Donc il y a des salles un petit peu partout en France et c'est donc cette société-là qui a réalisé les travaux avant 1983 puisque le Sénéchal sur cet endroit ouvre fin décembre 1983. À Guéret, on a du cinéma depuis 1897, première séance 23 mai 1897 et la première salle fixe, puisque avant il a été porté par des itinérants, première salle fixe qui ouvre en 1919 à un endroit qui maintenant est complètement détruit. Je veux parler de ce qu'on appelle l'îlot Carnot et c'est là qu'était le premier cinéma de Guéret. Le Café Continental possédait une salle des fêtes à l'opposé d'un grand jardin. Dans cette salle-là ont eu lieu des séances de cinéma et le propriétaire qui a acheté tout ça en 1919 en a fait un cinéma, un grand cinéma de 350 places avec balcon qui va fonctionner de 1919 à 1934. Si on a beaucoup d'autres façons de regarder des films, ce qui est tout à fait louable et respectable, je crois vraiment que la dimension lieu de rencontre et de convivialité et la qualité surtout des images projetées et du son que l'on entend sont à mes yeux irremplaçables.
1: Bonjour.
3: Guillaume, je suis directeur du cinéma Le Sénéchal. J'ai grandi avec ce cinéma dès mes 7 ou 8 ans, on va dire.
1: Est-ce que ça fait maintenant d'en être le directeur ?
3: Waouh ! Un choc ! Non, ça fait bizarre et en même temps, il y a une sorte de logique quelque part.
1: Si vous pouviez dire quelque chose au Guillaume qui a 7 ans ?
3: Je pourrais lui dire, tu vas voir, il va y avoir plein de nouvelles choses excitantes dans le cinéma et plein de choses auxquelles tu ne pensais pas encore qui vont arriver et qui vont émerveiller tout le monde.
1: Maintenant, vous pourrez plus vous faire de films sur ce qu'était le Sénéchal avant. C'était une école.
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4: Salut Brice Hizel.
1: Comment il s'appelle déjà ?
4: Je m'appelle David Pasquet, j'ai 55 ans.
5: C'est le musicien alors ?
4: Je suis talabardeur, musicien, compositeur.
5: Ça c'est terrible, les musiciens, ça branche toujours beaucoup les femmes. C'est dur pour les autres.
6: Mais qu'est-ce que tu fais là ?
4: Je suis dans les petits bonheurs.
7: Allez, prends la musique !
4: Vous habitez où, vous m'avez dit ? Alors, moi j'habite à Vannes, je viens du centre-Bretagne, de Saint-Nicolas-du-Pélem.
5: Comment t'as fait pour te retrouver là-bas ?
4: Parce que je suis arrivé par la rencontre d'une fabuleuse femme qui a finalement m'a déplacé de mon centre-Bretagne.
8: J'ai jamais vu un homme avoir autant d'égards pour une femme.
4: J'habite là-bas depuis 95. Il y a la mer, il y a la ville, il y a la campagne pas loin. Bon, il y avait une culture vantaise aussi à Saint-Nicolas, c'est-à-dire que c'est quand même le Pline qui est roi à Saint-Nicolas-du-Pélem. Et finalement, d'aller à Vannes, c'était pas aller tellement l'étranger pour moi.
9: Oui, enfin, en somme, tu n'as jamais quitté le département.
10: Pour ainsi dire.
11: J'ai acheté un petit 45 tours. Regarde.
4: Mon premier 45 tours, c'est un Titi et Gourminet qui se parle avec une petite musique derrière.
12: Gourminet, veux-tu jouer avec moi ? Gourminet, Gourminet !
4: Ouais, voilà. Oh, Gourminet, non. Bah, j'écoutais ça tous les jours. Hein. D'ailleurs, je crois qu'il restait toujours sur l'électrophone. Ça me rendait plein de joie et en même temps un peu de méfiance quand même. Parce que Titi, il faut qu'il fasse attention à Gourminet. Et Gourminet, c'est un malin.
12: Mais oui, c'est bien vu,
13: hein, Gourminet. Allez, vas-y, fais-nous rire.
14: Raconte-nous une histoire, allez.
4: Une blague courte.
15: Bon, vous y allez, oui.
4: Un jour, la plage. Celle-ci voulait toucher mon coquillage. Je lui ai dit, oh, fais-moi l'amour si tu veux, mais touche pas à ma coiffe.
15: Très drôle.
6: ce matin, exercice d'expression orale.
4: N'est que tout la variant, hein.
1: Ce qui signifie ?
4: Ce qui signifie, c'est pas le tout de raconter les conneries.
1: Ah non, je confirme.
7: Oh, bon, dites pas de conneries.
4: Allez, salut, canabou.
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1: Gros vin là, il est ben trop bon pour la modurer.
2: Berrichon dans le texte.
1: À modurer le vin, ça veut dire y rajouter de l'eau. Je vous avoue que je connaissais pas ce mot-là, puis que je l'ai trouvé dans mes livres. Je vole souffler au grand maître des chevaliers du PSU à Mentou, vu que là-bas, les gars, ils s'engageront à ne jamais couper d'eau un vin de qualité. Ça veut dire, les gars, qu'il faut jamais amodurer du vin, à moins qu'il soit ch'ti. Par chez nous, les ch'ti vins, il y en a plus. Alors, je dis pas que dans le temps, il y avait pas Chuck Pichette qui méritait d'être amoduré. Mais au jour d'aujourd'hui, plus besoin de s'accrocher au bord de la table pour avaler votre canon de Sauvignon. Quand même, chez les marchands, on trouve des vins qui venons, on sait pas ben de l'avoue. Des gros rouges que tachons les nappes et le fond des verres. Et que méritons ben d'être amodurés. Blascandi, Georges Blanchard. Si par hasard, la souée vous amène par chez nous, jabio dégraissé, ou rentrez jamais au ch'ti domaine, beuvez plutôt l'eau du fossé. Le bourgeois, il vous recevrait avec jouet, vu qu'il est plus barlot que méchant. Mais, je vous préviens, il vous ferait bouer du vin de marchand. Oh, si le vieux Noé, ce routant de Sounache, n'avait pu goûter que ce jus-là, je connaîtrais encore que le vin de parche, et je dirais point de mal du Noah. Ouais, qui est pourtant bon à valouer, et qu'on dit pour ben exigeant. Oh, c'est plus fort que moi, je peux pas boire du vin de marchand. C'est épais, ça saoule, et ça tache, le fond du verre, et devient noir et bleu. Quand que ça pendait à la moustache, on croit voir goûter du sang de bœuf. Pour moi, bon gens, v'là ma consigne. Gardez le corps solide et sain, buvez surtout du vrai vin de vigne, du vin de chez nous, du jus de raisin. Et le pays connaîtra la joie en nous montrant son vrai penchant. Le jour qu'on n'y donnera plus à boire du vin de marchand.
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3: Le saviez-vous, tous les jours, on prend 2 minutes pour découvrir les histoires méconnues du Vaucluse. Et ça, c'est avec vous, Maxime Perron. Bonjour.
4: Bonjour Mathieu et bonjour à toute l'équipe.
3: Et aujourd'hui, vous nous parlez d'un surnom assez surprenant. Je pense que même les habitants de Villeneuve-les-Avignons ne connaissent absolument pas cette histoire. Alors certains des habitants ont des surnoms. Alors c'est le cas à Nîmes, hein, on les appelle les crocodiles là-bas. Et donc Maxime, vous nous dites qu'à Villeneuve-les-Avignons, les habitants sont surnommés les lézards.
4: Oui. Alors les lézards, ouais, c'est plutôt étonnant parce que derrière en fait ce surnom un peu amusant se cache une véritable histoire médiévale à la frontière entre la réalité et la légende. Une histoire qui commence donc au XIVe siècle avec un personnage aujourd'hui presque oublié, Pierre de Luxembourg.
3: Vous parlez de Pierre de Luxembourg, c'est qui ce monsieur? C'est un roi, un pape, un cardinal?
4: Un cardinal, oui. Oui, c'est ça. Un cardinal très jeune d'ailleurs, connu pour sa vie pieuse, son humilité et sa générosité. Il vit à Villeneuve-les-Avignons, dans un palais où il refuse le luxe et meurt d'ailleurs au même endroit en 1387 à seulement 26 ans. Après sa mort, sa réputation de sainteté est telle que ses reliques deviennent immédiatement un enjeu majeur. Et c'est là en fait que la rivalité avec Avignon commence. La ville d'Avignon souhaite récupérer les reliques pour les honorer, mais les habitants de Villeneuve-les-Avignons considèrent ces restes comme un trésor inestimable, presque sacré. Voilà. Alors les Avignonnais font une proposition spectaculaire. Nous vous donnerons autant d'or que la caisse des reliques peut en contenir. Ah, c'est une proposition alléchante. Et pour les habitants de Villeneuve, cette offre est difficile à refuser. Alors ils vont accepter. L'échange se fait entre les deux rives du Rhône, d'une manière très solennelle. Les reliques partent à Avignon dans l'église des Célestins, construite spécialement pour ces reliques quand même. Et les Villeneuvois repartent avec une caisse identique, censée être donc remplie d'or.
3: Censée, parce que ça veut dire qu'il y a un problème quelque part, c'est ça?
4: Bah oui, parce que selon la légende, une fois la malle ouverte, les pièces d'or se transforment en milliers de lézards. Des lézards qui s'échappent aussitôt, qui filent dans les rochers de Villeneuve et disparaissent autour de la ville. Une histoire racontée dans des archives et des récits anciens comme une punition symbolique de la cupidité. Depuis plus de 6 siècles, on appelle les habitants de Villeneuve donc les lézards. Et aujourd'hui encore, il y a quelques symboles qui se cachent un peu partout, sur certaines façades et sur la place notamment Jean Jaurès, où vous avez une statue de lézard. Je vous ai mis la photo dans l'article web. Comme le disait Frédéric Mistral, « Gai lézard, bois ton soleil, l'heure passe trop vite et demain, il pleuvra peut-être. » À Villeneuve-les-Avignons, être un lézard, ce n'est pas juste une moquerie, c'est presque une philosophie de vie.
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2: Doom. Voilà un nom qui ne boude pas ses origines. Ben oui, je me souviens avoir croisé des pièces à Rennes, à Dijon, et toujours à côté de Dôme, il y avait écrit Nancy. Et je vous avoue que j'ai toujours du mal à ne pas être super fier quand je vois ces pièces ailleurs que chez nous. On dit pièce d'ailleurs parce que c'est une œuvre unique à chaque fois. Quand vous possédez un objet Dôme, vous possédez une pièce parce que vous possédez un morceau de savoir-faire, quelque chose d'unique puisque ça n'est pas fabriqué à la chaîne, mais selon des techniques très élaborées pour lesquelles la main de l'homme est indispensable. La main, l'œil, l'esprit de l'homme, puisqu'il faut les trois. Les trois en action pour que cet objet magnifique parvienne jusqu'à vous, que jusqu'à vos yeux dans la vitrine de la place Stanislas ou même, pourquoi pas, dans votre salon. C'est l'esprit de l'homme qui imagine les couleurs. Ces couleurs qui peuvent être vives, mais qui sont souvent douces, hein, nuancées, comme devrait l'être la vie, au fond. C'est l'esprit des artistes sélectionnés par Dôme qui fait naître l'idée. Des fruits étonnants, ici, le petit prince, là, des animaux exotiques dans cette autre collection. On a beau bien connaître Dôme et savoir que l'imagination est première, mais on s'étonne à chaque fois des idées et de l'audace qui se mettent en marche pour sortir de nouvelles beautés. Ensuite, après le travail de l'esprit, c'est la main de l'homme qui met en œuvre l'étonnante technique de la pâte de verre, technique rarissime hein, que Dôme maîtrise avec brio depuis plus d'un siècle. Le verre est coloré, fondu, coulé dans une sorte de moule, et c'est là que l'alchimie permet la naissance de la pièce. Ensuite, c'est encore la main de l'homme qui va nettoyer, apaiser la matière et lui donner cette patine et ce génie surtout de choper le moindre rayon du soleil pour s'en vêtir et pour briller. L'œil est là aussi pour vérifier qu'il n'y ait justement pas de défaut et l'œil seul juge, décide de l'avenir de ce qui est déjà une suite énorme de savoir-faire, d'efforts et de matières premières. Ben oui, parce que si l'œil détecte un défaut, on casse tout. Et on recommence. Du sable, le feu, des minéraux, Dôme, c'est une alchimie unique au monde, née à Nancy. Et ça, c'est fin bien.

0: Ouvert il y a un an à Séris.
1: Alors pour celles et ceux qui ne connaissaient pas et qui n'ont pas entendu l'interview d'il y a ça un an, on rappelle ce qu'est Dog Daycare.
0: Dog Daycare, c'est une garderie pour chiens à la journée. Vous pouvez y laisser votre chien pendant que vous travaillez ou si vous avez un déplacement. Mais c'est aussi une boutique avec des friandises et des accessoires, des dog wash en libre service pour laver son chien et un espace bien-être pour prendre soin de lui avec des professionnels du monde animalier qui se relaient chaque mois pour prendre soin de votre toutou.
1: Est venue d'où cette idée de créer comme ça ce petit endroit magique pour les chiens?
0: Cette idée, elle m'est venue il y a 6 ans lors d'un voyage à New York. Je suis passée devant une garderie canine et là, je me suis dit, c'est le paradis pour chiens, pour mon chien, Snow, parce que je cherchais une solution de garde à l'époque. Je n'en trouvais pas et en tombant devant cette garderie, je me suis dit, c'est le lieu où je veux l'emmener.
1: Qui vient ici exactement?
0: Je vais avoir la clientèle locale qui souhaite laisser son chien pendant qu'il travaille. Ils n'ont pas forcément le temps de s'en occuper. Mais j'ai aussi une clientèle qui va à Disneyland Paris, qui n'a pas la possibilité de laisser son chien dans la chambre d'hôtel et qui veut offrir une journée magique à son chien. Donc ils choisissent Dog Daycare. Parce que Disneyland Paris, c'est juste à côté, à 5 minutes.
1: C'est quoi la journée type d'un chien ici?
0: Une fois qu'on a déposé son chien, il va être accueilli, on va jouer avec lui, lui proposer des activités, que ce soit de l'agilité d'intérieur ou de la stimulation mentale. C'est parfait pour l'enrichissement personnel. Et ensuite, on va les emmener se promener, puisque les chiens ont besoin d'aller explorer et de renifler. Et on a plein d'espaces verts autour de nous.
1: Vous avez un super métier, Fanny.
0: Ah, je l'adore, mon métier.
1: Il y a combien de chiens d'inscrits?
0: Alors, je peux vous donner ce chiffre-là. En un an d'ouverture, j'ai accueilli plus de 250 chiens au sein de ma garderie, avec des chiens venus à la fois du territoire, Val d'Europe, où je suis implantée, mais aussi depuis l'étranger. Le chien le plus loin, il vient d'Australie. Et il y a 3 jours, il venait du Panama, les toutous. Donc, on arrive à me trouver partout dans le monde.
1: Et d'ailleurs, si on veut prendre rendez-vous, si on veut laisser tranquillement et sereinement notre chien...
0: Oui, je suis située au 7 boulevard Michael Faraday à Séris. Et vous pouvez aussi me retrouver sur les réseaux sociaux dogdaycare77 ou mon site internet dogdaycare.fr.
1: Merci Fanny, voilà, c'était un petit rendez-vous au paradis des chiens.
2: Et c'était très mignon. Merci Romain Bruno et merci à votre invité Fanny, jeune entrepreneuse et créatrice de Dog Daycare en Seine-et-Marne. Une interview à retrouver en intégralité, même en vidéo, hein, avec tous les petits chiens sur notre page Instagram et sur notre site ici.fr.
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4: Taureau, je crois que c'est du 21... Ah non, je sais plus.
5: Savez-vous ce que c'est que l'astrologie?
6: C'est les astronautes qui vont dans l'espace.
4: C'est l'espace et les constellations, le placement des étoiles.
5: Vous êtes de quel signe?
6: Verseau. Moi, je crois que je suis taureau.
4: Moi, je suis taureau.
6: Moi aussi, je suis taureau.
5: Comment on a découvert que vous étiez de ce signe-là? C'est grâce à quoi?
4: Au mois de l'année, par exemple, le taureau, je crois que c'est du 21 mars jusqu'au 20... Ah non, je sais plus.
6: Moi, j'avais un petit carnet de jeu et il y avait un jeu. Si on réussit le jeu, on savait on était de quel signe.
7: C'est quand même magique, hein?
8: Waouh, c'est fabuleux! Et pourquoi on fait ça?
6: Je suis un peu verso. C'est de quel temps à quel temps? C'est de la fin de janvier au début de février. Et moi, vu que je suis née le 31 janvier, je suis verso, du coup. Ça s'appelle des signes astrologiques. Et l'astrologie, du coup, c'est des signes astrologiques.
5: T'es taureau, ça veut dire que tu rentres, t'as besoin d'une étable?
4: Non, c'est sur les qualités. C'est quand on est, par exemple, taureau, dans le mois de où on est taureau, on n'est pas comme d'habitude.
5: Et vous êtes comment, messieurs les taureaux?
4: J'en sais rien.
9: Il possède certainement des qualités, mais voilà. Lesquelles?
6: Je sais pas, moi, je pense de l'émotion. Beaucoup d'émotions. Après, je sais pas.
10: Comment je peux te montrer que je peux être fort et sensible, noble et affectueux?
6: Les taureaux, par exemple, ce sont des personnes qui sont nées pendant les mois de taureau.
11: C'est logique.
4: Quand on est taureau, on se contrarie plus, on est plus vexé, alors que d'habitude, non.
6: Taureau, vu que les taureaux, c'est costaud, je pense que les taureaux, ils sont costauds. Enfin, ceux qui ont les signes astrologiques taureaux, ils sont peut-être très forts.
5: Et les balances, alors?
6: Quand on était le signe astrologique balance, c'est-à-dire que quand il y a quelqu'un qui nous dit quelque chose, on va le balancer.
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1: L'attraction ouvre ses portes, on va rentrer dans une première salle. Et déjà, quand on vient dehors et qu'il fait 2 degrés, on est content de retrouver un peu de chaleur. Ce qui est assez incroyable, c'est qu'on traverse plusieurs salles avec plusieurs ambiances. On va pouvoir voir de nombreuses plantes, sentir, interagir en parlant. Et on va voyager à travers un jeu de lumière, un jeu de mapping assez incroyable. Et franchement, je l'avoue, c'est assez bluffant.
2: Transférons l'énergie récoltée vers les serres via le système racinaire de mes plantes. Au rendez-vous de l'autre côté. Je sens que ça va être spectaculaire.
1: Alors pour ceux qui ont déjà eu l'occasion d'aller au bassin des lumières à Bordeaux, on est un petit peu dans ce même univers. On va voyager dans une serre éclairée avec un mapping qui va interagir aussi en fonction de nos pas. Et ça, c'est plutôt sympathique. On marche, la lumière s'éclaire au sol, les murs sont éclairés avec des décors paradisiaques, fleuris. Et franchement, c'est extrêmement bluffant. Allez, on quitte la serre pour un autre monde, un autre univers. Direction la toute dernière salle où là, normalement, j'avais eu l'occasion de venir dans les coulisses lors de la construction de l'attraction il y a quelques semaines. Là, on va se retrouver face à un arbre imposant et il va falloir lui redonner vie en tapant en rythme sur des énormes tambours qui ont été mis à disposition. Et ça, je suis persuadé que ça va plaire aux petits, mais aussi aux grands. Ok, donc là, je vais me greffer avec une famille. On va taper à fond sur le tambour. Et en fait, à chaque fois qu'on donne une impulsion sur le tambour, ça envoie de l'énergie dans l'arbre, l'arbre prend vie. Et pour le reste, je vous laisserai le découvrir par vous-même, mais c'est, faut le dire, assez magique. Est-ce que je peux vous demander qu'est-ce que vous en avez pensé ?
3: Franchement, c'est super top, c'est une belle expérience, c'est très joli.
1: Ça vous a plu ?
4: Ça change beaucoup de toutes les attractions qu'on peut voir. Partout en fait, et là c'est vachement ludique même pour les enfants, c'est très visuel, le fait de la fin de taper sur les tam-tams, franchement c'est juste génial.
1: Est-ce que ça vous a plu les filles ?
5: Oui.
1: Pourquoi ça vous a plu ?
5: Parce que en fait les plantes elles nous avaient suivies et c'était trop bien, on a beaucoup aimé et voilà.
1: Bon ben voilà, je vous l'avais dit, ça marche sur les petits, ça marche sur les grands. 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Bon, je vous souhaite quand même qu'il y ait un peu plus de soleil qu'aujourd'hui, quoique franchement pour aller dans la Serre des Mondes vous serez quand même content de retrouver un peu de chaleur.
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6: Là, on est vraiment dans l'ambiance. Hein.
7: Voilà.
6: Pour découvrir.
7: On va passer par là.
6: Oh. Bonjour. Donc là, parmi les bruits que vous entendez, on est vraiment dans l'ambiance du début de vinification dans un domaine viticole en Bourgogne. Alors, Nathan Drouin, on est chez vous et on est un petit peu pas chez vous.
8: Exactement, ouais. On est chez Vincent Girardin, donc au 5 impasse des Lampennes, à Meursault. Et donc, j'ai la chance de pouvoir vinifier ici, dans cet espace, chez du coup mon patron.
6: Tout a été mis en tonneau déjà.
8: Oui, tout à fait.
6: De ce millésime 2025.
8: Exactement. Pour l'instant, seuls les aligotés sont en fermentation. Et les Saint-Romain et les Hauts-Cédures, qui ont été récoltés un petit peu après, et ben eux ne sont pas encore partis en fermentation. Ah. Ils sont en demi-mue en fait. C'est pas la pièce traditionnelle bourguignonne, mais c'est des fûts de 500 litres pour pas justement marquer trop le vin et donc avoir vraiment la fraîcheur de la ligotée sur ce que je recherche.
6: Le fait d'avoir son petit rond de serviette.
8: Oui.
6: Dans un domaine a priori assez gigantesque, hein, parce que là on est vraiment dans une forêt de tonneaux.
8: On est bien équipé, et c'est ça la chance.
6: C'est ça en fait, voilà, parce que le fait de démarrer une activité viticole aujourd'hui.
8: Exactement.
6: En Bourgogne, ça vous aurait demandé des millions d'euros, j'imagine.
8: Oui, beaucoup d'investisseurs, beaucoup d'investissements de ma part aussi. Et donc là, c'est vrai que j'ai la chance d'avoir les vignes et de me consacrer aux vignes et d'avoir cette partie-là pour vinifier. Donc oui, très chanceux et très reconnaissant aussi.
6: Parce que point de vue organisation, ça ne doit pas forcément être facile non plus. Je me dis, vous partagez quoi, un calendrier, un tableau Excel sur, attendez, je viens bosser tel jour pour moi, je viens bosser tel jour pour le domaine.
8: Je travaille au domaine et puis le soir, je fais mes petites cuvées ou le matin en arrivant, je m'organise comme ça, ou entre midi et deux aussi.
6: Sur vos temps de pause.
8: Exactement.
9: Vigneron pour son domaine en dehors de ses horaires de travail, dans un autre domaine viticole, c'est le quotidien de Nathan à Meursault. 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
10: Frédéric Roch a créé à Saint-Pavas un lieu divin et qui expose bien plus de 10 vins produits à consommer, évidemment, avec modération. Sa passion, les vins, les vieux millésimes. Frédéric Roch, légende ici.
11: Bonjour, je m'appelle Frédéric Roch, j'ai 51 ans. Je suis né à Alençon, dans l'Orne, mais je me considère manceau de cœur. Et ma particularité, c'est donc d'être un amateur de vieux millésimes de vin. Alors, quel a été mon parcours? Je suis scientifique de formation, j'ai été statisticien dans des laboratoires pharmaceutiques. Ensuite, je suis devenu conseiller en gestion de patrimoine, où j'ai travaillé en banque, en assurance et à mon compte. Et depuis 2022, j'ai créé Boire du Bon, une cave bar à vin. Et cette cave bar à vin, elle est à Saint-Pavas. Alors cette passion pour les vieux millésimes, ça a commencé quand je me suis intéressé au vin, dès l'âge de 18 ans. Je me suis intéressé petit à petit aux vieux millésimes lors de d'achats de vin en vente aux enchères. Un jour, je suis tombé sur une bouteille de ce type-là qui était vraiment exceptionnel et donc là a commencé mes achats de vieux millésimes et c'est devenu vraiment une passion et la majorité de mes bouteilles en cave sont des vieux millésimes maintenant. Est-ce que je suis alcoolique si je bois des vieux millésimes? Non, au contraire, c'est vraiment dans des moments exceptionnels où je sors ce type de bouteille. Alors, quel est le plus vieux millésime que j'ai pu goûter? Alors, j'ai bu un Sauterne de 1937 qui est une très grande année de Sauterne. Et récemment, pour mes 50 ans, je me suis ouvert une bouteille de ma cave personnelle, un quart de chaume 1933 du château de l'Écharderie. Et donc, c'était exceptionnel aussi. C'est le seul vin de la Loire qui a l'appellation Grand Cru. Ah, le meilleur vin du monde, ça c'est une question très difficile, parce qu'aujourd'hui, on fait du bon vin partout dans le monde. Mais c'est vrai que la France fait des vins exceptionnels. Et donc, voilà, il y a les amateurs de Bordeaux, les amateurs de Bourgogne. Donc, je ne veux pas rentrer dans ce match. Moi, je suis un amoureux des vins de la Loire. Voilà, c'est notre région. Hein, on est en Sarthe. On touche du doigt l'appellation de la Loire avec les Janières sur le sud de Sarthe. La Loire, c'est immense. Hein, ça va de Muscadet jusqu'à Saint-Étienne avec les côtes du Forez. Et donc, entre ces deux appellations, il y a énormément, énormément de choses. Est-ce qu'en Sarthe, on fait des bons vins? Oui, on fait des très bons vins. Le Janières est une appellation qui est de plus en plus réputée. Kurnonski, qui était surnommé le prince des gastronomes, disait que deux ou trois fois par siècle, le Janières peut être le meilleur vin du monde. Voilà, c'était Frédéric Roch. J'étais très heureux de vous parler de ma passion et donc profitez de la vie parce que chaque année est un bon millésime.
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12: Tous les jeudis, vous partagez avec nous un lieu de Provence et ce matin, vous allez nous faire découvrir une source.
13: Eh ben non.
12: Ah bon?
13: Non.
12: Mais qu'est-ce que vous m'avez écrit alors?
13: C'est faux. Sur le coup, je voulais, puis après je me suis dit non, une source, ça se dit pas.
12: Vous faites un peu comme vous voulez.
13: Exactement. Non, ça se dit pas une source. Alors c'est pas moi qui le dis, c'est l'île des Bellons dans le château de ma mère. Voilà. Mais je vais quand même vous parler de source à travers ces gens de Manon. Oui. Hier, vous vous rappelez, je vous ai parlé de l'expression patin couffin, qu'on emploie dans le sens de etc. Et j'ai mentionné l'expression et le con de Manon. Et pour n'offenser personne, j'ai dit ne le prenez pas pour vous les Manon, c'est juste une expression. Et j'ai ajouté on vous aime d'amour. Ok. Problème, c'est qu'à peine ma chronique finie, ma chérie m'a demandé c'est qui cette Manon que tu d'amour. Alors, c'est vrai. Alors je lui ai dit, mais personne, c'est une expression. Et elle me dit, mais pourquoi tu lui dis que tu l'aimes d'amour? Je lui ai dit, mais non, mais tu n'as pas la ref, c'est Pagnol, c'est Manon des Sources, c'est Hugolin. Hein. Vous savez, Manon, je t'aime d'amour. Vous le faites, non, Eric?
12: Manon, je t'aime d'amour.
13: Je t'aime, Manon. Voilà, on est d'accord. Voilà. Mais désolé, on va quitter la poésie bucolique et romantique de Manon des Sources et les collines pour que je vous explique cette expression, le conte de Manon. Alors pour tout vous dire, on ne sait pas trop d'où elle vient. Elle ne semble pas typiquement provençale. En tout cas, on la connaît dans le sud-ouest, jusqu'à chez Francis Cabrel. Même si elle est très attachée à la Provence, notamment à travers l'œuvre de Pagnol, bien sûr. Comme je vous l'ai dit, on l'emploie pour exprimer là aussi une suite que l'on n'énumérera pas, comme pour dire etc. Exemple dans un roman de Jean-Paul Delfino, et tout le conte de Manon et tout le tremblement. Ou encore chez Maurice Gouirand, il regrettait la prospérité de Marseille, mais aussi le respect de la religion, de la morale, de la discipline, du patin couffin et du conte de Manon. Oui, le conte de Manon, c'est l'équivalent de patin couffin et tutti quanti. Autre subtilité décrite par Rivo Nora dans son dictionnaire des parlers régionaux, l'expression serait utilisée pour couper court aux exigences de son interlocuteur. Exemple, et le conte de Manon, non, pendant que tu es, leur dire, allez, c'est bon, hein, arrête-toi, tu m'as gonflé. Dans la lignée des fatio de, fan de chichoulo, fan de pute, ou même, autre expression avec d'autres prénoms, je suis désolé, la putain d'Adèle ou la putain de la Caroline, c'est, on va avoir des problèmes.
3: Je pense, oui.
13: Cette interjection est aussi utilisée pour marquer la surprise. En voici un exemple sous la plume de Maurice Gouirand, cette fois dans le théorème de Langambi, le conte de Manon, mais c'est mon riri. Et on la trouve aussi chez Gilles Del Papas, sous la variante la conne de Manon. Selon Robert Bouvier, dans le Parler Marseillais, l'expression exprime aussi le dépit ou l'irritation, hein, et il donnait cet exemple, le conte de Manon, ça a encore foiré. On trouve aussi des variantes avec le conte de Madon, et on vous aime aussi d'amour, les Madons. Non, je vais rien dire, parce que je vais avoir des problèmes avec Magaté. Magaté, c'est toi que j'aime d'amour. En tout cas, tous les auteurs s'accordent à dire que Manon est sûrement là juste pour la rime, sans aucun lien avec une quelconque Manon qui aurait existé.
3: Mais bien sûr.
13: Et je vous le confirme parce que j'ai vérifié toutes mes sources.
12: Parfait. Un petit bonjour à votre gâté qui nous écoute ce matin.
3: Manon des sources.
12: Oui, non, mais c'est pardon.
3: Il avait bien Manon des sources.
13: Non, j'ai vérifié mes sources. Manon, je ne sais pas s'il l'a vérifié.
12: Oui, non, mais bien sûr. Ah, non, bah, bien sûr. Bien sûr. Non, mais vous me prenez.
13: On vérifie. Hein, on vérifie.
12: C'est possible, ça.
13: C'est comme ça.
12: Non, mais si vous voulez, je vous laisse.
13: Mais non, t'as pas d'amour, Eric.
12: Bon, donc un petit bonjour à votre gâté. Oui. Je le confirme. Mais Eric est sage comme une image.
13: Mais exactement.
12: Enfin, chérie, je